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2: Laissez passer.
3: Sébel vit dans le Vézélien quand elle n'est pas aux quatre coins du monde pour inventer des univers au cinéma ou à la télévision.
4: Montez, la tour.
3: Cette iconesse d'adoption est chef décoratrice et elle est devenue la référence quand Hollywood veut filmer Paris. Un Paris plus vrai que nature, un Paris recréé, un Paris d'atmosphère.
5: Atmosphère, est-ce que j'ai une gueule d'atmosphère?
3: Anne Sebel a travaillé avec les plus grands, Spielberg, Clint Eastwood, Sofia Coppola ou encore Damien Chazelle. Et depuis 5 saisons, elle est aussi la directrice artistique de la série Emily in Paris, dont elle façonne l'univers visuel. Elle a inventé pour la série un Paris fantasmé, celui que les Américains adorent, les immeubles haussmanniens, les chambres de bonne, les placettes charmantes, les bistrots typiques. Une création qui part du scénario, puis elle imagine les lieux, les volumes, les couleurs, la lumière. Derrière chaque décor, il y a des croquis, des maquettes et des artisans qui reproduisent en 3D cet univers.
6: C'est du travail bien fait.
3: Pour une saison d'Emily in Paris, ce sont près de 180 décors créés, démontés, remontés. Un travail colossal qui a aussi un impact très concret. Certains lieux de tournage sont devenus de véritables attractions touristiques. Anne Sebel revendique un cinéma fait à la main, loin du tout numérique. Elle transmet d'ailleurs son savoir-faire à la Fémis, où elle forme la nouvelle génération qui, à son tour, saisira le réel pour bâtir image après image d'autres rêves de cinéma.
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7: Philippe Richard.
8: Ici matin.
9: Le temps de vous lire en marseillais. Bonjour Médéric.
8: Bonjour Philippe.
9: C'est notre linguiste marseillais. Donc on va jouer ce matin un peu comme des enfants.
8: Oui, tout à fait. Alors vous savez à quoi jouent les enfants en ce moment? Enfin ces jours-ci, ces temps-ci.
9: Ces temps-ci, bah, avec le smartphone, ouais. Jeux, voilà quoi.
8: Les tablettes, les jeux vidéo, etc. Ouais. On est d'accord. Bon, les tout petits jouent encore avec des voitures, des robots, des trucs Pokémon, etc. Voilà. Alors autrefois, alors non, je vais pas faire celui qui grommelle à mon réguignard.
10: C'était mieux avant.
8: C'était mieux avant, c'est ça. Non, mais je vais vous parler quand même des réguignards. Les réguignards de Luberon, c'est une association provençale qui, comme son nom l'indique, regroupe des amoureux de la culture et de la langue provençale, des gens du Luberon, qui s'appellent avec autodérision donc les réguignards, en gros les râleurs. Hein. Eh bien, la présidente de cette association est bien connue chez nous, il s'agit de Claudette Ocelli, aussi connue sous le nom de Mamette, dont on a entendu la voix sur notre antenne pour nous apprendre un peu de provençal. Avec ces réguignards, elle organise jusqu'au 14 mars, à Pertuis, à l'espace de Croze, une exposition appelée Joe et Jugué d'antan, qui propose de retrouver des jeux et jouets d'antan et avec leur petit nom en provençal. Alors autrefois, les minots jouaient à Ouda, au Dé, au Baoduf, au Toupi ou au Quille. Au Quille, il y avait les osselets aussi. Alors je me souviens que mon frère jouait, je trouvais ça bizarre, les osselets. Mmh. Mais voilà, ça a disparu, j'ai l'impression.
9: Oui, c'est vrai.
8: Non, voilà, on ne voit plus ça. Jouer aux osselets, c'est Djouga, Djibotrao et Mélisa Ousset. Par contre, les billes, on y joue encore. À mon époque, on prisait les gros galops comme ça et on tirait les soldats Starlux.
9: Ouais,
8: ou on jouait au pot. Enfin bref, voilà, j'adorais les billes. Dans la cour de récré, je pense qu'on joue encore à la marelle ou à la corde persaouta, je traduis pas. Mais probablement plus aux yeux bandas.

0: les yeux bandés au Colin Maillard, qu'on appelle aussi Kukuruma. On dirait une chanson Kukuruma. En revanche, on fait encore l'Iseskundai, le jeu de cache-cache, à partir du verbe s'escoudre, se cacher. Et on dit parfois, c'est Avateskundra, on va te cacher. On joue aussi à la poupée, la titeille, dans son usta ou des titeilles, sa maison de poupée, ou bien avec une poupoune pour Djuga à la mama, là non plus, je traduis pas. Quand j'étais minot, j'adorais jouer avec les taraillettes, la dinette, mais aussi à la marchande. J'avais d'ailleurs un bel établi de marchande et je vendais à ma mère, à ma grand-mère, plein de beaux fruits et légumes en plastique, ou du poulet, ou en plastique, ou du fromage en plastoc. Avant, la malbouffe, vous voyez, il y avait déjà tout prévu. Tous ces jeux d'enfants d'hier ou d'avant-hier sont présentés à l'exposition Joe et Jugé d'antan à Pertuis jusqu'au 14 mars pour ce... Et samedi, donc demain, il y aura en plus un grand jeu de piste sur le double thème du parler provençal et des jeux d'enfants dans les rues de Pertuis, mais aussi du Motus. Tout le t-shirt, toute l'après-midi, nous serons sur place avec mon collègue Bla pour vous faire jouer à Motus en mode démo ou initiation. Mais il y aura aussi un Motus en live, en public, avec les meilleurs joueurs de Motus à défier. Alors, de mon temps, on jouait à cache-cache et celui qui comptait, on disait qu'il pégait. On disait, allez, c'est toi qui pègue. Ouais. Et on joue aussi à faire des moulons dans la cour. Et pour signaler un attroupement, on crie moulon. Donc ce samedi, moulon à Pertuis.
1: Allez, moulon.
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3: Bonjour, je m'appelle Esteban Raymond. Ma passion est d'organiser les fêtes votives.
4: Je voudrais un jaune et des glaçons dans un verre à ballon.
3: Ah, étrange, quand on vient du Sud, c'est pas étrange. C'est la tradition, c'est la beauté du Sud. Ça me représente du plaisir parce qu'on organise quelque chose qui donne de l'envie aux gens, qui donne le sourire aux gens. Ça permet de se retrouver, c'est ce qui est beau.
5: Vous avez toujours vécu avec ça dans votre village, dans les villages?
3: Ça fait 22 ans que je vis ici, depuis le 15 octobre 2003 où je suis né, et je vis depuis avec les fêtes votives.
5: Donc Saint-Hilaire-d'Ozillon, les fêtes votives, elles sont incroyables ici?
3: Ah, ici, Monsieur Duport-Jeronet est un très très bon président. Moi, je suis président dans le village voisin, à Question-du-Gard. Bon, ben, ça fait depuis mon plus jeune âge où je fais la fête. Donc maintenant, faire monter la fête, monter les projets de la fête votive toute l'année, moi, c'est un honneur. On organise toujours des surprises. Chaque année, on change. Chaque année, on peut rajouter une manade. On peut changer les DJ. On peut changer les animations qu'il y a dans la fête. On peut changer même ce qu'on fait au cours de l'année, parce qu'il n'y a pas que les taureaux. Il y a les lotos, il y a les soirées. C'est le loto, je crois que c'est même plus compliqué à organiser que la fête votive.
5: Pourquoi ça vous passionne tant d'organiser tout ça?
3: Ah, donner autant de sourires aux gens, faire vivre nos traditions, c'est magnifique. Moi, j'aimerais que si plus tard j'ai des enfants, ils puissent vivre la même enfance que j'ai eue avec les fêtes votives. C'est magnifique. Avec tous ces problèmes d'assurance, de maladie actuellement, c'est très compliqué, mais on va arriver à se relever.
5: La fête votive démarre. Vous en profitez quand même un peu ou...
3: On en profite, mais on travaille beaucoup. On travaille beaucoup. Mais grâce à tous les membres qu'on a, on peut arriver à tourner un peu. Des fois, il y en a un qui va faire la fête pendant que les autres servent et on essaye de tourner. Il y a des moments, on a les parents qui passent derrière le comptoir et nous, les enfants, on retourne faire la fête.
5: Votre fête votive, elle est parfaite. Elle serait composée de quoi?
3: De bonheur, de joie et de beaux taureaux. Le plaisir de voir les gens heureux, le plaisir que nous, on soit heureux. Même en servant, en s'occupant de la fête, il faut qu'on soit heureux. Il faut qu'on fasse la plus belle fête pour que les gens soient le plus heureux.
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1: 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Ah, je suis trop fier de mon jingle, j'en suis fier. Je l'assume, j'en suis fier. Comment ça va les gens sur ici Picardie? C'est la Camini Minute, votre chronique de la joie et de la bonne humeur. Écoutez, moi ça va, sauf que je suis encore un petit peu ému, parce que comme beaucoup de Français, j'ai vu le biopic sur la vie de Philippe Nicolic des To Be Free partir un jour. Sans retour, c'était émouvant. Il paraît que Caris, le rappeur, l'a vu et il a pleuré. C'est pas vrai. Je précise que c'est pas vrai parce que ben, j'aime mon nez, okay, je veux le garder. Les années 90, nous, on a connu les grandes, grandes manias, les plus belles manias. Michael Jackson mania, Club Dorothée mania, Patrick Bruel mania. Et vous, vous avez quoi? La Chikung mania. Voilà, c'est Chikungunya, c'est nul, nul. Nous, on a connu des manias de ouf, on a connu les boys bands. Et au final, les To Be Free, qu'est-ce qu'ils faisaient? Ils faisaient un peu de la dance et de la techno. Vous connaissez cette musique? La musique avec des textes extraordinaires, dignes de Baudelaire, de Balzac et de Molière. Il y a un Américain, il est arrivé, il a dit... I like to move it, move it. I like to move it, move it. I like to move it, move it. You like to move it.
2: I like to move it, move it. I like to move it, move it.
1: Ça, c'est même pas un refrain. C'est un mantra, les gars. Extraordinaire. Les Allemands, ils ont vu ça, ils ont dit, OK, nous aussi, on va s'y mettre. Eins, weins, Polizei. Drei, vier, Grenadier. Fünf, sechs, Saint-Kirk. Tite, Nacht, Gute Nacht. Je suis pas très fort en allemand, j'ai fait ce que j'ai pu. Mais on sentait le niveau du texte. Il y a un mec qui avait écouté ça, il a dit, OK, d'accord, vous voulez jouer ça? Tout ta, tout ta, tout ta ta. Tout ta, tout ta, tout ta ta. Lui, on pensait qu'il avait fini le game. Mais non. Après, les mecs, ils se sont dit, nous, on fait plus de mots, on fait juste des sons. Pi, pa, pa, palopo. Pa, pa, palopo. Pi, pa, pa, palopo. Même les chanteurs, ils comprenaient même plus ce qu'ils disaient.
3: I'm a scatman.
1: Vous allez pas me faire croire que le mec, il comprenait ce qu'il disait. Voilà, c'était ça les années 90. De la créativité, des chansons à texte. Mais bon, toutes les bonnes choses ont une fin. Les années 90, elles sont parties. Un jour, sans retour, effacées. Notre amour, sans se retourner. Excusez-moi, je suis encore ému par le téléfilm sur Philippe Nicolic.
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4: Yatouni est d'origine mahoraise et nous raconte son parcours. Dites-moi, Yatouni, qu'est-ce que vous aimeriez que les gens connaissent de votre culture mahoraise?
5: La richesse, c'est vraiment relationnelle. C'est vrai qu'à Mayotte, il y a vraiment une solidarité extrême entre... Les habitants, si par exemple vous rencontrez des inconnus dans la rue, vous allez toujours ressentir ce lien. Je sais pas, c'est quelque chose qui est naturel. Alors qu'ici en France, les inconnus qu'on croise dans la rue, on ressent pas forcément un lien avec eux et on serait pas forcément apte à les voir, leur poser des questions et tout ça, oui.
4: Moins d'entraide, moins de solidarité, on va pas facilement demander un peu de sel ou un peu de sucre chez le voisin en fait.
5: Oui, c'est ça, oui. À Mayotte, on a vraiment une relation assez intense avec les voisins. On les respecte et on vraiment montre beaucoup d'amour envers eux. Si jamais on vous manquait de quelque chose, parfois de l'eau ou du sel, peu importe, on peut aller toquer chez le voisin et lui demander. Et avec plaisir, la personne va lui offrir. Sauf qu'ici en France métropolitaine, je pense que ça paraîtrait un peu bizarre quand même.
4: Vous buvez-vous un jus de pomme?
5: Oui.
4: Comment on dit pomme en maoré?
5: Jus de pomme et jiva.
4: Jiva?
5: Oui. Qui veut dire le jus de pomme est très bon. Oui.
4: Ici, ah bah c'est court, c'est facile.
5: Oui.
4: Vous avez hâte de retourner à Mayotte. Quelle est la première chose que vous allez manger quand vous arrivez?
5: Ça serait une mangue avec du sel.
4: Ça, ah c'est...
5: oui.
4: Ça c'est étonnant ça.
5: Oui. C'est comme si on mangeait du chips, mais encore mieux. Et c'est super bon les mangues. C'est... Le goût est juste indescriptible. Oui.
4: Mais avec du sel.
5: Oui, avec
4: le sel,
5: du sel
4: qui va faire ressortir le goût de la mangue.
5: Oui, c'est ça, oui, ça va vraiment faire ressortir le goût de la mangue. Et...
4: Alors, votre maman, Siti Fatima, c'est elle qui cuisine à la maison. Qu'est-ce que vous aimez manger quand elle cuisine?
5: J'aime beaucoup manger le pilao. C'est un plat qui ressemblerait un peu au paella de l'Espagne. Plat très coloré.
4: Avec des épices un peu particulières que nous n'avons pas ici en France.
5: Il y a le curcuma, après il y a le masala et il y a aussi le poivre, le poivron. Et le citron aussi et le sel, donc tous les ingrédients ici en France.
4: Vous vous intéressez à la cuisine, vous? Vous avez appris à cuisiner avec maman?
5: En fait, à Meul, c'est très important pour une femme de savoir cuisiner. Depuis l'âge de 6 ans ou 7, jusqu'à mes 10 ans, donc j'avais l'habitude en fait de rejoindre ma mère et qu'elle m'apprenne à cuisiner.
4: J'ai entendu parler d'un fruit, le konona.
5: Konokono.
4: Kono, oui. Comment vous dites?
5: Konokono.
4: Ah oui.
5: Oui.
4: C'est pas du tout konona.
5: Non.
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3: Raymond Coppa, il évolue au Stade de Reims entre 1951 et 1956, des années qui ont marqué l'histoire du foot rémois et aussi l'histoire du foot français. Dès son arrivée, il se distingue par sa technique, son flair et sa vision du jeu. Sous la direction d'Albert Batteux, il devient la pièce maîtresse d'une équipe rémoise qui domine le foot français. Il remporte plusieurs titres de champion de France et la Coupe de France. Mais c'est en Europe que Reims, avec Coppa, va se faire un nom. En 1956, l'équipe atteint la finale de la Coupe d'Europe des clubs champions, où elle s'incline face au Real Madrid, mais s'impose comme une équipe de classe mondiale. Coppa devient une star, non seulement en France, mais aussi à l'international, grâce à ses performances exceptionnelles en compétition européenne. Son départ pour le Real Madrid marque la fin d'une époque dorée à Reims, même si Coppa veut revenir au Stade de Reims entre 1959 et 1968. Il est né Raymond Kopaszewski en 1931, Neulémine, dans le Pas-de-Calais, dans une famille de mineurs polonais. Milieu offensif, au talent précoce, petit par la taille mais immense par la vision du jeu, il débute sa carrière pro à Angers avant d'exploser au Stade de Reims. Sa technique fine, sa vitesse et son sens du collectif séduisent bien au-delà des frontières. Le Real Madrid le recrute, aux côtés d'Alfredo Di Stefano et de Ferenc Puskás. Coppa participe à l'âge d'or du club espagnol. Il remporte 3 Coupes d'Europe consécutives. En 1958, il décroche le Ballon d'Or. C'est le premier Français à recevoir cette distinction. En équipe de France, Coppa brille lors de la Coupe du Monde 58 en Suède. Les Bleus terminent 3e, portés notamment par le duo Coppa-Just Fontaine, autre légende rémoise. À la fin de sa carrière, Coppa s'engage pour la reconnaissance des droits des joueurs professionnels. Il devient aussi consultant pour la radio et la télévision. Raymond Coppa s'éteint le 3 mars 2017. Son héritage perdure dans le cœur des passionnés de foot et pas seulement dans celui des supporters du Stade de Reims. Et c'est l'un des trésors de Champagne-Ardenne.
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1: Bonjour, je m'appelle Gérard et je suis l'un des propriétaires donc de ce carrelet depuis plusieurs années. Maintenant, nous rentrons dans notre 11e année. Là.
2: Gérard est béglé à la fois en tant que propriétaire de sa maison d'habitation et de son carrelet situé sur les bords de Garonne. Un carrelet tout vert qui est un vrai lieu de rencontre entre amis, mais aussi parfois de solitude et de calme. Son carrelet s'appelle Charivari, mais c'est surtout le nom de ce Girondin qui m'interpelle, car Gérard appartient à la famille des Montiel.
1: Oui, c'est mon frère, c'est Bernard, c'est mon frère. Je suis l'aîné, nous sommes 5 enfants.
2: Est-ce qu'il est venu ici ?
1: Pas encore.
2: Il n'aime pas les carrelets ?
1: Je crois que... il est très occupé.
2: Qu'est-ce que vous activez là ? Une sorte de manivelle ?
1: Oui.
2: Pour le filet ?
1: Pour le filet. La pêche au carrelet, c'est ça.
2: Et le filet du carrelet, il est carré ?
1: Il est carré, que l'on descend et que l'on remonte pour pêcher les poissons qui auraient l'audace de passer là.
2: Qu'est-ce qu'il vous permet de faire au quotidien ? Pourquoi vous l'avez choisi, vous, personnellement ?
1: Alors ici, ben justement, parce que c'était le plaisir d'avoir un espace de pied-à-terre, alors où on peut recevoir des amis, de la famille, où on vient passer un moment, on vient parfois pêcher.
2: Lieu de convivialité, mais lieu extrêmement calme, apaisant.
1: Voilà, c'est un endroit paisible, quoi, et à quelques pas de Bordeaux, hein, c'est ça qui est intéressant, quoi.
2: Est-ce qu'on peut le décrire, justement, ce carrelet, qui n'est pas très grand, mais tout de même, il y a 2 cabanes dans le carrelet.
1: Il est comme il est un peu de guingouin. Ce qu'on fait, nous, c'est de le maintenir en l'état et surtout de ne pas le transformer en bois.
2: Ce carrelet Charivari, il est vert.
1: Et comme la nature autour.
2: Vous avez la plancha.
1: Oui, parce que ça nous permet de faire quelques grillades et puis de se reposer tranquillement. Mais effectivement, c'est un lieu paisible. Et alors, il y a beaucoup de gens qui, on laisse parfois la porte ouverte et qui voient qu'il y a quelqu'un, sont là, ils viennent voir, ils s'arrêtent un petit peu. Bon, moi, quand je suis là, je leur ouvre la porte. Ils ne savent pas trop ce que c'est vrai, parce que c'est quand même un patrimoine, hein, ces carrelets.
2: Posséder un carrelet, est-ce que ça donne l'impression, justement, de maîtriser un petit peu la sauvegarde du patrimoine girondin et donc de ces cabanes de pêcheurs ?
1: Momentanément, on en fait partie. Puisque ce sont des contrats à durée limitée, hein. C'est 5 ans renouvelables.
2: Donc ça veut dire que tous les 5 ans, vous avez un peu la pression.
1: Voilà, c'est un peu normal. C'est des contrats de 5 ans, c'est comme ça.
2: Vous êtes né à Casablanca.
1: Oui.
2: Vous êtes arrivé en Gironde dans les années 60, 1961. Très vite, vous êtes passionné pour la Garonne et pour ses carrelets.
1: Oui, parce que notre premier pied-à-terre a été à la Cité Lumineuse, à Bordeaux-Nord, qui a été démoli maintenant. Déjà, nous, enfants, on jouait sur les bords de Garonne à faire des radeaux, etc. Puis l'eau partout, c'est quand même un élément important dans la nature.
2: Gérard Montiel, copropriétaire de ce carrelet, le Charivari, face à la Garonne et à l'île d'Arcin, le carrelet d'un homme qui a trouvé sa cabane de pêcheur.
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5: Bonjour Olivier, on parle donc de cuisine aujourd'hui ?
3: Tout à fait, et on fait un viron du côté du nord du département. Bonjour les amis, petit tour du côté du pays rouennais aujourd'hui. Comme on y dit là-bas, la gastronomie c'est très important à Rouen, vous en avez peut-être écouté parler. Sur le plan linguistique, le Y pronom neutre, on y aime bien dans le nord du département. Et je vous rappelle que le verbe entendre n'existe quasiment pas. À Rouen, on écoute. Donc vous avez peut-être écouté parler de l'importance de la gastronomie là-bas. Alors la figure tutélaire, c'est la maison Trois Gros, 3 étoiles au guide Michelin. Le restaurant tenu à partir de 1930 à Rouen par Jean-Baptiste Trois Gros et son épouse Marie, puis par leurs fils Jean et Pierre, et enfin par leur petit-fils Michel, qui s'est installé depuis quelques années à Ouche près de Rouen, et maintenant son fils César. Vous avez remarqué comment je dis Rouen en une syllabe plutôt que Roanne en 2 syllabes ? C'est comme ça qu'on y dit dans la région. Donc vous l'avez compris, la gastronomie c'est important, c'est number Rouen. Les gens aiment bien les douceurs aussi, hein. La région rouennaise, c'est la terre où l'on a fait la vraie papillote, celle qui est faite chez Révillon au Coteau. Ça va être de saison. Et puis, nous avons la praluline, une brioche au beurre et aux pralines roses, créée par Auguste Pralu en 1955. Au fait, la pâtisserie et chocolaterie Pralu, c'est bien d'origine rouennaise, même si on en trouve un peu partout aujourd'hui, et même si les Lyonnais tentent de se l'approprier. Dans les Gones, Pralu, c'est rouennais. Les pralulines, ils en font tellement qu'il faut qu'ils prennent très tôt le matin. Prendre, ça peut vouloir dire embaucher, commencer le travail dans le parler rouennais. Alors, attention quand même avec les papillotes et les pralulines, hein, si vous avez une chemise blanche, parce que vous pouvez vous faire une catole, c'est-à-dire une tache. Par contre, après avoir mangé, vous aurez la caisse. À d'autres termes, vous serez en forme. Les ch'tis, ils adorent. Oui, à Rouen, on parle volontiers de ch'tis pour désigner les enfants. Ne pas confondre avec le ch'timi du Schnorr. Un événement incontournable de la région rouennaise, c'est Rouen Table Ouverte, RTO pour les intimes, dans lequel gastronomie et spectacle vivant se rencontrent pour le plaisir des papilles, des yeux et des oreilles. Un autre grand rendez-vous, c'est le Salon de la Gastronomie, organisé par le comité des fêtes au Coteau et qui se tient depuis quelques années dans la grande salle du Scarabée à Riorges. On y propose le meilleur de la production d'une centaine d'exposants et leur savoir-faire. Et même si ça pleut, et si la pluie vous y craignez, comme on dit volontiers à Rouen, c'est-à-dire si vous n'aimez pas ça, vous serez bien à l'abri au Scarabée. Au Scarabée, on peut s'étendre, mot du patois rouennais qui veut dire se réchauffer. Voilà.

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1: Les petits bonheurs, ce sont des rencontres improvisées, sans rendez-vous, sans se présenter, et avec bien sûr un micro ici à la main. Alors en voici un petit bonheur, je vous l'ai glané en Haute-Savoie, à Herry-sur-Albi, où je suis allé voir Isabelle. Je connais son prénom parce qu'Isabelle, elle est potière et qu'elle a mis des panneaux partout dans son village pour mener jusqu'à chez elle. C'est donc là que je suis et j'ai du pot. La potière m'a vu par la fenêtre et m'ouvre la porte de son atelier. Bonjour Isabelle.
2: Bonjour, bonjour, on se connaît ?
1: Ah non, on se connaît pas.
2: Ah d'accord.
1: Mais c'est marqué partout dans le village.
2: Oui, presque. Pas suffisamment mon goût.
1: Ah ben, en tout cas, moi ça m'a suffi pour venir vous voir.
2: Trouvé, voilà, d'accord. Et donc, pourquoi cette chose
1: Ça s'appelle un micro. Vous connaissez la radio ici, Pays de Savoie ?
2: Oui.
1: Ben
2: oui.
1: On y est.
2: Ah ok. Eh ben, entrez.
3: Alors, vous rentrez par les coulisses, mais...
1: Alors, il y a une grande maison, là, un peu à la périphérie du village. De l'autre côté, après, c'est des champs. Tout l'étage inférieur de la maison, c'est pour vous ?
2: C'est-à-dire, j'ai un peu grignoté l'espace de la maison. Donc, j'ai quand même la boutique, l'atelier où je travaille et où je reçois mes élèves. Et ensuite, la partie outillage, voilà.
1: On peut aller dans la boutique, là ? Parce que là, ici, effectivement, là, c'est la partie production. On voit bien que c'est l'outil de travail, voilà. Il y a le four. Voilà. Ouais, alors, je disais, j'avais plein de pots. Vous êtes loin de faire que de la poterie classique et que de l'utilitaire.
2: Je fais surtout du modelage, de l'artistique, effectivement, avec des personnages. Et puis, après la Covid, je me suis mise à faire un peu de...
1: Utilitaire,
2: parce que j'étais vraiment que dans de la déco.
1: Comment on fait pour vendre des pièces comme ça et pour en vivre quand on est à Herry-sur-Albi, même s'il y a une boutique, effectivement, il n'y a pas la queue et on ne vient pas vous acheter des céramiques tous les jours.
2: Déjà, j'ai la chance, ça fait 20 ans que j'exerce. J'ai une clientèle fidèle qui me retrouve là, souvent là où je vais. J'organise le marché des potiers d'Annecy qui est toujours le jour de l'Ascension. Je participe à des marchés de potiers. Je participe aussi à des salons d'art.
1: Et bon, venez quand même à Herry-sur-Albi, Isabelle, elle préfère.
2: Je préfère accueillir les gens, c'est plus intime. Puis je vois surtout tout ce que je peux faire parce que quand je vais partir en exposition, je ne peux pas me promener avec tout le magasin.
1: Avec un métier comme le vôtre et un four qui monte à 1000 degrés, vous devez être content de voir l'automne arriver, vous.
2: Et ce que j'adore, c'est quand le four fonctionne et qu'il neige à l'extérieur. Ouais. Moi, je suis à 30 degrés dans la pièce.
1: Alors que fin juillet, quand il faisait 35 dehors...
2: Là, j'ai dégusté.
1: Allez, vivement la neige.
2: Presque.
1: Bon, et c'est ça qui m'amène finalement. C'est quoi le dernier petit bonheur d'Isabelle ?
2: Le dernier petit bonheur que là, eh ben venez voir, c'est ça. Je suis en train de faire des petits amoureux qui s'enlacent ou qui se donnent la main.
1: Votre bonheur, c'est votre métier.
2: Ah oui, j'ai vraiment eu un coup de foudre il y a 22 ans pour la Terre et je tournais une page et puis me suis lancée.
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5: Itinéraire BIS à Sainte-Vertu cette semaine. Et là, je suis en mairie de Sainte-Vertu. Christophe Chesson, bonjour.
6: Bonjour.
5: Comment vous définissez-vous, Christophe ?
6: Écoutez, j'ai 63 ans et je cherche encore à comprendre qui je suis et ce que je fais dans la vie. J'ai travaillé dans le cinéma pendant des années, je suis photographe depuis 20 ans. Il y a eu un moment où j'ai choisi de changer de vie. Sainte-Vertu m'a appelé et je suis arrivé ici suite à un coup de foudre avec ma maison. Et puis ensuite, la mairie m'a appelé et je me suis retrouvé maire accidentellement. J'ai monté une petite auto-entreprise qui fabrique des meubles et en acier, en ferraille. J'essaye de faire du sur-mesure. Et puis voilà, j'essaye d'être un citoyen digne de ce nom, avec une vie de consommation un petit peu mieux maîtrisée, et puis une application vis-à-vis de la collectivité par mon poste de maire. Mais je pense que j'essaie de m'impliquer avant, et je continuerai à m'impliquer après, à la fin de ce mandat, si ça se confirme comme ça.
5: La passion pour l'image, vous avez travaillé dans le cinéma, vous êtes photographe, c'est terminé ?
6: Ah non, ça c'est quelque chose qui vous tient à vie. La fabrication d'une image qui en fait consiste à raconter une histoire dans une fenêtre, c'est quelque chose qui me tient à cœur. Je pense que si on veut juger de la santé d'une société, on regarde sa fiction. Si sa fiction est imaginative, riche, la société va bien.
5: On peut rappeler quand même les films pour lesquels vous avez travaillé ?
6: Alors, j'ai été extrêmement gâté. J'ai travaillé avec Jean-Jacques Hano, j'ai travaillé avec Sofia Coppola, dont j'ai travaillé sur Marie-Antoinette, j'ai travaillé avec Claude Lelouch, j'ai travaillé avec Andrzej Zulawski, j'ai fait 55 films. Donc, oui, j'en ai fait quelques-uns.
5: Mais pourquoi un jour on s'arrête alors, Christophe ?
6: D'abord parce qu'on devient un peu plus vieux, peut-être un peu plus sage, que les métiers de cinéma sont des métiers qui sont absolument épuisant en termes d'investissement physique. Moi, j'ai toujours été mu par l'envie d'apprendre et que peut-être j'étais arrivé à un stade où j'avais le sentiment de ne plus apprendre suffisamment pour me satisfaire. Et puis, place aux jeunes.
5: Aujourd'hui, à Sainte-Vertu, cette rencontre avec cette toute petite commune, elle s'est faite de quelle façon ?
6: J'avais un besoin viscéral de m'enraciner quelque part. Alors après, Sainte-Vertu, le nom lui-même est assez attractif. Et puis après, j'ai eu un coup de foudre pour la maison que j'habite ici.
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5: Itinéraire bis à Sainte-Vertu cette semaine. Et aujourd'hui, eh bien, je suis au 2. Le 2, Cécile Barbara, bonjour.
7: Bonjour.
5: C'est quoi le 2 ?
7: Le 2, c'est un lieu qui est dédié à l'art. C'est une magnifique maison que j'ai rachetée à une artiste peintre, Joëlle Kamnica, qui a vécu pendant plus de 25 ans. Et quand j'ai racheté la maison il y a 5 ans, je me suis dit, je le dédie à l'art, je continue les expositions de peinture de Joëlle, j'y organise des concerts de musique classique, 2 concerts par an, et mon métier, c'est la mosaïque murale. Donc c'est un lieu qui est dédié à l'art autour de la peinture, de la musique, et de la mosaïque.
5: Comment on tombe dans la mosaïque, Cécile Barbara ?
7: Ah, alors moi j'avais un autre métier auparavant, j'étais pas du tout destinée à ça, c'était d'abord un loisir créatif, un dimanche, j'ai trouvé un petit kit au BHV, j'ai fait un cadre photo et ça est devenu une passion, donc j'en ai fait de plus en plus. Et puis suite à un licenciement économique, je me suis interrogée, puis je me suis formée auprès d'un professionnel et après j'en ai fait mon métier, voilà.
5: Des exemples de mosaïques que vous avez faites ?
7: Oui, j'ai quelques belles réalisations dont je suis assez fière. J'ai fait une terrasse de 60 mètres carrés rue de Rivoli à Paris pour un restaurant L'Impérial, donc qui est en sous les arcades de la rue de Rivoli, en face du jardin des Tuileries. J'ai fait aussi un sol pour une boutique de vêtements pour enfants, tartines et chocolat, également à Paris, boulevard Saint-Germain, et puis également 2 façades de boutique d'un chocolatier au Mans et à Tours. Voilà, donc j'ai à la fois des grands projets, des grandes réalisations, puis des projets un peu plus petits, et j'aime bien alterner entre des grands et des plus petits projets. Et là, je viens juste de terminer un hall d'immeuble pour un immeuble en construction à Paris, dans le 20e arrondissement, un hall de 15 mètres carrés, voilà.
5: Vous travaillez également, j'imagine, pour les particuliers.
7: Oui, oui, oui, je fais souvent des crédences de cuisine, et puis des salles de bain. Et j'aime bien à la fois avoir des grands projets et puis des plus petits projets. Et c'est à chaque fois une relation aussi avec les clients de trouver quelque chose qui va leur plaire, qui me plaise aussi. Et chaque projet est un moment de rencontre.
5: Et votre passion pour la mosaïque, Cécile Barbara, vous la faites partager ?
7: Oui, j'organise souvent pendant les vacances scolaires des petits ateliers découvertes que j'ouvre aux adultes et aux enfants pour en fait transmettre le plaisir que j'ai eu la première fois que j'ai fait de la mosaïque avec un petit cadre photo où j'ai collé un carreau noir, un carreau blanc à côté. Et c'est vraiment tellement super. Et une fois, j'avais la grand-mère, la maman et la petite fille qui chacune avait leur sous-verre. Et c'était vraiment, et c'est des très bons moments, très, très conviviaux et vraiment de partage.
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5: Itinéraire bis à Sainte-Vertu cette semaine, la pause gourmande que vous attendez chaque semaine. Eh bien, aujourd'hui, je suis à l'auberge du Moulin. Sylvie, bonjour.
8: Bonjour.
5: Sylvie, vous êtes à l'auberge du Moulin depuis combien de temps ?
8: Alors, ça fera 1 an le 15 novembre.
5: Vous avez pris la suite de quelqu'un très connu. C'était Louisette. C'était qui, Louisette ? Je vous ai parlé de Louisette parce que j'ai vu sa photo dans la salle.
8: Alors oui, c'est une grande dame à qui appartenait le Moulin et qui cuisinait beaucoup avec son cœur. Et c'est une personne qui a fait de cet endroit une belle histoire. C'était convivial et surtout très familial.
5: Il a fallu prendre la suite, redonner une vie à ce lieu qui est l'auberge du Moulin ici à Sainte-Vertu. Qu'est-ce qu'on peut manger ici, Sylvie ?
8: Alors, on peut manger du bourguignon, des plats en sauce, de la blanquette de veau, on peut manger de la tête de veau, du riz de veau, bien sûr, hein. Tous les plats traditionnels français, des œufs en meurette, voilà. Mais on fait aussi des plats indiens, donc du butter chicken, du biryani, des poulets au korma, de l'agneau korma, donc voilà. Et justement, on prépare une belle soirée samedi, la fête des Lumières.
5: C'est quoi la fête des Lumières ?
8: Alors, en Inde, la fête des Lumières, c'est une fête hindouiste qui est le Diwali. Et Diwali, c'est une fête où tout le monde, c'est très pareil, c'est très convivial, c'est très amical. On se partage les sucreries, les pâtisseries, on se partage les repas, c'est voilà. C'est plein de lumière, plein de fleurs, plein de couleurs surtout. Voilà.
5: Une très belle salle et un très beau lieu hein, que cette auberge du Moulin.
8: Ah mais tout à fait, avec le Serein qui est juste à côté, ce paysage qui est merveilleux, on a aussi ce joli cachalot qui est à côté, qui attire pas mal de curiosité aussi. Et puis, il faut savoir que les gens du village aussi, c'est des gens qui ont beaucoup de cœur, qui sont très gentils, très, très accueillants, qui mettent la main à la pâte si on a besoin, voilà.
5: C'est la question que j'allais vous poser, Sylvie. Est-ce que vous avez été bien accueillie ici, dans ce petit village de Sainte-Vertu?
8: Alors, pour ma part, oui, très très bien accueillie. Et j'ai même eu l'impression d'avoir une famille. Donc voilà, c'est des gens très touchants, avec qui il y a de l'humour, il y a, je dirais même, une pointe d'amour. Donc voilà.
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5: Itinéraire bis à Sainte-Vertu cette semaine et aujourd'hui, eh bien, je vous propose une rencontre avec Joël Dollet. Joël Dollet, bonjour.
9: Bonjour.
5: Joël, vous êtes photographe professionnel, vous êtes installé ici à Sainte-Vertu. La photographie, elle est rentrée de quelle façon dans votre vie? Racontez-moi.
9: Elle est là depuis longtemps, très longtemps. La photo, c'est ma mémoire, c'est ma manière de partager ce qui me touche et j'ai toujours eu, depuis très très très longtemps, j'avais toujours un Nikon avec moi partout où j'allais et en argentique j'ai fait énormément de choses en me déplaçant. J'ai toujours eu mon studio photo et j'ai eu envie de travailler sur des sujets de société, des sujets d'actualité qui me tenaient à cœur. Et je fais beaucoup de portraits. J'ai fait une série qui s'appelle Des légumes et des hommes qui est actuellement exposée d'ailleurs à Guergy. Dans cette série, il y a des personnes extrêmement connues comme Michel Onfray, Alain Passard, Alain Baraton et des gens absolument pas connus, comme tout le monde, comme moi, comme n'importe qui autour de moi, et des jeunes, des vieux, et des légumes pareils, des anciens, des connus, des pas connus, des courants, tout ça. Et tout le monde est remis sur le même plan. Et c'est ça qui m'intéresse.
5: Et aujourd'hui, vous avez totalement abandonné Paris pour Sainte-Vertu.
9: Oui. J'ai mis 2 ans avant de faire le pas, j'ai mis du temps. Depuis 2015, je venais je faisais mes semaines moitié Paris, moitié Sainte-Vertu. Et j'ai pris la décision un jour de lâcher Paris complètement parce que je suis autonome. J'ai un studio, je suis totalement indépendante et autonome. Je continue à venir, à aller à Paris de temps en temps. J'ai de temps en temps des commandes sur Paris. Évidemment, j'ai plus le rythme que j'avais avant quand j'étais à Paris. Après, la roue, elle tourne forcément. Moi, j'ai eu ma période, j'ai beaucoup bossé. Les jeunes, ils sont là aussi, ils continuent, donc voilà. Mais et moi, je travaille, je me concentre sur mes expos, sur mon travail, je continue, je fais des nouvelles séries ici dans la région. Ici, il y a beaucoup de proximité, j'adore ça, et donc, je suis très contente d'avoir quitté Paris, et j'ai eu la chance de quitter avant le Covid, genre tout début 2020, donc voilà.
5: Et puis Sainte-Vertu, j'ai envie de dire, c'est un cocon artistique.
9: Oui, alors bien sûr, c'est aussi la raison pour laquelle j'ai pu quitter Paris. C'est le fait qu'on soit une petite bande ici à Sainte-Vertu. On est plusieurs artistes, on se connaît, on s'est connus à Paris pour certains. On s'est rencontrés, d'autres sont venus et ça s'est élargi dans Sainte-Vertu. Mais c'est vraiment, et on est solidaires en effet des événements pour les uns et les autres.
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5: Itinéraire bis à Sainte-Vertu cette semaine. Je me suis arrêtée à l'atelier Cœur de Lys. Maria Pérez, bonjour.
10: Bonjour.
5: Vous êtes tapissière. Oui. Ici, c'est le domaine de la tapissière. Alors, tapissière, ça veut dire quoi?
10: Tapissière, c'est de la couturière d'ameublement. Je réalise tous les décors textiles de la maison. Double rideau, store, voilage, habillage de lit, etc.
5: Comment devient-on tapissière? Quel était votre parcours jusqu'à exercer cette profession?
10: J'ai habité 30 ans à Paris, j'étais assistante de direction dans un grand groupe. Et puis, vers la quarantaine, je dirais, je me suis demandé ce que j'allais faire de ma vie. Et la couture me plaisait énormément. Donc j'ai fait une formation à l'école Boulle. Et quand j'ai déménagé en province, il y a presque 15 ans maintenant, je me suis installée comme tapissière.
5: À Sainte-Vertu. Pourquoi Sainte-Vertu?
10: Sainte-Vertu parce que d'abord je suis bourguignonne d'origine et puis j'ai toujours rêvé d'habiter à la campagne et j'avais des amis à Sainte-Vertu et je venais déjà régulièrement les week-ends et voilà donc évidemment s'installer en province c'est important d'avoir de connaître du monde et c'est ce qui m'a amenée ici à Sainte-Vertu.
5: Pourquoi vous êtes-vous dirigée vers ce métier de tapissière?
10: Alors petite, ma tante était couturière et donc j'aimais beaucoup passer du temps avec elle quand on était en vacances près de chez elle. Et puis je faisais des habits pour mes poupées, pour les poupées de ma petite sœur. J'ai toujours aimé avoir une aiguille dans les mains.
9: Que viennent chercher les gens chez vous ?
10: Alors déjà, moi je vais chez les clients, donc ça veut dire qu'il y a un temps d'échange, un temps de conseil qui est très important pour eux. Les moments d'échange, le travail que je fais pour eux de recherche, par exemple sur les tissus, etc., c'est important pour eux.
9: Quel type de conseils vous pouvez leur donner ? Ce sont des conseils de couleur, des conseils de matière ?
10: Oui, tout à fait. Les finitions, la forme, les matières, les harmonies par rapport à leur intérieur. Mais j'aime ça, donc voilà, je m'amuse beaucoup et j'aime conseiller mes clients.
9: C'est un métier qui vous fait découvrir de différents univers, j'imagine, parce que dès que vous rentrez chez quelqu'un, c'est un univers différent qui s'offre à vous.
10: Ah oui, tout à fait. J'ai eu la chance de travailler, par exemple, dans plusieurs châteaux du coin. Ça peut être aussi des... J'ai eu des maisons d'hôtes. Sinon, c'est des particuliers et chacun a son univers. Hein. On passe du rustique au très contemporain. Donc, j'ai la chance d'entrer dans de très belles maisons, parfois. Et ça, c'est vraiment la récompense de la tapissière.
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1: Monter un jour sur scène et chanter devant le public. Vous en rêvez, mais osez, c'est le mot d'ordre. Josiane Leroy a osé rejoindre les Intemporels et met tout son cœur dans ce cœur. Josiane Leroy, légende ici.
2: Bonjour, je m'appelle Josiane Leroy, j'ai 69 ans, je suis née à Alfortville en région parisienne et j'habite au Mans depuis 60 ans déjà. Et ma particularité, c'est que je suis choriste dans le collectif des Intemporels. Comment je me suis construit moi-même? Bien justement, enfant dans un commerce. On voit beaucoup de monde, on est habitué au relationnel en fait. Et puis ça a duré ensuite toute ma vie. J'ai fait des métiers toujours dans le relationnel pour aider les gens en fait, pour les rendre heureux. Puisqu'en effet, j'ai eu une agence matrimoniale. Les personnes qui venaient me voir étaient en attente. Il y a eu énormément de couples de formés, j'espère beaucoup de bébés. Alors, comment suis-je devenue choriste? À la maison, quand j'étais petite, on chantait tout le temps. C'était vraiment la joie par rapport au travail du commerce, justement, de chanter et de danser dans l'arrière-boutique. Et puis, à la retraite, je me suis dit, il faut que je fasse quelque chose. Donc, j'ai commencé à Sargelet-le-Mans, à faire du théâtre chanté avec les Imaginaires et Cyril Mudry. J'ai connu les Intemporels grâce à Marie-Thérèse Brebion, notre chef de chœur. Quand on connaît Marie-Thérèse Brebion, chef de chœur, on ne parle plus. Non, je n'ai pas pris de cours du tout. Non. Parce qu'en fait, ma voix ne compte pas. Ce qui compte, c'est de savoir ses textes, avoir de l'oreille, puisque je ne sais pas lire la musique, donc c'est ouvert à tout le monde d'être choriste. Et puis, ce qui compte aussi, c'est qu'on se sent vraiment porté quand on chante à 400, puisque nous sommes 400. Il y a une énergie collective énorme et on se sent porté par toutes les voix. Et c'est facile, en fait. C'est très facile. Quelle voix ai-je? Je suis soprane, donc je chante dans les aigus. Le matin, c'est pas facile, hein. Je vais vous chanter quelque chose de plus bas, du coup. Donc, je vais vous chanter « Méfie-toi des puissances, des vierges sans défense, au jeu du corps à corps, l'esprit est bien plus fort. » Alors, je fais choriste, mais pas que ça. Un jour, Marie-Thérèse Brebion m'a dit « L'année prochaine, tu vas t'occuper de la communication. » Et bien voilà, on a créé une page Facebook, et puis petit à petit, ça a monté, et puis bon, ça arrive au fait que je suis là aujourd'hui pour vous parler des Intemporels. Voilà, c'était Josiane Leroy, j'étais très heureuse de vous parler de mon parcours, et pour terminer, je vous dirai, quoi qu'on fasse, la solidarité s'invite partout.

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3: Buonasera, Emilia.
4: Buonasera. Oh là là, bonsoir à tous et à tous. Bienvenue dans Décibel. Je viens d'une famille sicilienne. Alors, chez moi, chez ma mamie, Rosa, il y a les photos, évidemment, des enfants, des petits-enfants, hein, sur le buffet, comme dans beaucoup de familles italiennes. Mais les Siciliens ont un amour particulier pour Adamo. Et donc, il y avait aussi une pochette de 45 tours de vous le buffet.
3: Ça me touche beaucoup de l'apprendre. Merci.
4: Voilà, à l'entrée. Merci. C'est mon premier contact avec vous. Et je me disais, mais il est de notre famille, lui. Eh bien, en fait, c'est tout comme. Parce que Salvatore, je me permets de donner votre âge. Vous avez 82 ans, vous avez plus de 60 ans de carrière. Bien sûr que vous faites partie de la vie de votre public.
3: C'est l'impression que je finis par avoir et ça me touche, ça me bouleverse d'arriver dans une salle avec les gens qui me saluent par des acclamations et tout. Et c'est devenu un peu mon moteur. Et c'est pour ça que je me dis, mais il faudra bien qu'un jour, malheureusement, j'arrête. Mais comment je vais faire? Comment je vais faire pour arrêter et ne plus avoir je l'aurais peut-être différemment, mais ne pas avoir ce contact direct avec le public et sa chaleur. Encore une fois, en espagnol, il y a un mot qui s'appelle cariño. Cariño, qui veut dire c'est un mélange de sympathie, d'amour, de tendresse. Donc ce cariño, comment pourrais-je m'en passer, quoi?
4: Voilà. Et ça marche dans les deux sens, nous non plus, on veut pas s'en passer.
3: Oui, mais vous pouvez encore écouter les disques, s'ils existent encore, ou n'importe quelle plateforme. Mais moi, il faut que je regarde mes vieilles vidéos pour vous revoir les plantes publiques et tout.
4: Alors là, pour le coup, la question ne se pose pas parce que vous êtes en plein cœur de l'actualité musicale avec un nouvel album, un double album, 25 nouvelles chansons. Cet album qui porte un titre extrêmement poétique, des nèfles et des groseilles, tout comme cette chanson.
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0: très belle chanson pleine de nostalgie qui nous rappelle l'existence de ce fruit. Donc, bah oui, les nèfles, on n'en parle plus. Et alors, ça c'est bien vous. Remarquez qu'un fruit, tel un pantalon pâte d'œuf, peut passer de mode. C'est fou quand même.
1: Ben oui, parce que moi je les ai connus, contrairement à vous, oh, à vos parents, peut-être que vos parents non plus ne connaissaient pas les nèfles, mais vos grands-parents bien.
0: C'est sûr, ouais.
1: Et donc, avec l'âge que j'ai, donc, on est passé d'une civilisation à l'autre quand même.
2: Oui.
1: Imagine, jamais on n'aurait pu penser, quand moi j'avais 20 ans, qu'avec un appareil tout petit en main, vous pouviez parler en direct avec quelqu'un aux antipodes.
0: Et le voir en plus,
1: et
0: en
1: le
0: visio.
1: Voir, et le voir.
0: Ouais, ouais, c'est fou.
1: Il a fallu s'y faire. Hein, bon.
0: C'est vrai. Et tout comme, alors, vous qui avez débuté dans la musique, alors en n'étant pas du sérail, hein, donc vraiment il a fallu se battre, etc. Aujourd'hui, on peut fabriquer des albums dans sa chambre. Ça aussi, c'est quand même une avancée incroyable et ça enlève pas mal d'obstacles aux jeunes artistes.
1: Oui, c'est vrai que aujourd'hui, si on a du talent, c'est rare qu'on ne puisse pas se faire connaître. Il y a, et c'est un bien.
0: Ouais.
1: Parce que moi j'ai connu des artistes avec un immense talent dont malheureusement on n'a jamais passé les chansons en radio et tout. Et quand ils venaient me voir, je dis...

0: vous avez du talent, mais que puis-je faire? J'en ai produit l'un et l'autre, dont Gilbert Montagnier.
1: Vous avez lancé Gilbert? Oui, voilà. Mais oui, Gilbert Montagnier, The Fool, c'était vous le producteur.
0: Je t'embrasse, Gilbert.
1: Oh, bisous.
0: Émilie m'a dit que tu lui avais remis un bonjour pour moi.
1: Oui, c'est vrai. Oh là là.
0: Donc, aujourd'hui, si on n'est pas retiré, je ne sais où, au sommet d'une montagne, si des chansons vous viennent en tête et si vous avez une jolie façon de les chanter ou une façon personnelle, je crois qu'aujourd'hui, c'est ce qui compte le plus, la personnalité. J'imagine que vous ne pouvez pas ne pas arriver à enregistrer un premier disque, à trouver une firme de disque.
2: C'est vrai.
0: Et ça, c'est une bonne chose.
1: Alors, ce nouvel album, ce double album, donc, il a une histoire particulière, Salvatore, puisqu'en fait, vous l'avez enregistré, enfin vous l'avez d'abord écrit et composé, j'allais dire à la faveur d'une période qui était difficile pour vous. Vous avez eu des gros problèmes de santé qui vous ont cloué, si ce n'est au lit, au moins à la maison. Mm-hmm. Et là, l'inspiration arrive comme une vague et vous écrivez 25 chansons. C'est fou ça.
0: Attendez, en fait, avant mon problème de santé qui était un œdème pulmonaire, on avait pratiquement enregistrer un album normal.
1: D'accord.
0: De 12-13 chansons.
1: Ok.
0: Et puis, quand j'ai eu le problème, je me suis retrouvé avec un temps où, d'un côté, je ne devais pas quitter la maison, mais j'avais la possibilité de m'amuser. Et moi, mon hobby, c'est écrire des chansons.
1: C'est ça, c'est pas un travail.
0: Je ne suis toujours pas arrivé à le considérer comme un travail. Ça reste vraiment un plaisir. Je l'ai dit une autre fois, mon grand-père paternel, qui s'appelait Salvatore Adamo aussi, était vanier. Et je me souviens de la patience qu'il avait à tisser, tricoter avec ses tiges. Et moi, j'ai cette patience avec les mots, pour les mettre sur des notes, quoi.
1: D'accord.
0: Donc, je peux être parfois, et ça c'est pas à mon honneur, je peux être avec des gens, disons, avec lesquels je pourrais m'ennuyer un tout petit peu.
1: Ça arrive à des gens très bien.
0: Ça arrive, quoi. Eh bien, moi, je suis en train d'écrire une chanson dans ma tête.
1: C'est pas mal, ça. Et gardez pour vous, si vous avez un premier rendez-vous un peu ennuyeux, mais vous pouvez pas partir, écrivez des chansons dans votre tête. On sait jamais, vous pourriez faire des tubes.
0: Et aujourd'hui, toutes les idées sont bienvenues. Au contraire, plus elles sont originales, plus elles sont acceptées, oui.
1: Alors parlons d'originalité. La première chanson que vous avez dévoilée de cet album, Salvatore, et donc des nèfles et des groseilles, c'est une chanson qui s'appelle « Ma belle jeunesse ». Et alors, quelle originalité, quelle idée géniale de s'adresser à votre propre jeunesse et de lui botter un peu les fesses.

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2: Bon, rendons à César ce qui lui appartient. Dans l'album, sur les 25 chansons, il y a 3 collaborations. Et il y a celle-ci, ma belle jeunesse. C'est un texte, un poème que m'avait envoyé un ami journaliste et poète italien, Sergio D'Amaro, où l'idée de la chanson, l'idée d'invectiver la jeunesse, comme vous le disiez, elle est de lui.
1: D'accord.
2: Après, j'ai développé, j'ai gardé quelques images qui lui appartiennent. Et voilà, il y a 2 autres chansons. Parce que c'est une des premières fois que je collabore.
1: C'est très rare pour vous. Oui, pour celles et ceux qui ne s'en rendent pas compte, vous écoutez peut-être Salvatore Adamo depuis des années, mais il écrit, il compose normalement tout.
2: Tout, ouais.
1: Et là, on a Sergio D'Amar avec vous pour ce texte.
2: Et il y a un Nicolas Cruz. Et tiens, comme par hasard, ça parle aussi de jeunesse et d'enfance. Lui, dans son bouquin de souvenirs, il y avait une chanson qui disait « Qu'ai-je donc fait de mon enfance ?» Et ça aussi, ça a été un déclencheur.
1: Et la chanson s'appelle comme ça.
2: Oui. Ouais. Et puis, et là je vais vous surprendre, il y a un ancien premier ministre belge, Herman Van Rompuy, qui était aussi président de la Commission européenne, qui m'a envoyé ses mémoires. Et il disait, en substance, vivre comme si tout était important et en même temps, comme si rien ne l'était vraiment. Ça mérite une chanson, ça.
1: Ça mérite une chanson.
2: Voilà, donc je l'ai développée, mais je lui ai attribué, bien sûr, la copaternité du texte, oui.
1: Des nèfles et des groseilles, c'est un album dans lequel il fait bon se perdre avec tout un tas de surprises. On a par exemple, et ça c'est appréciable par les temps qui courent, la clé du bonheur.

0: que c'est un album, oui, avec de la nostalgie, de la tendresse, de l'amour. Mais il y a aussi beaucoup d'humour. Vous êtes rigolo, Salvatore. Vous aimez rigoler.
1: J'adore l'humour. Parce que c'est une façon de se défendre contre les vicissitudes de la vie, n'est-ce pas ?
0: Tout à fait, oui, qui sont nombreuses. Mais c'est vrai que comme Jacques Brel, oh, notre grand Jacques Brel, vous avez surnommé le tendre jardinier de l'amour, c'est vrai qu'on a tendance à oublier cette partie-là de vous, des textes hyper malicieux, voilà, rigolos. Il y a ça aussi en vous et dans votre discographie.
1: Eh bien, ça a commencé très tôt, parce qu'en classe, en toute modestie, j'étais bon élève, j'étais pendant longtemps premier de classe, et j'ai retrouvé un bulletin quand j'avais 12 ans où j'ai le maximum dans toutes les matières, 0 en discipline et 0 en tenue, parce que
0: à l'enfer.
1: Oui, ouais, j'aimais bien. Enfin, je suis resté assez espiègle quand on me connaît. Et là, j'aimais bien faire rigoler mes copains, quitte à me faire punir, me faire sortir de la classe, des fois.
0: Mais excellente tactique, parce qu'en étant premier de classe, même en faisant des bêtises, on pouvait pas vraiment s'attaquer à vous. Ça, c'est pas mal du tout, hein.
1: C'était irréfléchi chez moi. Je n'ai pas pensé à cet avantage. Non, c'est vous qui me le dites trop tard.
0: C'est ça. Alors, il y a une question que j'ai envie de vous poser. Si c'est trop indiscret, vous m'envoyez balader. Mais vous qui êtes tellement, tout le temps, élégant, je vous vois toujours en costume, impeccable, magnifique. Je me dis, comment il est chez lui, Salvatore Adamo, quand il est en train de composer? Est-ce que, comme certains, certaines d'entre nous, vous êtes en jogging, sur votre canapé, en train de gratter la guitare? Ou est-ce que, quoi qu'il arrive, pour se mettre à la musique et à votre table de travail, vous avez cette allure incroyable qui vous caractérise depuis le début?
1: Non, là, chez moi, je suis, quand je sais que je ne dois pas sortir, je suis en jogging quand même. Et j'aime bien que mon chien Tom me grimpe sur les genoux. Vous savez, Tom, c'est un labrador noir. Et quand on l'a reçu, j'ai appelé un ami, Jean, qui vit à Nice. Et je lui ai dit, voilà, on a enfin trouvé un chien. Il s'appelle Tom. Et directement, il m'a dit, ah oui, parce que tombe la neige.
0: Tombe la neige.
1: Et j'ai poussé la fantaisie jusqu'à chercher sur Internet si un tombe la neige existait. Et je suis tombé sur un Thomas Belaneche, B-E-L-A-N-E-C-H, qui, je crois, est vétérinaire. Donc, voilà.
0: Ça, c'est quand même génial. Allez, hommage à Tom Belaneige.
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1: 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Quel sens de la propos, là. Bravo, le technicien.
0: Notre réalisatrice Iris. Bravo.
1: Merci. 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
0: Bon, et on est quand même tous très contents d'apprendre qu'à certains moments, Salvatore et Adamo est en jogging sur son canapé, ça nous décomplexe. Merci. C'est important. Allez, revenons à ce nouvel album. Il y a beaucoup de chansons, évidemment, 25, alors je ne peux pas toutes les passer en revue, on n'a pas le temps, mais certaines, j'aimerais vraiment vous entendre dessus, comme Des fois.

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1: Elle est à la fois lumineuse, cette chanson, à la fois le thème n'est pas très joyeux.
2: Mais il est plein d'espoir.
1: Voilà, c'est ça. Mais j'aime ce mélange et je crois aussi que vous n'êtes pas très très fan du premier degré de toute façon et que c'est toujours chouette d'avoir au moins deux niveaux de lecture.
2: Ouais, je suis content que vous en parliez parce que je me suis aperçu que des fois je joue avec le second degré et que quelques personnes le prennent au premier degré, ce qui est ennuyeux parce que dans une chanson qui s'appelle « Elle disait tout le temps je t'aime », j'assumais le rôle d'un gars pas très recommandable.
1: Un peu bas de plafond.
2: Oui, et qui disait « Oui, elle prenait quelques nions à mes sorties de prison ». C'est un personnage que j'aime.
1: Bien sûr.
2: Et j'ai eu des lettres de reproche. Bon,
1: ouais.
2: Comme Émilie vient de le dire, oui, je suis souvent dans le second degré.
1: Évidemment. Cœur cabossé aussi m'a beaucoup marqué sur ce nouvel album.

0: Il faut chouchouter son petit cœur cabossé.
1: Oui, oui, il faut lui le sortir, prendre l'air pour qu'il se dégage les artères. Il rouillait dans son coffre-fort. Il faut lui redonner du ressort.
0: Incroyable cette chanson. Comment elle est arrivée?
1: Bon, ben j'ai... Comme je savais que certaines personnes étaient au courant que j'avais eu des problèmes de ce côté-là, je me suis dit, je vais le traiter avec humour, quoi, pour que la chose n'effraie pas.
0: Exactement. Alors, attention, ne pensez pas que notre cher Salvatore Adamo soit déconnecté des problèmes, voire des maladies de notre monde. Il y a sur cet album une chanson qui s'appelle « Migrant ». C'est une chanson importante, une chanson qu'il faut écouter. Déjà parce que vous savez de quoi vous parlez quand vous parlez.
1: Mes parents étaient des migrants.
0: Bien sûr, ils ont quitté la Sicile dans les années 40 pour venir s'installer en Belgique. Ce qui a été le cas de beaucoup d'Italiens d'ailleurs, hein, qui sont arrivés en Belgique, en France, etc. Donc vous savez ce que c'est, le déracinement. Ils savaient ce que c'était, vos parents.
1: Je sais que quitter son pays est toujours une blessure.
0: C'est pas un mouvement opportuniste. On se dit pas, tiens, on va aller dépouiller les gens d'à côté. Si on peut pas rester chez soi, c'est d'abord une souffrance.
1: Oui, c'est le déjà le regard que les gens porte sur vous, à un moment donné, il est paralysant, quoi. Il est paralysant. Et en fait, cette chanson, je l'avais envoyée à Morane. Et tout de suite, elle m'avait dit, on doit l'enregistrer avec des amis. Et en effet, c'était mon but d'en faire une chanson collégiale et d'éventuellement verser les bénéfices à une œuvre qui viendrait en aide aux migrants. Elle est partie trop tôt. Puis j'ai essayé, il y a 3 ans, j'ai contacté un autre chanteur dont je savais qu'il était mieux intégré dans le milieu, si je puis dire.
0: Ok.
1: Et puis j'ai pas eu de nouvelles. Donc comme j'ai eu l'impression qu'avec les deux guerres terribles que l'Europe a vécu là, enfin près de l'Europe, on parlait beaucoup moins des migrants. Donc je me suis dit, il faut quand même que je l'enregistre moi-même.
0: Elle est sur l'album Migrant.

0: l'empathie, c'est exactement le mécanisme de cette chanson. Vous vous mettez à la place de l'autre. Ça résout beaucoup de choses, ça, quand on essaye de se mettre à la place des autres.
1: Oui, encore faut-il avoir l'humilité de le faire quand la situation est aussi dramatique que la leur. J'ai eu une petite victoire avec cette chanson. Il y a un restaurant à Bruxelles où je suis allé quelques fois. Et une des dernières fois, le patron est venu vers moi. Il m'a dit, je vous remercie parce que je suis allé vous voir sur scène au Cirque Royal à Bruxelles. Et votre chanson Migrant m'a permis de changer ma façon de les voir. Ça m'a bouleversé. Je dis, au moins, je l'ai écrite pour ça, oui.
0: C'est beau. Ça sert à ça, les chansons aussi. Salvatore, et vous qui êtes en gros non-stop en tournée depuis 1962, qui au Japon, qui au Chili, partout en Europe, partout dans le monde, est-ce que justement cette grande histoire d'amour avec le public, qui dure depuis plus de 60 ans, vous a forcé à sacrifier des histoires d'amour à vous, privées, votre vie à vous? Est-ce qu'elle en a pâti de cet amour qui est peut-être plus grand, j'en sais rien, mais avec le public?
1: C'est vrai qu'à un moment donné, ça s'est posé en dilemme, parce que mon épouse est compréhensive, même elle a profité des voyages aussi, elle est venue aussi. Mais les enfants, à un moment donné, j'ai dû déléguer leur éducation à leur maman. Elles ont très bien fait ça, parce que vous savez que j'ai deux fils avec mon épouse et une fille avec une autre femme. Et voilà, quand je revenais, j'avais les bras chargés de cadeaux. Et je croyais que ça me ferait pardonner. Puis à un moment donné, j'ai eu quelques doutes par rapport à l'idée que mes enfants se faisaient de l'amour que j'avais pour eux, qui était immense, mais que je n'avais pas le temps d'exprimer. Maintenant, récemment, on en a parlé, il n'y a pas de malentendu. Ils savent que leur père est un saltimbanque, et même mon fils cadet a pris un peu le relais. Il est dans un groupe anglo-saxon qui s'appelle Fujiya et Miyagi.
0: Oh, wow.
1: Mon fils aîné, lui, il est pilote, mais il est bassiste aussi dans un groupe. Et ma fille a une voix magnifique. Et peut-être je vais la convaincre de quand même enregistrer un disque seul, parce qu'elle a juste accepté de chanter en duo avec moi il y a une dizaine d'années.
0: Ouais. Et là, il y a la voix de votre petite fille sur l'album.
1: Lily. Ouais. C'était une chanson grave, et je voulais une pointe d'innocence. Et moi, je craque quand je l'entends. Et il y a juste quelques notes. Voilà, je ne sais pas si vous allez passer la fin de la chanson pour qu'on l'entende.
0: Ah, alors, je vais laisser les auditrices et les auditeurs découvrir la chanson. Je vous donne le titre, elle s'appelle « Aimer comme on respire ». Mais effectivement, c'est un moment qui est tellement suspendu, la voix de Lily, que voilà, vous ferez ça après l'émission, faites-nous confiance.
1: Et Lily est entrée dans un groupe aussi à Londres, parce qu'elle vit à Londres, et elle a gagné avec trois copines le concours des groupes de l'école. Donc elle est sur les bons rails.

0: sage.
1: Vous permettez, monsieur?
2: Oui.
1: C'est une chanson qui a un destin incroyable, Salvatore.
2: Non, mais c'était, encore une fois, c'est dans l'humour, vous voyez, que j'ai reçu une lettre qui m'a quand même amusé, parce que, même si c'est un peu extrême. Il m'a dit, oui, est-ce que vous saviez que vous permettez, monsieur, est devenu l'hymne des clubs échangistes? Parce que vous permutez, monsieur.
1: C'est incroyable. Quand on vous dit que les chansons, après, elles ont leur vie à elles, elles voyagent, on ne contrôle plus rien.
2: On ne contrôle plus rien, non.
1: C'est fabuleux.
2: Et je ne m'en plains pas.
1: Et nous non plus. Merci beaucoup d'être venu nous voir, Salvatore.
2: Merci à vous, Émilie. Merci de vos sourires. Et voilà, de votre pétillance, si le mot existe.
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5: Comment ça va toute la France?
1: Alors toute la France,
5: bien.
1: Je pense, se porte bien. Ah oui, j'entends une vague là de ouais.
5: Ouais, bah ouais.
1: C'est ça. Les gens ils disent quoi? Ils disent Gilbert, Gilbert. Et on leur répond, révisons deux secondes le classique ouais. Avant d'écouter la nouvelle chanson.
6: Okay.
5: C'est belle.
1: Montagnier dans Décibel, c'est synonyme de fête. On s'est vu l'année dernière, Gilbert.
5: Ben oui, mais ça pouvait plus durer, il fallait qu'on se revoie.
1: Un an,
5: ah ben,
1: un an sans se parler.
5: Pas possible.
1: L'année dernière, vous vous intéressiez aux petits-enfants avec un livre disque.
5: Oui, c'est une belle aventure, vraiment.
1: Ouais.
5: Vous savez que j'ai des feedbacks, des informations, on va dire, c'est en français. Il y a des crèches où les enfants disent qu'ils veulent pas commencer leurs activités avant d'écouter une de mes petites comptines que j'avais fait pour eux. C'est mignon.
1: Ah, c'est excellent.
5: C'est vrai, hein, je vous en rajoute pas. C'est...
1: Mais je vous crois.
5: Bah ouais.
1: Ah non, bah non, non, c'est pas un crâneur, Gilbert. S'il me le dit, c'est que c'est vrai.
5: Ouais.
1: Eh bien, alors, cher Père Noël, si tu nous écoutes, sache qu'il est toujours disponible, ce livre disque.
5: Mais c'est
1: vraiment
5: vrai.
1: Excellent.
5: Bah, mais ouais, j'ai eu le plaisir à faire ça.
1: On chante, on danse avec Gilbert Montagnier. Mmh. Ça, c'est disponible. Mais la nouveauté, les amis, c'est que Gilbert Montagnier, après X années, c'est lui qui va me dire, sans sortir de chansons originales, nouvelles, combien d'années?
5: Ben oui, ça m'a... à peu près 20 ans.
1: À peu près 20 ans.
5: Où j'avais pas sorti d'album exactement original. En fait, il fallait que j'en ai vraiment envie.
1: Ouais.
5: Puis entre-temps, comme vous l'avez très bien dit, ça m'énerve. Moi, je peux pas te vous voyez, j'arrive pas.
1: Ah bah on se tutoie alors.
5: Ah ouais, moi j'arrive pas à faire ça.
1: Ok Gilbert, donc comme tu m'as dit.
5: Ben oui, j'ai fait quand même pas mal de trucs. J'ai fait un bel album des reprises de la Motown.
1: Oui.
5: Hein, la Motown, la maison de Detroit, Détroit. Et puis j'ai fait donc cet album pour les petits enfants et ça m'avait beaucoup plu.
1: Ouais.
5: Et puis il y avait aussi un album sur Gilbert Bécaud, sur les titres de Bécaud. Donc je m'étais pas et puis je compose tout le temps. Et puis il y avait puis des concerts et puis un peu partout dans le monde. Enfin voilà quoi. Donc,
1: énormément de concerts, ça c'est sûr. Mais si ce n'était pas du tout 20 ans sans musique, c'était sans envie particulière de sortir de nouvelles chansons estampillées Gilbert Montagnier. Alors, qu'est-ce qui a fait la différence?
5: Ce qui a fait la différence, c'est qu'un matin, je me suis éveillé, comme vous, qui nous écoutez et qui nous regardez. Vous pouvez sur le net, vous avez les images. Hein.
1: Bah, oui, il y aura des
5: on
1: images.
5: On s'est appliqué à être
1: on est très beau.
5: Imprésentable. Quand
1: Gilbert
5: même.
1: Porte une chemise bleue assortie au logo de la radio. C'est pas pour vous dire, hein, mais franchement...
5: Ça, j'ai pas fait exprès.
1: C'est super beau gosse, c'est pas grave. Exprès, pas exprès. Bravo, bravo. Un look magnifique. Et donc, oui, alors qu'est-ce qui fait la différence? Qu'est-ce qui fait le déclic de cette nouvelle chanson? Ça sert à ça.
5: Ben, c'est une réelle envie. En fait, on se trouvait à Chicago. Et c'est vraiment bien Chicago, je connaissais pas. Et
1: c'est la ville des Blues Brothers.
5: Yeah, Blues Brothers, man, blues. Et donc avant de prendre le breakfast, on venait juste de se réveiller. Et j'ai eu cette phrase et cette mélodie. Ça sert à ça. Ça sert à ça d'écrire une chanson, pour que le monde accorde ses violons. Puis ça, j'avais écrit un texte, et puis Didier a repris ce texte, et on a fait un petit truc à lui aussi, mais c'est proche de mon texte original, c'est ça qui est bien. Donc j'ai participé aussi au texte.
1: Didier Barbelivien.
5: Oui, pardon.
1: Évidemment. Quelques mesures pour que vous sachiez de quoi on parle. Ça,

0: cette joie qui se dégage de cette chanson, oui. Gilbert, ça c'est caractéristique de ta musique, c'est sûr. Ouais. T'as envie de faire du bien aux gens, mais oui,
1: parce que ça
0: sérieux,
1: me fait du bien à moi-même aussi. Ouais.
0: Pour être sérieux, deux secondes, ouais. Ça sert à ça, ça me fait penser, alors qu'elle est dans un registre plus joyeux, mais à des questions que se sont posées d'autres artistes avant. Oui, sûrement, je pense à Utile, la chanson de Julien Clerc, à quoi sert une chanson si elle est désarmée, Je veux être utile, etc. Est-ce que c'est une question que tu t'es posée ça pendant ta carrière, ou est-ce que ça arrive avec la sagesse de se dire, mais à quoi ça sert de faire des chansons ?
1: Ah non, moi je vois pas ça du tout comme ça. Moi je vois surtout à quoi ça sert, c'est-à-dire c'est la résultante, c'est-à-dire que parce que pour moi d'avoir le feeling d'écrire, de composer ou d'écrire des textes, c'est déjà tellement merveilleux d'avoir cette possibilité, hein, ce talent, on va dire.
0: Bah oui.
1: Et pour moi, d'écrire une chanson, c'est pour que ça soit partagé. Ouais, je suis pas trop. Je vais pas vous la jouer. Moi, je suis pas trop intellectuel et tout ça. Moi, c'est de premier degré. J'aime partager avec les gens. J'aime recevoir des gens et j'aime donner au public. C'est ça qui me branche dans la vie. Et pas que simplement derrière un micro. Mais moi, je suis public tout le temps dans la rue. Tu peux pas savoir le nombre de gens à qui je parle toute la journée.
0: C'est vrai. Alors, qu'est-ce qu'ils disent les gens quand ils te croisent?
1: Des choses que je peux pas répéter tellement c'est beau.
0: Oh.
1: Vraiment des trucs fantastiques.
0: C'est vrai.
1: Oui, ils disent que je suis une légende. Enfin, j'ose pas dire ça, mais c'est ce qu'on me dit souvent. Et puis ils me disent que j'aurais fait du bien et que. Mais moi, ça me touche beaucoup. Hein. Ça me touche beaucoup. Je n'ai jamais compris pourquoi. Des fois, je rencontrais des on va dire des collègues, des gens qui font notre passion. Puis on dirait qu'ils veulent être publics que quand ça les arrange, quoi, sur scène ou en télé. Ben non. Moi, je trouve que si on est public, on est public partout. Par exemple, quand je prends un taxi, je dis au chauffeur, tu sais que t'es public aussi, hein.
0: Ouais.
1: Tu fais un métier public. Les policiers, ils font un métier public. Beaucoup de gens font un métier public. Et c'est fantastique. Amélie, vous, par exemple, qui leur parlez, les gens reçoivent beaucoup de ta voix. Tu vois, c'est important. Parce qu'on est tous différents et importants. Voilà ce que je veux dire. On est tous différents et importants. Et il faut croire à son importance personnelle.
0: Je me permets de te demander, puisqu'elle est sortie et qu'il y a plein de retours super positifs,
1: oui.
0: Est-ce que tu avais le trac, Gilbert, de sortir cette nouvelle chanson ?
1: Ben en fait, non. Mais, bien que je ne fasse vraiment pas la course au hit, ça me ferait quand même drôlement plaisir que vous m'en fassiez un ou deux hits dans l'album. Ça serait cool.
0: Ouais.
1: Parce que, bon, c'est vrai qu'on a besoin, de reconnaissance, on a besoin de... Vous savez, vous qui nous écoutez, nos passions sont remplies de grandes joies et aussi de peines. Et tu peux pas prendre juste la joie et ne pas considérer la peine. La peine, c'est quand tu fais un titre et puis que ça se passe pas comme tu voudrais.
0: Ouais.
1: Ça fait de la peine. Celui qui dit le contraire, c'est des conneries, hein, parce que ou alors faut faire autre chose. Hein. Mais quand on a une certaine sensibilité, et alors que le public donne énormément de joie d'être ici à côté d'Amélie, ben moi je suis très content, je me sens très bien.
0: Gilbert,
1: mais
0: merci.
1: C'est vrai, mais c'est important. C'est des petites choses qui sont importantes en France quand tu dis que t'es content, que c'est bien, on dit oh, c'est de la démago. Mais ce qui est démago, c'est de ne pas le dire. Ce qui est stupide, c'est de ne pas dire les choses. Il faut qu'on commence à se laisser aller en France. La sensibilité, il faut sortir. Il ne faut pas sortir la haine, là, arrêtons.
0: Ouais.
1: Ça suffit, quoi, je veux dire.
0: Rangeons la haine,
1: fatigant.
0: Sortons la musique.
1: Ouais.
0: Alors, ce qui est bien avec Gilbert Montagnier, c'est qu'on peut danser comme des petits fous sur « Ça sert à ça
1: »,
0: mais on peut aussi être sur un mode un peu plus mélancolique.

0: curieuse, comment s'est passé le glissement du chant en anglais au chant en français? Parce que je sais que tes influences, évidemment, c'est les grandes voix noires américaines.
1: Oui.
0: Donc c'est en anglais au départ, c'est ce qui te nourrit. Qu'est-ce qui s'est passé? Et est-ce que ça a été facile d'aller faire swinguer du français?
1: Non, en fait, ce qui n'a pas été facile, c'est d'accepter le fait que... Alors, moi, j'ai commencé avec The Fool en 1971.
0: Ouais.
1: Et après, alors certains dans les radios d'époque, hein, disaient « Ouais, mais alors on ne comprend pas ce que vous dites. Hein, pourquoi vous chantez en anglais et pas en français ?» Bon, alors à un moment donné, je me suis dit « Bon, bah, je vais en faire plaisir. Je vais chanter en français. » Mais c'est vrai que... les États-Unis m'ont tellement marqué parce que j'ai quand même vécu au total 7 ans que je suis très anglophone. C'est-à-dire que je vais vous le dire, j'écoute rarement les radios françaises, moi. Ben oui, parce que c'est voilà, je suis habitué à écouter les radios américaines.
0: À part ici, bien sûr.
1: Ben évidemment, c'est pour ça que je viens pour écouter un peu les.
0: Il vient dans Décibels pour écouter Décibels.
1: Eh oui.
0: Gilles Vert.
1: Voilà.
0: Non mais je comprends, ouais, la culture américaine, leur façon de faire et la musique et peut-être le cinéma aussi.
1: Ah ouais, le cinéma, j'adore le cinéma.
0: Ah ouais.
1: Tu sais que bah, je te l'ai raconté, je crois une fois, j'ai quand même largement mis en place l'audiodescription.
0: Mais non, tu ne m'as pas raconté.
1: Ah oui.
0: C'est toi qui as mis en place en France l'audiodescription?
1: Bah, c'est-à-dire que Arte en faisait très bien depuis 10 ans, et puis ça ne se savait pas. Et ce n'était même pas dans les hebdo TV, il n'y avait jamais marqué ce programme et diffusé en audiodescription. Donc quand j'ai élaboré, à la demande de Xavier et Bertrand, mon rapport sur l'handicap visuel, avec mon ami Patrick Segal, je suis allé interviewer tous les présidents de chaîne de télé.
0: Ouais.
1: Et comme ils ne savaient pas ce que c'était... Je leur ai dit, bah, écoute, viens, je vais te montrer. Dans la seule association à l'époque qui en faisait, et ils ont été émerveillés. Ils ont dit, mais t'as raison, attends. Et le premier programme en audiodescription qui a été fait, diffusé en France, ça a été mon, si je puis dire, voyage en terre inconnue de Frédéric.
0: Frédéric Lopez.
1: Ouais.
0: T'étais parti où, toi, déjà?
1: Oh là, on était dans l'Himalaya, dans le Zanskar. Wow. À 70 km de la frontière pakistanaise, à 3500, 4000 mètres d'altitude.
0: Et donc, il était disponible en audiodescription.
1: Oui, oh. Et ça a été génial. Et tu vois, l'important, c'est que quand quelque chose fonctionne, il ne faut pas laisser à titre exceptionnel. On s'en fout des exceptions. Il faut généraliser le process. Et maintenant, ben, c'est vraiment une de mes fiertés d'entendre ce programme est diffusé en audiodescription.
0: Ouais.
1: Parce que je ne l'ai pas fait pour moi. Moi, j'avais l'habitude de regarder à ma façon et ça se passait très bien, bien que j'avoue que je ratais des trucs quand même.
0: Forcément.
1: Ah, mais vraiment. Et c'est là qu'on se rend compte qu'il y a énormément de scènes muettes dans les films pour nous, les non-voyants, on ne sait pas ce qui se passe. Mais je l'ai fait surtout pour les déficients visuels, les nouveaux membres du club à qui ça vient d'arriver. C'est eux que je respecte énormément, que j'admire, parce qu'ils ont eu à s'adapter. Moi, j'ai aucun mérite. C'était une naissance, donc j'ai rien eu à faire. J'ai jusqu'à eu à vivre, et c'était très bien. Mais pour eux, c'est très important parce que ces gens-là, ils vont plus au cinéma parce qu'ils pensent qu'ils n'y ont plus le droit. Eh ben non, t'as toujours le droit d'aller au cinéma. Tu demandes maintenant dans les grands groupes de cinéma comme Pathé, Gaumont et autres, tu demandes un petit casque Wi-Fi parce que c'est pas l'anglicisme que je fais. Il y a qu'en France qu'on dit Wi-Fi. Dans le monde entier, ils disent Wi-Fi. Hein, moi, je vous le dis.
0: Oui, hein. D'accord. Alors donc, un Wi-Fi.
1: Eh bien, on te donne un casque Wi-Fi et tu suis le film en description. Quand je vais voir avec mes petites filles des dessins animés, mais pour moi, je pleure. Hein, c'est trop beau parce que je n'irai pas, sinon les dessins animés, bon, hein. mais c'est super.
0: Ah, c'est
1: super.
0: Bien.
1: Il ne faut pas avoir honte de ses sourires ni de ses larmes. Vraiment, il faut laisser aller notre sensibilité.

0: 1971.
1: Oui, madame.
0: Gilbert Montagnier, le bébé Montagnier à l'époque.
1: Et oui, j'avais 19 ans. C'était une expérience extraordinaire à Londres, en fait, hein, produit par Salvatore Adamo. Il n'était pas là pour le jour de la séance, mais moi, j'étais entouré de toute l'équipe d'Elton John, toutes les cordes. Vous savez, quand on dit les cordes, vous savez maintenant que ça veut dire les violons.
2: Les violons. Ouais.
1: Et puis, je jouais le piano au milieu de ces gens-là. Et c'était fantastique pour moi mais j'étais pas du tout sûr que ça ferait un succès, hein, parce que j'avais eu un échec quand j'avais à peu près 16-17 ans, un disque qui n'a absolument pas marché. À l'époque, mes producteurs, ils voulaient pas que je m'appelle Gilbert Montagnier.
0: Ah,
1: ils avaient
0: bon
1: dit que c'était, ah non, ça pouvait pas marcher, Gilbert Montagnier. Ils m'avaient surnommé Laure Thomas. Moi, je m'en foutais, c'était mon premier contrat, ils pouvaient m'appeler comme ils voulaient.
0: Laure Thomas?
1: Ouais, ça n'a pas de sens.
0: Mais... Bah, ça fait fille, non? Bah, surtout Laure.
1: Oui, puis, alors eux, ils avaient écrit L-O-R. Hein.
0: Ah, Laure Thomas.
1: Et moi, je savais comment je m'appelais, donc je ne m'inquiétais pas, tu vois ce que je veux dire. Donc.
0: Très étrange, quand même, ce genre.
1: Ouais.
0: Ouais.
1: Et
0: ça n'a pas marché?
1: Ah non, du tout.
0: Mais ça ne t'a pas dégoûté?
1: Ah non. Ça m'a un peu énervé,
0: ouais.
1: Mais on a fait une télé, c'était un Midi Magazine, ça s'appelait, je crois que c'est le 15 août. T'es
0: oh,
1: sûr
0: wow.
1: que personne ne regarde, c'est à midi, ils sont tous à la plage. Bon, comme ça, c'était tranquille. Mais par contre, donc quand on a fait The Fool, je suis entré à la maison avec. Alors, faut comprendre qu'à l'époque, on avait ce qui s'appelait des disques souples, c'est-à-dire que c'était un disque, effectivement, vous le touchez, c'était comme un caoutchouc très souple. Souple, plastique très souple, et tu pouvais l'écouter que 5-6 fois. Après, il n'y avait plus rien dessus.
0: D'accord, il était usé.
1: Voilà, ouais. C'est fini. Mais c'était... Alors, je l'avais mis dans le café du coin, c'est au jukebox, c'est tout ça. Mais bon, je n'étais pas sûr que ça ferait quoi que ce soit. Et un jour, je l'ai entendu de la fenêtre d'un immeuble à côté. Et là, j'ai été émerveillé. Je me suis dit, mon Dieu, il y a quelqu'un d'autre qui l'a, ce disque. Et c'est beau, quoi, je veux dire, c'est... Merci à vous, le public, parce que voilà, sans public, on peut pas. Ouais, c'est pas compliqué.
0: Je suis un peu curieuse, j'aimerais savoir justement, toi, ton histoire avec le piano, parce que tout à l'heure, on écoutait The Fool, ton premier tube, et dès ce premier tube, t'es indissociable de ton piano.
1: Oui.
0: Comment t'as choisi cet instrument ?
1: Ben, je crois vraiment, sans en rajouter, que c'est lui qui m'a choisi, parce que...
0: C'est le piano qui t'a choisi?
1: Ben oui, ça s'est passé à l'école, j'avais 5 ans, la directrice est entrée dans la classe, c'était un matin, je me souviens très bien, et elle a dit, est-ce qu'il y en a parmi vous qui veulent faire de piano? Bah, levez la main. Alors moi, j'ai levé la main, j'en avais deux, donc j'en ai levé une, hein. Je vais pas lever les deux mains non plus. Et bon, mais je savais pas que j'allais rencontrer de suite après mon prof de piano, mademoiselle Picard, qui piquait beaucoup, parce qu'elle était...
0: Elle était pas commode.
1: Ouh là là, elle avait une grosse voix, ça me faisait peur, moi. Tu sais, mais par contre, j'ai été tout de suite séduit par l'odeur du piano, l'odeur du clavier et par la sensualité des touches blanches et des touches noires. C'est vrai que si ils avaient pas fait une forme différente entre les blanches et les noires, je saurais pas vous dire si c'est une blanche ou une noire, parce que moi les couleurs je les ai pas en magasin.
0: Non,
1: mon disque dur n'est pas programmé comme ça. Mais elle m'a joué la gamme, la comment elle s'appelait, Henriette Picard, je crois.
0: Ouais.
1: Et elle m'a joué la gamme, ça c'est l'erreur, dans mi fa sol si do. Mais surtout, elle m'a joué les harmonies qui pourraient aller sur chaque note. Et là, Amélie, là j'ai flashé. Là, je me suis dit, oh, c'est ça le piano, ah ouais, je veux en faire. Vraiment.
0: Et c'était le début d'une grande histoire.
1: Mais j'en avais pas à la maison.
0: Ouais.
1: Bah, on était trop petitement logés déjà.
0: À quel âge t'as eu ton premier piano?
1: Eh bien, figure-toi qu'un jour, je suis avec maman dans la rue, j'avais à peu près 7 ans, et elle me lit une affiche, piano d'occasion à vendre, 25 000 anciens francs. Donc ça faisait à peu près 60 euros.
0: Ouais.
1: Ouais, 45 euros. Et je me dis, viens, on va voir. J'ai la dame en question, on va voir un piano. Et puis, mes parents ont pu l'acheter. Seulement, fallait le monter 5 étages. Puis on avait pas de blé pour payer un déménageur.
0: Bah
1: pas question.
0: Puis t'avais 7 ans, donc c'était pas sur ton dos.
1: Ah, bah certainement pas.
0: Oui, voilà.
1: Et donc, mon père et mon frère ont monté ce piano. Quand j'y pense, c'était adorable.
0: Ouais.
1: 5 étages sans ascenseur. Et puis, c'est un grand piano. Enfin, pas un piano à queue, mais un piano, un lourd piano.
0: Un lourd
1: en tout
0: piano.
1: Cas. Et puis, il n'y avait pas de place. Donc, mon père, il a cassé la cheminée. On n'avait pas le droit, il était locataire. Enfin, personne n'a rien dit. Bon. Il a cassé la cheminée à coups de masse. Et là, on a pu entrer le piano dans l'unique chambre de, bah, oui, la chambre de mes parents. Et c'était beau à ressentir. C'était pas un piano super, hein. Il gardait pas l'accord, il était souvent pas très juste, mais c'était mon piano.
0: Ah, j'adore, quelle belle histoire. Ouais. Alors, ce piano va nous amener à un petit jeu, Gilbert.
1: Serait-ce le blind test?
0: Blind test.
1: Oh, ouais,
0: ah, là, test à l'aveugle. Ouais. On vous fait écouter des chansons.
1: Oui.
0: Et vous allez me dire, rien qu'à l'intro de piano, si vous les reconnaissez ou pas.
1: Oh, Your Song, Elton John.
0: Ouais. And you can tell everybody this is your song. Elton John, Your Song, premier titre, première bonne réponse. On augmente le niveau, deuxième extrait.
1: Oh, ça c'est I Will Survive.
0: Oui.
1: Gloria Gaynor.
0: Allez, troisième et dernier extrait de notre blind test, mais j'ai l'impression que Gilbert Montagné est absolument imbattable. Là, en vrai, c'est pas
1: j'ai
0: un
1: peur.
0: Test. Mais non, je sais que tu la connais, mais c'est aussi pour le plaisir.
1: Oh, what I say, Ray Charles, sure, man.
0: Ouais.
1: Hey, what I say, Ray Charles. Je sais pas si vous avez vu le film qui s'appelle Ray sur Ray Charles.
0: L'histoire de Ray Charles.
1: Fantastique, fantastique, Ray.
0: Merveille.
1: Et tu te rends compte que j'ai eu la chance de rencontrer celui qui m'a ouvert les portes du possible quand j'étais enfant. Quoi.
0: Toi, nous, tu l'as rencontré, Ray Charles.
1: Ah ben oui. Ouais. À l'école, nous, quand on était petits, on jouait à Ray Charles. Mais pas Ray Charles sur scène. Ouais. On jouait à Ray Charles la troisième mi-temps, tu vois, dans les loges, on s'imaginait avec les filles, tout ça. Bah oui, on était petits. Hein.
0: Mais c'était important d'avoir son exemple, c'était important de te dire, bah tiens, il y a un gars qui fait de la musique, qui est une star internationale, et comme moi, il voit pas.
1: Mais très important, parce qu'à part Louis Braille, c'était le seul mec qu'on respectait en tant qu'aveugle. Hein. Bah oui, il faut bien voir les choses comme elles sont.
0: Braille et Ray Charles, le reste, on s'en fout.
1: Voilà, c'est
0: J'aime
1: ça.
0: J'aime bien ça, c'est
1: mais
0: radical,
1: ouais.
0: c'est chouette.
1: Vrai. Ah bah oui. Et Ray, un jour, a eu connaissance de mon existence. Et du fait que j'essayais d'ouvrir les portes du possible pour les notamment les déficients visuels entre autres.
0: Ouais.
1: Et un jour, j'étais en plein sommeil, le téléphone sonne. Il est 2-3 heures du matin, je décroche et j'entends. Je dis dans mon demi-sommeil, yeah, who is that? Qui est-ce? Et il me dit, this is Ray Charles. Oh man.
0: Tu as cru?
1: Bah
0: tout
1: oui.
0: de suite. Tu t'es pas dit c'est une blague?
1: Non.
0: Mais
1: j'étais pas réveillé, tu vois.
0: Ouais.
1: Donc je me demandais si c'était pas un rêve, par contre, vraiment. Et on a parlé, il m'a dit des choses adorables, quoi. Et puis après, j'ai rencontré une ou deux fois en concert, et il m'a soulevé dans ses bras. Et puis moi, j'ai pu le remercier de ce qu'il avait fait pour moi, parce qu'il m'avait ouvert les portes du possible, oui.
0: C'est beau, je sens que t'es ému.
1: Bah oui, bien
0: tu
1: sûr.
0: Tu parles
1: ouais.
0: de Ray Charles.
1: Bah ouais.
0: Un grand de la musique. Mm-hmm. Mais t'es conscient que toi aussi, du coup, tu fais ça pour des gens?
1: Bah sûrement. Hein. Enfin, on me dit que j'apporte du bonheur, donc oui.
0: Ouais. ouais. Du bonheur et de ouais. l'espoir.
1: Ah
0: donc,
1: oui.
0: Voilà,
1: oui.
0: T'en as reçu, mais tu en distribues
1: Absolument.
0: Aussi.
1: Absolument. Justement, on parlait des nouveaux membres du club déficients visuels. C'est pas parce que vous ne voyez plus avec vos yeux que votre personnalité en est réduite à néant. Vous êtes la personne que vous étiez. D'accord, vous ne voyez plus avec les yeux, mais vous allez découvrir si vous le voulez, si vous y croyez, une autre forme de vision. Oui, vous pouvez découvrir une autre forme de vision. C'est pas forcément le noir, les ténèbres. Alors moi, je suis un peu mal placé de vous dire ça parce que j'ai pas vos mérites. Je ne sais pas ce que c'est que le noir. C'est vrai, je sais pas ce que c'est que le blanc non plus. Hein. Donc,
0: oui,
1: donc
0: voilà.
1: Il faut croire en la vie. La vie ne vous a pas été ôtée. Et c'est pour ça, même dans mon cas, en tant que non-voyant de naissance, l'énergie qui était supposée dans mon cerveau pour que je puisse voir avec les yeux ne m'a pas été ôtée. Moi, j'ai tout de suite compris ça, hein, tout petit. Et ça m'a jamais... Pour moi, ma déficience n'a jamais été un handicap. Voilà comment je pense.
0: Bien dit. Merci, Gilbert.
1: Ah ben attends,
0: c'est déjà fini.
1: Ah non.
0: Bah si je te dis que si.
1: Je viens d'arriver.
0: Je sais, mais c'est l'heure.
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2: Bonjour à toutes et à tous. J'espère que vous allez bien, que vous soyez à la maison ou en vacances. Je suis ravie d'être avec vous tout cet été. Et oui, car jusqu'à la fin août, nous vous proposons une sélection des meilleurs moments de l'émission. De quoi vous donner le sourire à l'heure du déjeuner et de découvrir ou redécouvrir nos super candidats qui ont joué avec nous cette saison. Aujourd'hui, vous avez rendez-vous avec de grandes amoureuses des animaux, un passionné de moto, une maniaque du ménage. On en a eu régulièrement d'ailleurs cette année. Et puis on entendra aussi un extrait d'une chanson des Doors chantée par Hugo Frey. Et oui, on découvre plein de choses sur votre radio ici.
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2: Mais avant de retrouver Valérie Damidot, Éric Bastien et nos deux premiers candidats du jour, voici Michel Berger. Il n'y a pas de honte à aimer ça sur votre radio ici.

0: Il n'y a pas de honte, Michel Berger sur votre radio ici. Alors, nous avons tous des rêves. Certains sont réalisables et d'autres moins, comme celui d'Emmanuel d'ici Besançon. Mais il en est tout à fait conscient et ça lui va très bien. Quant à Audrey d'ici Provence, elle va découvrir avec Valérie Damido les talents d'animateur de fête foraine d'Éric Bastien. Oui, oui. Et si jamais il veut arrêter la radio, eh bien moi je dis que sa reconversion est toute trouvée.
1: Emmanuel, il a un rêve.
2: Fly me to the moon.
1: La laisse un. Ah là là. Tu rêverais d'aller sur la lune.
3: Ah, tout à fait.
1: Mais pourquoi?
3: Parce que pour l'aventure scientifique, pour le,

0: Et oui.
1: L'aventure humaine, ça doit être phénoménal. Et puis pour voir la Lune, la Terre d'en haut, justement.
2: Ah bah oui, bon. Bah ça serait pas mal. Je ne sais pas
1: en
2: si... Je ne sais pas si d'ici qu'on soit trop vieux pour y aller, il y aura des voyages pour la Lune, mais bon, écoute.
1: Non, c'est trop tard pour nous.
2: C'est trop tard pour nous. J'ai envie de pleurer.
0: Oh, l'émission de la déprime.
2: L'émission de la déprime. Enfin, c'est peut-être pas
1: Non, mais il y a Sophie Adonneau qui va y aller pour nous.
2: C'est vrai, elle ira pour nous. Alors, Manu, attention, c'est la question qui peut te permettre de gagner 3 points de plus. T'es largement en tête, mais il faut prendre tous les points.
1: Oh là,
2: écoute bien, je te fais écouter, Edith Piaf.

0: Nous allons parler non pas d'Édith Piaf, mais de peinture. Je vais te poser la question, je vais te faire des propositions de réponses et à mon top chrono, tu auras 10 secondes pour me donner ton choix. Écoute bien la question. Quel peintre français a créé sa propre nuance de bleu et lui a même donné son nom? Alors c'est Yves Klein, Paul Cézanne, Pierre Soulages, Jean-Marc Barre qui a joué dans le Grand Bleu. Quel peintre français a créé sa nuance de bleu et lui a donné son nom? Klein, Cézanne, Soulages, Jean-Marc Barre. Top chrono, 10 secondes.
1: Réfléchis, bleu comme toi.
0: Vite.
1: Je dirais Yves Klein.
0: Mais oui, c'est le bleu Klein. C'est même appelé International Klein Blue. C'est une nuance très particulière de bleu. Pour ceux qui ont vu Le Diable s'habille en Prada, d'ailleurs, nous avons Meryl Streep qui nous fait un cours sur le bleu Klein. Bravo, 3 points de plus, tu as 7.
2: Bon, Audrey, je voudrais pas dire...
0: Finir Fanny, Audrey.
2: Ouais, voilà, je dois rester dans le coaching bienveillant et positif, mais Audrey, zéro.
3: Oui, on va rester optimiste, on verra bien.
2: Bien
3: c'est
2: sûr.
3: Pas fini encore.
2: Exactement, tu as raison, tout peut arriver avant 13h. Elle habite à Corbières, on le rappelle, pour ceux qui arrivent, c'est en Provence, c'est pas très loin de Marseille, où elle est, et oui, adjointe administratif à la mairie de Marseille. Elle aime beaucoup le ménage, notre Audrey.
3: Oui, j'aime du ménage.
2: Ah, t'aimes le balai, toi. Et pourquoi cette obsession du ménage?
3: Non, mais j'aime bien que la maison soit propre et rangée, donc forcément.
2: Alors, ça, c'est un fait. On est tous un peu comme ça, mais t'es du genre combien? C'est-à-dire, tu ranges tous les jours, très souvent, plusieurs fois par jour?
3: Non, la maison, il faut qu'elle soit rangée tout le temps. Donc, je range quand il faut ranger, quoi.
2: Donc je répète ma question, c'est donc plusieurs fois par jour, on est d'accord?
3: Oui.
2: Et voilà. Bon, écoute Audrey, il faut se détendre, sinon moi je t'amène sur un manège à sensations. Pareil que tu détestes.
3: Oui.
2: Bienvenue Audrey, attention pour le double looping, c'est parti, le triple axel, ça va secouer. Oh là là là là là là, ça va faire mal sous les pieds, le cœur qui va se... Ça va Audrey? Je me suis ridiculisé tout ça.
0: Alors, je demande la famille Campion, si la famille Campion nous écoute. Je crois que vous avez votre nouveau maître
2: Marcel,
0: de jeu.
2: Si
0: Marcel, si nous écoute, embauche-le pour la Grand Rouge.
2: Quand tu veux, j'ai toujours voulu attraper le kiki, moi. Comment ça s'appelle?
0: La queue du Mickey.
2: La queue du Mickey, on est bien d'accord.
0: J'ai toujours voulu attraper le kiki. Cette phrase ne devra jamais sortir de ce contexte.
2: Bah oui, sortie du contexte, c'est pas top. Allez, on va jouer, je crois que c'est mieux.
0: Oui, voilà.
2: Oui. Et puis on va aller en cuisine tout de suite. Allez. Tu nous as dit que tu voulais être pâtissière. En tous les cas, ça fait partie de tes rêves les plus fous. T'as parlé de ce tiramisu spéculoos qui nous a donné envie. Alors c'est peut-être simple cette question pour toi. En cuisine, que désigne le terme à la meunière? À la meunière. Est-ce que c'est cuit au four dans un plat en terre? Est-ce que c'est frit dans du beurre et de la farine? Servi enrobé de pain brioché ou cuit par la meunière? Parce que le meunier, lui, il comprend rien à la cuisine. Top chrono, 10 secondes.
3: Avec le beurre et la farine.
2: Avec le beurre et avec la farine. La meunière. Audrey? Enfin, ton score prend de la lumière et des couleurs. C'est une bonne réponse, une préparation souvent réservée aux poissons comme la sole dorée, fondante et résistible avec un petit trait de citron.

0: Vous écoutez votre radio ici, Pink, All Out of Fight, pardon, excusez-moi. C'est l'heure du déjeuner, j'ai faim, je suis désolée. Valérie Damido et Eric Bastien sont maintenant avec Catherine d'Issy-Berry qui nous parle de son lien avec les animaux, tortues, chiens, chats. Elle aime tout le monde. Quant à Paolo d'Issy Normandie, il nous donne quelques petites idées pour visiter le Portugal.
1: Bah Catherine, tu vas te reprendre, hein. Tu vas marquer les 5 points là, de la question cash. Hein.
2: Oui.
1: Ouais. Tu as un lien aussi particulier avec les animaux. Et oui, notre Catherine, on a ça, c'est un vrai point commun qu'on a toutes les deux. Tu adores t'occuper d'animaux, mais il t'arrive plein d'aventures avec les animaux. Une fois, tu as trouvé une tortue sur la route et tu l'as remise à l'eau. Et la tortue, elle a fait quoi ?
2: La tortue, quand on l'a mise à l'eau, elle a plongé et elle est remontée. Elle a sorti la tête pour nous regarder comme si pour nous remercier. Oh. Et elle est partie.
1: Bah, bien sûr qu'elle est
2: incroyable.
1: Mais bien sûr que c'était pour te remercier. Les animaux sont très... Bien sûr. Oui. On le voit dans toutes ces vidéos, les gens aident des animaux.
3: J'ai vu des chiens qui sentent le danger arriver, ouais. Qui ont une réaction, mais 2 secondes avant que le truc s'effondre, par exemple. C'est fou, ça.
1: Ouais. Mais il y a plein d'anecdotes comme ça, où on voit des gens sauver des renards, et les renards les remercier, etc. Alors, une fois, tu as sauvé 2 staffs. Alors, les staffs, pour ceux qui ne savent pas, c'est quand même des chiens, normalement, les gens ont peur d'eux. Mais toi, tu n'as pas hésité à les prendre au collier, alors que, bon, tu ne les connaissais pas.
2: Ah non, pas du tout, j'ai pas hésité. Je me suis dit, j'aurais pu me faire mordre, mais non. Pas au collier, et on les a mis tous les deux dans la voiture, ils s'étaient échappés, leur maître courait derrière, mais bon, ils avaient traversé une grande route, enfin, c'était... Je dis, faut qu'on les sauve, hein, donc j'ai pas hésité. Bon, il ne s'est rien passé, hein, au contraire.
1: Hein. Bah, oui, mais souvent les staffs, enfin les chiens surtout, ils savent. Les chiens que tu viens pour les aider. Les animaux, en général, reconnaissent bien que tu viens là pour les aider.
3: C'est les maîtres, hein. Voilà. C'est à l'image des maîtres. Hein. Quand les animaux sont pas, on les dit dangereux, c'est... Enfin, je sais pas.
1: Non, mais les staffs, c'est pas dangereux. Faut arrêter ce truc. Il paraît que t'as des chats qui te suivent partout aussi.
2: C'est ça, quand je rentre du travail, tout le monde est couché, hein, souvent, enfin dort ou se repose. Et dès que je franchis la porte, bah, ça y est, tout le monde est en effervescence.
3: Oui.
2: Je suis là, ils me suivent partout, ça craille. Voilà, comme je dis à mon mari, je suis Madame Bouffe, excusez-moi l'expression.
1: Bah, c'est ça, bah oui, bah, les animaux, ils savent bien que tu vas leur faire des câlins, surtout que tu vas leur donner la gamelle. Petits animaux intéressés. Bien, allez, c'est le moment où tu marques 5 points. J'y crois. Tiens, je te mets une petite chanson de Ben Mazur.
4: Tout ça pour dire quoi ? Pour dire c'est l'heure.
3: C'est l'heure de marquer des points.
1: C'est l'heure de marquer des points et c'est aussi le thème de la question. Attention, Catherine, comment appelle-t-on l'aiguille qui indique les secondes sur une montre ? Comment ça s'appelle ? L'aiguille qui indique les secondes sur une montre. Top chrono, 10 secondes.
2: Pas trop tôt.
3: Quel suspense.
1: Oui.
3: Bravo.
1: Oui, c'est la trotteuse. Elle est plus longue que les autres. Elle désigne la seconde en cours. Elle parcourt 1 tour/minute, 60 tours par heure. C'est magnifique, ça te permet de marquer 5 points, je suis ravie.
3: Bon, allez, Paulon, on ne se déconcentre pas, même si elle est en tête, forcément, mais tu n'as pas encore joué sur tes 5 points. On a pas mal parlé du Portugal, pour le coup, j'ai l'impression que tu as une vraie attache, hein, tu l'as dit, par rapport à tes origines. Est-ce que tu peux nous conseiller 2-3 endroits sympas au Portugal ?
5: Bah alors, le nord est très joli pour visiter, le sud, c'est super sympa pour la chaleur et il y a des endroits sympas. Ouais. Porto est sympa,
3: Voilà.
5: Une ville.
3: Porto. Bon, merci pour ces bons conseils. Allez, on part sur le bord de mer. Monsieur était célibataire, je vais parler de la rencontre avec madame, Laure. Célibataire, mais une collègue de ton ancien boulot lui parle de Laure. Elle lui parle de cette femme que tu vas rencontrer, c'était où du coup, bord de mer, si j'ai bien compris ?
5: Voilà, c'est ça, c'est mon ancienne secrétaire avec qui je travaillais, qui m'a présenté, enfin qui m'a donné le numéro de Laure, je l'ai appelé, on s'est donné rendez-vous à Villers-sur-Mer.
3: Villers-sur-Mer, très bien, la Normandie, et du coup...
5: Dans un petit bar, on a pris un petit café, et puis...
3: Attends, je t'arrête, un petit café Malongo, bien sûr.
1: Oh là là.
5: Voilà,
3: bien sûr. Et du coup, le bisou au bord de la mer, ça s'est fait comme ça ? Romantisme
5: Pas vraiment.
3: Bon, en tous les cas, ça fait 2 ans. Hein. 2 ans de mariage en février prochain. Ça fera 2 ans noces de cuir. Hein, donc pour février. Bravo pour cette belle rencontre en bord de mer. Fait toujours du bien de voir que l'amour existe encore. Qui c'est qui chantait ça ? L'amour existe encore ?
1: Personne.
3: Garou, on me dit. Je pense que c'est Cabrel.
1: Garou, bon,
3: c'est pas grave.
1: Merci.
3: Allez, nous jouons pour cette question. Cash, elle vaut 5 points. Quel membre manque-t-il à la statue de la Vénus de Milo. 10 secondes.
5: Les bras.
3: Les membres manquant la statue de la Vénus de Milo pour 5 points. Les bras m'en tombent. Oui, c'est une bonne réponse. Bravo, ce sont bien les bras. 5 points, tu repasses à 8. On est très content. Elle a été découverte en 1820, pour la petite info, sur l'île grecque de Milos, cette statue.
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dans un vieux rock'n'roll, William Scheller. Allez à suivre quelques infos près de chez vous pour cet été, que vous soyez en vacances ou non. Ensuite, retour de la musique avec Michel Jonas, puis les meilleurs moments d'Otaquet avec Valérie Damido et Eric Bastien sur votre radio ici.

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1: Soyez les bienvenus si vous nous rejoignez. Tout l'été, à l'heure du déjeuner, ce sont les meilleurs moments d'Otaquet avec Valérie Damido et Éric Bastien que nous retrouvons juste après Michel Jonas sur votre radio ici.

0: Il sera en concert pour quelques dates à la rentrée, par exemple en octobre à Hyères en Essonne ou encore à Gérardmer dans les Vosges. Michel Jonas, joueur de blues dans la playlist de votre radio ici. Nous sommes à présent avec Frédéric d'ici Touraine, qui a une manière un petit peu particulière, tout comme celle que Valérie Damineau nous avoue et qui est encore plus étrange. D'ailleurs, Éric Bastien n'a pas hésité à lui faire remarquer.
1: Alors, Frédéric, il paraît que...
2: Déjà, ça part mal.
1: Il faut toujours que tu tombes sur des nombres pairs. Par exemple, quand tu comptes tes pointillés, quand tu roules, eh bien, ça doit être pair. Quand tu montes les escaliers, tu dois compter 1, 2, 1, 2, 1, 2. Pourquoi ?
3: Je sais pas.
1: Mais depuis toujours ou... Non, mais depuis toujours ou...
3: Ouais. Donc... Non, je m'allonge. Alors, docteur, oui, allons-y.
1: Allons-y, docteur, oui. Alors,
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1: Mais ici, vous êtes avec le docteur Babibo. Alors, le docteur Babibo aimerait savoir, ça vient de l'enfance, ça vient de quoi ?
3: Je ne sais pas.
1: Je ne sais pas. Mais qu'est-ce que tu comptes ?
3: Je ne sais pas.
1: Qu'est-ce que tu comptes d'autre ?
3: Hein ?
1: Tout doit être père.
3: Ouais.
1: Et si c'est pas ça, père, il se passe quoi ?
3: Que je vois, quand je compte mes doigts, j'en ai 5. Mais pour que j'en ai une paire, eh ben je fais 0, 1, 2, 3, 4. Comme ça, j'ai... Ça finit en nombre pair.
1: C'est beaucoup. Moi, j'aime bien, si je dois faire un truc important, je me délivre. Allez, je me découvre.
2: Vous nous dites des choses aujourd'hui. Qu'est-ce qu'il y a ?
1: Je me balance tout.
2: Qu'est-ce que vous faites ?
1: Si j'ai un truc important à faire, mais vraiment important, un truc grave, un truc, un machin, eh ben, je ne peux pas y aller si je ne vois pas un véhicule rose.
2: Ah oui, d'accord. Voilà. Pareil.
1: Eh ben oui, je devais me faire opérer. Figurez-vous que je devais me faire opérer de la vésicule.
2: Oui.
1: Mon mec me conduit à la clinique. Il a fallu qu'on cherche pendant 20 minutes un véhicule rose, sinon je n'y allais pas. Voilà.
2: Vous me livrez comme un vieux livre.
1: Ouais, comme un vieux livre. Allez, on y va, on pose la question à choix multiple.
2: Sinon, la vésicule, ça va ?
1: Alors, je vais te poser une question.
3: La vésicule rose.
1: Ouais, la vésicule rose, exactement.
2: J'en peux plus de cette émission.
1: RIP, la vésicule. Alors, écoute bien. Je vais te poser les questions à choix multiples. Donc, je te pose la question, je te fais des propositions à mon top chrono. Tu as 10 secondes pour me donner la réponse. Tiens, je te fais écouter Jacques Brel.
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1: On va parler de Madeleine. Attention, écoute bien, Frédéric. Où a été inventée la Madeleine ? À Reims ? À Commercy ? À Nancy ? Ou dans la cuisine de Marcel Proust ? Top chrono, 10 secondes. Reims, Commercy, Nancy, chez Marcel Proust.
3: Commercy, non, c'est pas aussi, c'est Commercy.
1: Eh oui, c'est Commercy, en Lorraine, c'est Madeleine Paulmier qui a improvisé un petit gâteau.
3: Ouais.
1: Et qui a, pour sauver le dîner du duc Stanislas, et il lui a donné son nom, le duc. Il a dit, ce gâteau s'appellera la Madeleine. Voilà, tu as 3 points de plus, tu as 6.
2: Bravo, franchement.
3: Bravo.
2: Alors que nous, en face... Oui, nous, on n'a qu'un point avec Claude Noël, je vous rappelle. Hein, donc, Claude Noël
5: Oui, alors
2: Il va falloir qu'on te sorte du frigo, là, comme Marie-Carré. Claude Noël, qui a une vie extraordinaire, qui vit en lisière de forêt, qui est mariée depuis 30 ans, qui habite à la montagne, dans une station de ski, qui a le vertige. Alors.
5: Oh là là, mon Dieu, quelle horreur, bien sûr.
2: Alors, c'est un peu embêtant parce que t'habites au ski et tu peux pas monter sur le télésiège, alors que t'habites à la montagne et que tu peux faire du ski tout le temps, quoi.
5: Alors, le problème, c'est que je veux bien monter sur le télésiège.
2: Ouais.
5: Mais c'est pour redescendre quand on vous interdit de redescendre en raquette avec les copines et qu'on est obligé de reprendre le télésiège. J'ai broyé les mains de ma meilleure amie Brigitte pendant toute la descente. J'ai hurlé. Mmh. C'était l'horreur.
2: Oui, quand tu fais de la rando avec ton mari, c'est trop abrupt. Tu demandes à ton mari de t'encorder quand même. Ça va loin.
5: Ah ouais, non, mais je supporte pas le vertige. Non, j'ai super peur.
2: C'est vrai qu'on n'est pas en avance.
1: On n'est pas en avance, oui. C'est pour ça que je me permets de vous speeder un peu.
2: Vous faites bien. Ah, voici un extrait, on adore. Alors, c'est les Doors, mais revisité par Hugo Frey.
6: Knock, ouvre-toi, porte d'or.
2: Voilà. Mais oui.
6: Knock, ouvre-toi, porte d'or.
2: Ça veut dire quoi ? Ouvre-toi pas les portes, c'est quoi ?
1: Ouvre-toi porte d'or.
2: Ah, ouvre-toi porte d'or, c'est les Doors, mais c'est Hugo Frey. Voilà, c'était cadeau.
1: Allez.
2: Avec quel instrument peut-on ouvrir une porte ? Voilà la question intéressante. Est-ce qu'on peut ouvrir une porte avec un merle, un pinson, un rossignol ou un chéquier en acier trempé, parce que 300 balles déménagement d'urgence, ça va trop cher. Hein. 10 secondes, top chrono. Merle, pinson, rossignol, chéquier. Vite.
5: Merle.
2: Ouais, bah merde surtout, hein, parce que c'était un rossignol.
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0: C'est ici les oies sauvages, Yann Muller. Et puis pour la version originale, c'est évidemment Michel Delpech. Nous faisons maintenant connaissance avec Marie qui a beaucoup d'animaux à la maison, mais vraiment beaucoup et pas des petits. Quant à Sébastien d'ici au Serre, il a un petit surnom tout mignon. Et vous, c'est quoi votre surnom? Valérie Damido, elle, c'est Valou la Gitane. Quant à Eric Bastien, c'est Chonchon des Bois sur votre radio ici.
1: Alors Marie, tu joues avec ici Armorique, c'est ça? Tu habites dans le Morbihan. Alors je ne sais pas comment, je veux pas dire de trucs. Comment on dit ta ville?
2: Tex.
1: Tex. Eh ben c'est, on habite à Tex.
3: Comme l'animateur.
1: Comme l'animateur, mais ça s'écrit pas pareil. Alors tu as une fille qui s'appelle Oriane, qui a 26 ans, et surtout. Tu es comme moi, tu as une ménagerie chez toi. Ah tata, et vas-y. Alors, un tout petit chien qui prend pas de place, elle a un Saint-Bernard qui s'appelle Sully. Hein? Ah bah il prend pas de place celui-ci, combien il fait de kilos, le Saint-Bernard?
2: Ah, c'est un gros bébé de 73 kilos.
1: Voilà.
3: C'est énorme.
1: Eh, c'est énorme.
3: Mon poids, c'est mon poids.
2: Voilà.
1: Pardon? Non, non, toi tu fais deux Saint-Bernard. Voilà, allez.
3: 200 kilos de bonne humeur, Damido et Bassier, on vous
1: voilà.
3: Rappelle.
1: Un labrador qui s'appelle Ouchka.
2: Voilà.
1: Un papa qui doit pas faire loin des 40 kilos, celle-là. Hein?
2: Quoique, non, je surveille sa ligne. Elle doit être à. Elle est à 29.
1: Oh, mimine! Alors.
2: Ah, ouais.
3: Le régime, le pauvre.
1: Le régime. Non, mais il faut faire gaffe. Les labradors, c'est pas un mari.
2: Voilà.
1: Et oui, non, c'est pas ça, c'est qu'ils ont des problèmes aux hanches s'ils sont trop lourds.
3: C'est important.
1: Un chat minouche. 4 cannes, non, un canard,
3: quand,
1: hop, hop, un canard, 8 oies, un coq et une poule. Eh,
2: voilà.
1: Dis donc, le matin, t'es occupé à nourrir tout ce petit monde-là?
2: Oui, effectivement.
1: Ah
2: ouais.
1: Bah oui.
2: Ah ouais, ça fait... ah, c'est du boulot.
1: Ah, c'est du boulot. T'as un grand jardin, donc?
2: Oui.
1: Ah, voilà. Alors?
2: Ah bah ouais.
1: Alors,
2: voilà.
1: Tu es éducatrice sportive.
2: Oui.
1: Ça rigole pas. Prof de muscu.
2: Ouais.
1: Et maître nageur. Pour
3: ça, les chiens sont minces, font du sport.
1: Eh oui, ils font du sport. Ça veut dire que t'es très sportif quand même.
2: Je l'ai été.
1: Eh ben voilà. Bon bah tu l'es toujours.
2: Ouais,
1: hein. Sportive un jour, sportif toujours. Bien, on apprendra à se connaître tout au long de l'émission, mais là on va tout de suite marquer le premier point.
3: Oui Mimi, s'il te plaît, pose la question.
1: Allez, vas-y,
3: Mimi.
1: Les Mimi en route, tiens, je te mets une petite chanson.
4: L'aumier et poisse.
3: Oula.
4: Bleu d'Auvergne,
3: ah, c'est bien
4: Montfort.
3: Ça.
1: C'est vrai que la chanson est d'une tristesse absolue alors qu'on parle de fromage. Hein.
4: Abondant.
1: Alors, Marie, le mot fromage vient du verbe latin signifiant faire la fête. Vrai ou faux, top chrono, 5 secondes.
2: Faire la fête.
1: Vite.
2: Alors là.
3: Allez. Aïe, aïe, aïe.
1: Eh bien, c'est trop tard. Vite, vite, vite, quand je dis 5 secondes.
2: Oh, je dis
1: faux. Eh oui, mais c'était hors chrono, ma chérie. Oh. Alors, c'était faux, bien sûr. Le mot latin festare, c'est faire la fête, mais ça vient du mot latin formaticum, qui veut dire mouler dans une forme. Voilà. Bon, bah, pas de points, mais bon, bah, on se rattrape. On est 5 secondes, c'est vite.
3: Comment qui va mon gros nounours, Sébastien?
2: Ça va, merci.
3: Non mais je dis ours parce que voilà, déjà on va se faire un petit bonne nuit les petits hein, pour t'accueillir. Parce qu'on t'appelle nounours mon Seb. Depuis longtemps en plus.
5: Oula, au moins 35 ans.
3: Oula. Alors tu habites à Triguères, c'est dans le Loiret. Nounours parce que quoi? T'es un peu mal léché, t'es un peu chouillant enveloppé, t'es un peu barbu. Pourquoi nounours?
5: Ah bah un petit peu de tout.
3: Bah voilà, petit mélange sympa. Tu es marié à Virginie, 3 enfants. Célène, 7 ans, c'est joli comme prénom. Écoutez bien les prénoms, hein. Artemis, 4 ans. Et Logan, 3 ans.
1: Bon,
3: beau prénom.
5: C'est ça.
3: Et comment s'appelle monsieur le chien?
5: Phoenix.
3: Phoenix.
1: Phoenix.
3: Phoenix. Chauffeur de taxi. Sympa ça. Chauffeur de taxi depuis combien de temps? Parce que t'as pas toujours fait ça, hein.
5: Depuis un an, parce qu'avant j'étais ambulancier, et
3: d'accord.
5: Avant j'étais maître chien pendant 25 ans.
3: Oui, en fait, t'as été à l'armée, t'étais maître chien à l'armée, et après t'as été dans
5: tout
3: le civil, c'est ça. Ah
5: c'est
3: ouais, comme quoi on peut changer de métier plusieurs fois dans la vie. Chauffeur de taxi, aujourd'hui Sébastien, c'est toi qui prends le volant, c'est toi qui fonce jusqu'à 13h pour peut-être gagner un premier point.
1: Ah, on
3: est sûr de l'humour.
1: On est sûr de l'image. C'est bien, non, c'est bien, les auditeurs aiment.
3: On va passer la première.
1: Oh là là.
3: On met les clés sur le contact.
1: Oh là là.
3: On y va et on part peut-être gagner de l'argent.
1: Allez, allez. Ah, ça te plaît, ça, les questions sur le pognon.
3: Évidemment. Aux États-Unis, Sébastien, mon nounours, on a déjà édité des billets de 100 000 dollars. Est-ce que c'est vrai ou faux, des billets de 100 000 dollars? Top chrono, 5 secondes.
5: Oh, je vais dire faux, ça me paraît énorme. Quand même.
3: Ah, énorme, genre un billet de 100 000 euros, ouais, pareil quoi. Eh ben si, un billet de 100 000 dollars a existé aux États-Unis, il a été émis entre 1934 et 1935. Bon, il fallait être là, ça a duré un an. Il servait uniquement aux transactions entre les banques, voilà, il n'a jamais circulé auprès du public. C'est comme le billet de 500 euros, je crois que c'est, on le voit pas souvent celui-là, il est pas en
1: Moi j'en ai jamais vu, c'est comme ça. Ouais.

0: This Love, Maroon 5, c'est votre radio ici. Dans un instant, suite des meilleurs moments d'Au Taquet avec Valérie Damido et Eric Bastien, qui seront toujours avec Marie d'ici Armorique, prête à tout pour ne pas faire une dictée, et Sébastien d'ici Auxerre sur votre radio ici.
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2: Alors, Marie, qui donc a peur des araignées, qui fait beaucoup de sport. Dis donc, Marie, oui. Tiens, si je te mets ça, ça va te faire penser à quelque chose. On embrasse Michael Youn parce que tu as joué dans la Beuse, tu as fait de la figuration dans la Beuse.
3: Génial.
4: Oui, figuration.
2: Et alors, qu'est-ce que tu faisais? T'étais où? C'était comment?
4: Alors, dans la Beuse, c'était dans une. Ça se passait dans une boîte de nuit. Et donc, faut le savoir, mais j'étais profil.
2: Ah, profil.
4: C'est-à-dire que là, Michael, il monte les escaliers dans cette grande boîte de nuit. Et donc, j'étais de profil et donc, je m'y mis une conversation avec quelqu'un qui était en face de moi.
2: Donc, tu fais des arrêts sur image quand tu regardes la Beuse.
4: C'est ça. Okay. Et là, c'est moi.
2: D'accord. Voilà. Alors, tu as participé aussi à Nulle part ailleurs.
3: Ben, il y a longtemps, alors.
2: Et tu devais raconter une anecdote à Philippe Gildas.
4: Exact.
2: Et là, c'était quoi l'anecdote?
4: Alors, tout simplement, c'est, bon, le thème, c'était donc les écoles bretonnes privées avec les bonnes sœurs ou les curés.
2: Oh my God.
4: Et mon anecdote, c'était que, un matin, je suis pas allée à l'école parce que c'était le jour de l'autodictée. J'étais très mauvaise et la bonne sœur était très méchante avec nous et donc souvent elle nous tapait.
2: Hein. Sympa.
4: Et donc j'ai fait du stop. J'ai fait du stop pour pas aller à mon école et je suis allée me réfugier chez ma mamie. Voilà.
2: Ah, t'as fait du stop, mais t'avais quel âge?
4: Ouais. Et j'avais 8 ans.
2: Ah bah super, faire du stop à 8 ans. Tu es très chanceuse. Ouais. C'est pas comme si les tarés circulaient pas partout.
4: Ouais, c'est ça.
2: Tout ça pour pas faire une dictée. Bon. C'est l'heure de marquer 3 points de plus. C'est la question à choix multiples. Je te pose la question, je te propose des réponses. À mon top chrono, tu as 10 secondes pour me répondre. Écoute bien.
4: Okay.
2: Le mot sino. S-Y-N-O, Fridi. Le mot sino-Fridi désigne une fragilité des sinus, un mono-sourcil, la peur d'être enfermé dans un frigo, un mot qui rapporte beaucoup au Scrabble. Donc, sino-Fridi, fragilité des sinus, mono-sourcil, peur d'être enfermé dans un frigo ou un mot qui rapporte beaucoup au Scrabble. Top chrono, 10 secondes.
4: D'être enfermé dans un frigo.
2: Non, pas du tout. C'est un mono-sourcil. C'est une formation pileuse qui relie les deux sourcils. Ça forme une seule bande de poils, genre Frida Kahlo et d'autres gens. Voilà, bon, pas de points.
3: Sino-Fridi.
2: La sino-Fridi.
3: À ne pas confondre avec un acteur X. N'a rien à voir. Sébastien a ici au... Vous l'avez? Vous m'avez pas envoyé ma...
2: Je pense que Gilles, il est tellement égaré qu'il a même pas envoyé le son, quoi.
3: Bon, Sébastien qui joue avec Virginie. Tout à l'heure, il y a Virginie qui était à tes côtés. Elle est repartie ou elle est toujours là, Virginie, Sébastien?
5: Ah non, elle est toujours là.
3: Est-ce qu'elle est comme toi, passionnée de moto?
5: De moto, non, pas vraiment.
3: Toi, t'adores les Harley Davidson.
5: Ah, moi, oui.
3: Ah. Oui. Il y en a une que t'es en train de retaper, là?
5: Oui, mais c'est une Ducati.
3: Ah, une Ducati. Mais t'en as une Harley à toi ou pas?
5: Ah, j'ai pas de Harley, mais j'ai un custom Ducati.
3: Ouais, c'est mieux? Je sais pas, je me rends pas compte. C'est plus gros.
5: Ah, mais c'est beaucoup plus rare. Il y en a plus rare. Fabriqué.
3: Ah ouais, quand même. Ah ouais. Bah écoute, bravo, parce que j'imagine que ça peut déjà ça prend la place, mais c'est surtout beaucoup d'entretien, hein, des bécanes comme ça. Donc c'est du boulot.
2: Des bécanes. Genre le gars, d'un seul coup, c'est devenu un bonhomme avec Bastien.
3: Bécane,
2: c'est des bécanes.
3: Évidemment, moi je collectionne les couteaux, moi. Tiens. Boum, je t'ai envoyé un couteau. Alors comme ça, on collectionne les couteaux, Sébastien.
5: Ah,
3: ça, c'est un couteau.
5: Oui.
3: Vous pouvez me faire écouter le couteau que vous avez trouvé là, dans votre truc?
2: Ouais, okay. C'est on dirait une grenouille.
3: On dirait une flèche, quand même, pour l'instant, plutôt, non, une fléchette, non? Refaites voir encore une fois. Bien sûr. Alors, si c'est un couteau, moi, je suis curé. Hein.
2: Bah, t'es curé.
3: On joue? On y va? Pour 3 points de plus? Qu'est-ce qui se passe? On est prêt, Sébastien? Allez.
5: Prêt.
3: Virginie peut t'aider, hein, toujours. Quelle grandissime actrice américaine fête aujourd'hui même, 13 novembre, son anniversaire? Meryl Streep.
2: Meryl Streep.
3: Meryl Streep. Whoopi Goldberg. Suzanne Sarandon. une pin-up dont on taira le nom, mais qui croit encore que Hollywood est une marque de chewing-gum. 10 secondes, Meryl Streep, Whoopi Goldberg, Suzanne Sarandon, une pin-up.
5: Whoopi Goldberg.
3: Qui est né un 13 novembre 1955 à New York, qui a marqué le cinéma avec ses rôles cultes comme Sister Act ou Ghost? Oui, c'est bien Whoopi Goldberg. Star multi-récompensée, Oscar, Emmy, Tony, Grammy Awards, tous les trophées sont à la maison. Elle les a mis en manier sur son frigo, c'est génial.

Céline Dion, que l'on a hâte de voir en concert à la rentrée. Les meilleurs moments d'Otake, c'est terminé pour aujourd'hui. 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

0: chansons des années 80 à l'honneur ici à l'instant, c'était Dépêche Mode.
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0: Comment allez-vous ce matin? C'est une nouvelle semaine qui démarre, la dernière déjà du mois de juillet. J'espère que vous avez bien dormi. Ce lundi, on a une pensée toute particulière pour celles et ceux d'entre vous qui êtes touchés très lourdement par les incendies qui ravagent la Gironde depuis ce week-end. Ici, dès 5h, on va continuer de vous informer de l'évolution de la situation avec les journaux et les reportages des rédactions d'ici. Bonjour Cyril Erdorodon.
2: Bonjour Yuen Rock, bonjour à tous.
0: On en est où ce matin?
2: Eh bien, 42 000 hectares parcourus en 5 jours en Gironde par les flammes, 220 000 personnes qui ont déjà dû être évacuées. On y revient dès le début du journal.
0: Un peu de douceur dans cette actualité pesante. La musique ici a notre meilleur allié avec Francis Cabrel qui arrive dans 5 minutes. Et puis, en cette période estivale, faire de son camping-car en revenu d'appoint. C'est l'idée du jour pour économiser. Malin, Valère Coréard nous rejoindra à 5h13. Et puis, on aime vous entendre ici. N'hésitez pas, vous prenez votre téléphone, un petit coup de fil à la station et venez nous raconter, tiens, bah, comment se déroule cet été pour vous de votre côté. 0810 055 056.
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0: Bon début de semaine à l'écoute de votre radio locale. Ici, 5h. Le journal présenté par Cyril Ardo-Redon et l'incendie en Gironde qui est toujours hors de contrôle.
2: Des milliers de pompiers restent mobilisés contre un incendie qui a parcouru 42 000 hectares en 5 jours. 220 000 personnes ont déjà dû être évacuées. Les flammes sont à une quinzaine de kilomètres de l'agglomération bordelaise. Un incendie à caractère dit erratique, ce qui inquiète tout particulièrement les autorités. Le ministre de l'Intérieur, Laurent Nunez, était sur France 2 hier soir.
3: Oui, la principale difficulté, elle est là, c'est que c'est un feu qui est complètement erratique, il n'a pas de cohérence, il va, il vient. C'est un feu convectif, d'abord, un feu qui s'auto-alimente, et puis qui, en plus, a pu créer, c'est ce qui s'est passé hier soir et qui a conduit d'ailleurs la préfète à évacuer un certain nombre de personnes.

0: 14 ans qui vit avec sa fille, entourée de ses animaux, à Mios, au sud du bassin d'Arcachon.
1: Caroline vit à Mios depuis 40 ans, au milieu de la forêt, entourée de ses animaux. Deux perroquets, deux chevaux, trois chiens, trois chats et des poules.
2: Je crois que je peux rester encore un peu. Et puis il y a un risque, il y a une part de risque assumée parce que par rapport au confort de mes animaux, qui reste essentiel pour moi, ben c'est ma décision. J'ai pesé et je préfère rester.
1: Quelque part, vous faites passer vos animaux avant vous.
2: Un petit peu. Parce que c'était extrêmement compliqué par rapport au nombre d'animaux que j'ai. Surtout les chevaux et les perroquets qui sont très difficiles à transporter et à héberger ensuite.
1: Caroline redoutait aussi d'être bloquée sur les routes. Elle reste quand même informée et elle se laisse la liberté de changer d'avis si l'incendie se rapproche.
2: Je pense qu'il y a un danger potentiel quand même. Mais là, je ferai la part des choses. Hein, mais je pense que c'est pas vraiment encore à nos portes. Je ne sais pas si c'est la bonne décision, mais c'est ma décision, oui, pour l'instant. Pour l'instant.
1: Les 5 maisons voisines de celle de Caroline sont encore occupées. 15 personnes qui ont refusé d'évacuer.
0: Un reportage de Guillaume Batin sur votre radio locale ici en France. Ce sont au total 115 000 hectares qui ont été parcourus par les incendies depuis le début de l'année. 30 à 40 feux combattus simultanément selon le ministre de Laurent Nunez. 13 000 départs de feu en 2026. Et des incendies qui sont actifs en ce moment dans les Landes. 3 600 hectares parcourus et près de 200 bâtiments détruits par les flammes dans le secteur du Biscarrosse. Plusieurs reprises de feu dans le Var sur le massif du Gros Bessillon, 4 500 hectares touchés. Et puis en Corse, à Corté, le feu s'est propagé sur 900 hectares. Au total, aujourd'hui, ce sont donc 7 départements du pourtour méditerranéen qui sont placés en orange face au risque élevé de feux de forêt selon Météo France. Les Pyrénées-Orientales, l'Aude, l'Hérault, le Gard, le Vaucluse, les Bouches-du-Rhône et le Var. Dans ce contexte, Emmanuel Macron préside ce matin à 10h une cellule interministérielle de crise consacrée aux incendies et dossier complet sur les feux en cours en France sur notre site ici.fr.
3: 5h04 sur le Tour de France, Mathieu Van Der Poel s'impose sur les Champs-Élysées à Paris.
0: Et c'est le Slovène Tadej Pogacar qui remporte la grande boucle. C'est sa 5e victoire sur le Tour de France. Il rejoint donc Anquetil, Merckx, Hino et Indurain dans les cercles très fermés, dans le cercle très fermé des quintuples vainqueurs de cette course. Et cette édition est aussi marquée par les belles promesses de Paul Sexas, 4e du classement pour son premier tour. Le jeune Français de 19 a pris rendez-vous avec l'avenir, Anthony Rimbaud.
4: Et bien voilà les trois premiers du classement général.
5: Paul Sexas n'est pas sur la photo qui rassemble les trois premiers du Tour de France sur les Champs-Élysées. Mais dans la foule, les spectateurs en sont certains. Le Français sera un jour tout en haut de l'affiche.
6: À 19 ans, c'est exceptionnel de skipper. Donc on a déjà l'année prochaine, je pense qu'il y a la place.
5: Ce tour a sacré Paul Sexas, nouveau chouchou du public français. Mais le cycliste de 19 ans a aussi impressionné ses pairs, comme le Mexicain Isaac Del Toro, troisième de la grande boucle.
7: Je pense que c'est un grand coureur dont on doit se méfier. Donnez-lui un peu de temps et il va devenir un grand champion.
5: Un futur grand champion, ça tout le monde en est convaincu. Mais pour gagner un tour, Paul Sexas doit encore prendre de l'expérience et disposer d'une équipe capable de rivaliser avec le rouleau compresseur UAE de Tadej Pogacar, insiste Jean-François Bernard, le consultant cyclisme pour la radio ici sur la Grande Boucle.
8: Il y a un gros recrutement à faire, ça passe par des coureurs qui sont leaders dans d'autres équipes. Regardez l'équipe UAE, la plupart des coureurs qui sont équipiers sont des leaders autre part.
5: Et l'équipe Décathlon CMA-CGM devra aussi tout faire pour conserver sa pépite qui attise évidemment les convoitises. Paul Sexas est sous contrat jusqu'à fin 2027 avec la formation française.
0: Anthony Rimbaud, le Tour de France c'est donc terminé, rassurez-vous hein, pour les amateurs de cyclisme. Ça revient le 1er août, samedi prochain, avec le Tour de France féminin. Et on jette un coup d'œil sur le ciel, Johan, un soleil généreux ce matin.
3: Notamment sur les régions de l'ouest ainsi que le sud-est. On note en revanche de petites perturbations ce matin sur la région de l'est. Quelques faibles précipitations également entre le sud-ouest et le massif central. Et puis une matinée très ensoleillée sur le pourtour méditerranéen avec un mercure largement au-dessus du reste du pays. Les températures, justement, ça donne ce matin 17 à Bourges. On attend 16 à Aurillac, 19 à Bordeaux, 17 à Lille et 16 dans la capitale, alors que cet après-midi, c'est une carte de France entièrement ensoleillée. En somme, une belle après-midi d'été avec des températures de saison. 21 à Cherbourg, 26 à Rennes, 28 à Toulouse, 29 à Lyon et jusqu'à 34 la maximale à Montpellier. Et chez vous, comment ça se passe? Quel temps fait-il? Vous postez un petit message.

0: avez l'habitude de le faire sur la page Facebook d'ici. Le nom de votre commune, une température, comment est le ciel. On fait la météo ensemble tous les matins ici.
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0: Elle aura 50 ans l'année prochaine, cette chanson de Francis Cabrel, celle avec laquelle pour lui tout a commencé, les murs de poussière sur les ondes d'ici.

0: Ici, on débute la semaine ensemble. Bon réveil, bonne musique, il est 5h10.
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0: Alors qu'hier, c'était l'arrivée du Tour de France sur les Champs-Élysées, vous pensiez peut-être tout savoir sur les fans les plus fidèles de la Grande Boucle, et c'est parce que vous ne connaissez pas encore Gérard, le Clermontois, retraité de l'éducation nationale. Depuis 11 ans, chaque été, durant 3 semaines, Gérard se rend dans chaque ville d'arrivée étape. Il est de ses passionnés.
2: Oui, c'est lui, en fait, la caravane, quoi.
0: Il est la caravane
2: à lui tout seul.
0: Il est là, il supporte les coureurs, mais surtout, et c'est là que réside l'originalité de sa démarche, une fois l'étape du jour terminée, les cyclistes rentraient dans leur chambre d'hôtel, le public rentrait chez lui. Gérard s'en va prélever un petit bout minuscule du bitume à l'endroit même où la roue du vainqueur a franchi la ligne d'arrivée. 11 ans de Tour de France, ça signifie qu'aujourd'hui, ce fan inconditionnel de la petite reine possède plus de 200 prélèvements de lignes d'arrivée, tous soigneusement étiquetés dans un tube avec la date, la ville et le nom du coureur. Des échantillons qu'il a disposés dans son garage sur une carte de France, 3 mètres sur 2, faisant de son garage une sorte de petit musée du Tour de France. Donc, après l'arrivée hier sur les Champs, Gérard va rentrer chez lui à Clermont-Ferrand. 22 nouveaux prélèvements en attendant le Tour 2027. L'année prochaine.
2: Il a donc un certain nombre de petits bouts des Champs-Élysées, puisque voilà. Ça arrive quasiment tous les ans aux Champs-Élysées.
0: Je ne sais pas comment il fait, parce que bon, le bitume quand même.
2: Un petit burin.
0: D'accord, très bien. 5h11, après un week-end sans précédent dans l'info d'ici, on va faire un point sur les incendies.
2: Ah oui, avec les canicules qui souffrent face aux incendies, mais pas que, également face aux sécheresses et vagues de chaleur successives. Nous serons en forêt d'Orléans dans quelques instants.
0: Et pour se réveiller en rythme, ce lundi, ici, vous a programmé Amir.
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0: En attendant, c'est le moment de faire quelques économies. Bonjour Valère Coréard, chaque jour avec vous, un bon plan pour rebooster notre pouvoir d'achat. Ce matin, vous souhaitez nous adresser un bon plan, notamment aux propriétaires de camping-cars, des vannes et des fourgons.
4: Oui, parce que la plupart du temps, lorsqu'on est propriétaire d'un camping-car par exemple, il faut regarder les choses en face, on l'utilise très peu. Il reste dans le garage au mieux, ou parfois dans le jardin à attendre les prochaines vacances, qui mettent parfois un certain temps à arriver. Et je suis certain que vous me voyez venir, vous commencez à me connaître, un véhicule qui sert peu, peut devenir du jour au lendemain quasiment un revenu d'appoint en puissance, à condition d'utiliser les bons outils et les bons services disponibles. Et là, on va commencer par la mise en location de votre véhicule sur des plateformes entre particuliers. Alors, comme toujours, prenez le temps d'échanger avec le locataire potentiel, vérifiez auprès de votre assurance que vous êtes bien en règle.
0: Et sinon, certains acteurs proposent un service de gestion de votre véhicule lorsque vous ne vous en servez pas.
4: Oui, et c'est par exemple le cas de monhangar.fr qui vous propose de gérer la location, mais toute l'année. En tout cas, lorsque vous ne vous servez pas, bien sûr, de votre véhicule, avec une promesse intéressante. Jusqu'à 5000 euros de revenus supplémentaires par an. 5000 euros juste en leur confiant votre van, votre camping-car ou votre fourgon. Alors le site dispose d'un certain nombre de lieux où les véhicules vont être stockés, et ce qui est intéressant, c'est que c'est la plateforme qui s'occupe de tout, qu'il s'agisse de l'assurance, le choix des locataires, l'état des lieux, l'encaissement des loyers. Il faut bien sûr que votre véhicule soit en bon état, et évidemment ce type de plateforme va vous permettre de le retrouver en bon état, mais il faut qu'il ait moins de 10 ans et pas plus de 90 000 km au compteur. Mais voilà, vous savez désormais comment rentabiliser votre véhicule lorsque vous ne vous en servez pas. À la clé, une petite somme rondelette qui pourrait bien améliorer vos fins de mois. Si vous aussi vous avez des bons plans budget, pouvoir d'achat, pensez à m'écrire. Par ici, leséconomies@radiofrance.com.
0: Merci Valère. Faire du sport sur ordonnance, ça existe. Ça sera d'ailleurs le sujet que vous aborderez demain dans ici les économies. Il est 5h13. Bon début de journée à l'écoute de votre radio locale.
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0: 5h15, dans l'info d'ici, ce lundi, 7 départements du pourtour méditerranéen sont placés aujourd'hui en risque élevé aux feux de forêt.
2: Et il s'agit des Pyrénées-Orientales, de l'Aude, de l'Hérault, du Gard, du Vaucluse, des Bouches-du-Rhône et du Var. Mais c'est bien toutes les forêts du pays qui sont mises à très rude épreuve cet été entre incendies, sécheresses et vagues de chaleur successives. La forêt d'Orléans, par exemple, est en pleine souffrance. Ça se voit avec les feuilles qui sont déjà jaunes, voire carrément marron. Cécile Dacosta, vous avez suivi un état des lieux avec l'ONF.
7: À chaque pas, l'herbe, les feuilles craquent sous nos pieds.
8: On l'entend à l'oreille, c'est vraiment l'automne, c'est ce bruit de feuilles sèches, de feuilles qui tombent. L'arbre a envoyé toute sa puissance pour dire stop, on arrête la feuillaison, on fait tomber les feuilles. Ben là, on l'a au 14 juillet. Quoi.
7: Du jamais vu, aussitôt dans l'année pour Nicolas Perrette, chargé de sylviculture à l'ONF Centre-Val de Loire.
8: Malgré les coups de chaud qu'on a eu en 2019, 2020, même les coups de chaud plus anciens en 2003, là c'est vraiment tout en saison. En fait.
7: Et pour le moment, difficile de vraiment estimer l'ampleur des dégâts dans la forêt d'Orléans.
8: Ça, on le verra avec le temps. Là, ce que l'on voit, c'est avant tout le coup de chaud de fin juin. Le coup de chaud d'il y a 10 jours, on aura l'incidence ici une semaine, ça sera la deuxième salve. Quoi. Vous, dans votre jardin, vous avez votre plante à la criée, à la criée, on voit tout de suite l'arbre. On va le voir soit dès la fin de saison, soit au printemps prochain, on verra les parties qui ont définitivement lâché.
7: Comment voir si une branche a succombé à la chaleur? Il suffit de gratter légèrement à la surface du rameau. Démonstration.
8: Pour l'instant, on voit encore que les rameaux sont verts. Donc ça, pour moi, ça ne m'affole pas trop. L'année prochaine, il sera de nouveau vert. Si ça fait ça 2, 3, 4, 5 ans de suite, à un moment donné, il va accuser le coup. Et là, celui-ci qu'on gratte là, là, vous n'avez plus rien, vous cassez le rameau, ça casse comme du verre. Là, on peut commencer déjà à voir les dégâts.
7: Pour l'instant, les jeunes arbres souffrent davantage que les grands pins et les vieux chênes.
8: Les anciens, ils vont accuser le coup, les systèmes racinaires sont déjà un peu plus profonds. Donc, jusqu'à quand? Parce qu'il faut avoir l'eau dans le sol qui va aussi s'amenuire. Mais c'est vrai que les jeunes plantations qui ont un an, deux ans, trois ans de végétation, elles n'ont pas un système racinaire qui est encore très installé dans le sous-sol. Et là, ça risque de faire mal. Il faut savoir que la vie de l'arbre, elle se fait sur les premiers centimètres du diamètre. C'est-à-dire, c'est pas parce que vous avez un arbre qui fait un mètre de diamètre qu'il a de la vie partout. Elle se fait vraiment sur la périphérie de l'arbre. Donc, quand vous avez des grosses écorces, ça absorbe un petit peu les chaleurs. Là, quand on voit les charmes qui ont des écorces lisses encore au démarrage, là, ils prennent le coup de chaud, donc on peut avoir aussi des blessures. L'écorce brûle, quoi, tout simplement.
7: Pour éviter de futures grosses pertes avec la multiplication des canicules, l'ONF tente d'introduire de nouvelles espèces en forêt d'Orléans, résistantes aux coups de chaud, mais aussi aux coups de froid.
2: Un reportage de Cécile Dacosta, ici Orléans. Et donc en forêt d'Orléans, comme dans bon nombre de massifs forestiers, la circulation des véhicules à moteur sur les chemins forestiers est interdite. Par ailleurs, aujourd'hui, toutes les forêts du département du Var sont fermées selon la préfecture.
0: Il est 5h18, c'est une tradition vieille de 20 ans sur TF1. L'été, chaque lundi soir, c'est Camping Paradis. Laurent Ronac, qui tient le rôle premier de la série, sera l'invité de Coulisses Télé. En attendant, on prend le large avec Manu Reva, ce navire qui jamais n'arrive à Alain Chamfort. Vous souhaite un bon début de journée ici, 5h18.

0: Merci d'avoir choisi ici 5h20, votre radio locale vous accompagne en ce début de journée. C'est un 27 juillet qu'ils sont nés, le français Tahi Chrisch, champion du monde de roller, à son actif plusieurs records du monde de saut dans le vide, notamment depuis le premier étage de la
1: Tour
0: Eiffel.
1: Ah oui, c'était lui.
0: Ça fait 12,50 mètres quand même. Il fête ce lundi ses 51 ans et qui sait peut-être, malgré toutes ses cascades, encore toutes ses dents. Aujourd'hui, c'est aussi l'anniversaire de Laurent Bignola, journaliste et ancien visage de l'émission Télématin. Et s'il était encore de ce monde aujourd'hui, on pourrait souhaiter un bon anniversaire à André Boulerville, comédien, le fameux 109 ans aujourd'hui. Il aurait eu un 27 juillet 1921 également. La médecine faisait une avancée décisive. Une équipe trouvait l'insuline, cette hormone sécrétée par le corps humain pour réguler le taux de sucre dans le sang, hormone indispensable pour les personnes atteintes de diabète. Et puis enfin, 2018, à cette même date, avait lieu la plus longue éclipse totale de lune du 21e siècle, ce qui me permet tout logiquement de vous rappeler que ce matin et tout encore cette semaine, on vous offre vos éclipses, vos lunettes pour assister à l'éclipse du soleil le 12 août prochain. 0810 055 056. Le paqueté qui comprend plein de surprises, plein de goodies, notamment le roman de la semaine signé Agnès Martin Lugan, qui signe un roman qui se passe pour partie à Saint-Malo.
1: Ah, il est super celui-là.
0: Il est très beau.
1: Oui, très très bon roman.
0: Approuvé par Cyril Ardo-Redon. Vous pouvez y aller franchement. Vous nous appelez, puis dans un instant, on se parle sur l'antenne de votre radio locale. En attendant, il est 5h22 dans les coulisses télé. Ce lundi, on vous emmène sur la Côte d'Azur, au milieu des bungalows, à la rencontre de Laurent Ournac. Camping Paradis, le plus célèbre de France qui cet été sur TF1 fête ses 20 ans. Alors on sort les bouées, la crème solaire, le parasol et direction le bord de la piscine.
2: Et je vais vous montrer pourquoi ce camping s'appelle Paradis.
3: C'est pas un camping comme les autres ici.
4: C'est la famille.
0: Une famille qu'on a plaisir à retrouver dès qu'arrivent les vacances dans ce décor naturel. Un vrai camping à Martigues, à côté duquel un faux a été construit exprès pour les besoins de la série. Au fil des années, cette fiction est devenue indissociable de son acteur principal, Laurent Ournac. Pourtant, au départ, elle avait été imaginée pour Vincent Lagaffe, à l'époque animateur sur TF1. Les scénaristes en avaient fait un personnage très sportif, pratiquant jet ski, moto, planche à voile. Finalement, Lagaffe qui tend la chaîne, c'est à Laurent Ournac qu'on proposa le rôle de Tom Delorme, le propriétaire du camping. Les scénaristes en firent du coup un personnage beaucoup moins tête brûlée que dans la première version. J'ai demandé au comédien si en 20 ans, son rôle à l'écran avait autant évolué que lui-même dans la vraie vie.
5: Oui, je pense qu'on s'est servi mutuellement l'un et l'autre. Tom a évolué en même temps que moi, j'ai évolué en même temps que Tom. J'ai commencé finalement à interpréter Tom. C'était un jeune directeur de camping qui n'avait pas forcément beaucoup d'expérience dans l'entreprise, de gérer une clientèle, de faire vivre un lieu. Et en parallèle, moi j'étais un jeune comédien. Je venais plutôt du monde de la scène et du café-théâtre. Moi, je suis devenu un comédien qui a appris un peu plus le monde de la télévision sur le plateau de tournage. Oui.
0: Et en deux décennies, le comédien aura eu également l'occasion de passer derrière la caméra pour réaliser au moins un épisode par saison. Il n'empêche, 20 ans dans une carrière, c'est pas rien. Alors, est-ce que Laurent Ournac se voit porter encore les tongs 20 ans durant ou songe-t-il parfois à céder les clés du camping?
5: J'ai envie de répondre les deux. J'ai envie encore d'être là dans 20 ans parce que c'est une aventure incroyable et une chance inouïe de pouvoir déjà se dire qu'on a fait vivre une série pendant 20 ans et qu'elle a su rencontrer son public et le renouveler et le conserver malgré l'évolution des médias en 20 ans. On est arrivé, il n'y avait que 6 chaînes de télévision et en même temps, il faut savoir s'arrêter un jour. Mais on se dit secrètement entre nous que le plus tard sera le mieux.
0: Ouais. Il lui reste beaucoup de trimestres à Tom.
5: Je sais, je crois qu'il va bosser au moins jusqu'à 65 ans. Oui. Donc bon. Il lui en reste encore quelques-uns.
0: En attendant de prendre sa retraite, Camping Paradis, c'est à voir ce soir, 21h10 sur TF1. C'était ce samedi à Rognac, dans les Bouches-du-Rhône. Pour cause de météo capricieuse, Amir a été contraint d'annuler son concert, mais bon, il a voulu improviser un petit set acoustique au milieu du public guitare-voix. Il est ici, Amir, ce matin, à 5h25, sur votre radio locale, à l'imparfaite.

0: Merci d'avoir choisi ici pour démarrer la journée. Il est 5h28. Dans un instant, vous avez rendez-vous avec l'info. Pour l'heure, c'est le moment de voyager dans le temps en compagnie de Stéphane Bern. Ce matin, retour au début du 19e siècle dans les ruelles animées de Lyon.
1: Imaginez une petite boutique où l'on vient à la fois pour se faire soigner et pour se moquer. Un dispensaire du rire. Remontons en 1808 à Lyon. Laurent Mourguet est un arracheur de dents, un métier rude et souvent mal payé. Pour distraire ses patients entre deux molaires qui sautent, pendant les soins donc, il improvise des spectacles de marionnettes dans sa boutique.
2: Moi, je construis des marionnettes.
1: Histoire de faire rire avant de faire crier.
3: Ah !
1: Suspendue par des ficelles, elle raconte des histoires drôles, parfois absurdes, souvent acerbes. C'est là qu'apparaît Guignol, petit héros sous un bonnet et armé de son fidèle gourdin. Une sorte de CRS, mais version bonne humeur. Dans les ruelles et les foires, Mourguet installe son théâtre miniature. Souvent un simple rideau tendu entre deux chaises, on est plus brocante que Broadway. Mais l'ambiance est au rendez-vous. Les enfants s'attroupent, les adultes rient et derrière le comique se glisse une critique des puissants. Maître sévère, fonctionnaire trop zélé ou riche patron. Tout le monde en prend pour son grade. Les dialogues improvisés, les répliques vives et les situations absurdes transforment chaque représentation en un moment de connivence avec le public. Guignol devient vite célèbre. Les cabarets lyonnais accueillent les spectacles et les marchands ambulants invitent Mourguet à jouer pour attirer la clientèle. Guignol n'est plus seulement un divertissement, il devient une vraie voix du peuple, un moyen de rire de la société à hauteur de marionnette. Aujourd'hui encore, Guignol traverse les générations. Et finalement, il n'a jamais vraiment quitté son métier d'origine, sauf qu'il arrache des rires plutôt que des dents.
0: On va parler cinéma ce lundi matin avec l'invité des Unes de la presse, et plus particulièrement d'Hollywood et de son avenir tout à l'heure. 6h-10 pour l'heure, il est 5h30 l'info en français. Dans le reste du monde, ici, c'est l'heure du 90 secondes avec vous Cyril Ardo-Redon.
4: 30 à 40 incendies combattus simultanément, dit sur France 2 le ministre de l'Intérieur Laurent Nunez, qui comptabilise 115 000 hectares parcourus par les flammes depuis le début de l'année, avec dans le même temps 13 000 départs de feu. Celui qui inquiète le plus les autorités pour le moment, c'est celui qui se trouve en Gironde. 42 000 hectares parcourus en 5 jours, un incendie à caractère erratique, complètement imprévisible. Dans ce contexte, la préfète de Gironde annonce ce matin que les colonies de vacances sont suspendues dans le département. Même chose pour les séjours de scoutisme ou les vacances pour personnes en situation de handicap. Elle incite les touristes à ne pas venir et à changer de destination. D'autres feux sont en cours ce matin en France. L'incendie dans les Landes n'est toujours pas fixé. 3600 hectares parcourus et près de 200 bâtiments détruits par les flammes à Biscarrosse. Des reprises de feux sur le massif du Gros Bessillon dans le Var et 4500 hectares touchés. 900 hectares parcourus à Corté en Corse. Aujourd'hui, ce sont 7 départements du pourtour méditerranéen des Pyrénées-Orientales au Var qui sont en orange face au risque élevé de feux de forêt. Emmanuel Macron préside ce matin à 10h une cellule interministérielle de crise consacrée aux incendies. Et puis le Tour de France, Mathieu Van Der Poel s'impose sur la dernière étape sur les Champs-Élysées à Paris. Le Slovène Tadej Pogacar remporte la grande boucle pour la 5e fois. Le jeune prodige français de 19 ans, Paul Sexas, décroche la 4e place. Le Tour de France Femmes débute samedi prochain.
0: 5h32, l'info d'ici, ce lundi matin, 220 000 personnes évacuées en Gironde à cause d'un incendie complètement incontrôlable.
4: Des milliers de pompiers sont mobilisés, les flammes se trouvent à une quinzaine de kilomètres de l'agglomération bordelaise. Alors, certains Girondins quittent le département, parfois dans la précipitation. En gare de Saint-Jean, hier, les quais étaient bondés. Juan Chassin.
5: Julie, bordelaise, attend son train. Il doit permettre de l'emmener suffisamment loin de Bordeaux, en fumée.
6: Je vais dans Lot-et-Garonne, ce sera mieux, je pense, niveau qualité d'air.
5: Direction Agen pour elle. Voilà quelques heures que la jeune femme de 27 ans a décidé de rentrer chez ses parents.
6: Pour éviter toutes les fumées, tout ce qui est un peu toxique, quoi. Je vais revenir travailler ensuite. J'ai fait un gros sac au cas où on ne puisse pas revenir.
5: Avec l'essentiel, dit-elle, des vêtements et sa tablette. L'essentiel, d'autres espèrent le retrouver bientôt. Assis sur un banc, Thomas, 17 ans, regarde fébrile son écran de téléphone où défilent les images de chaînes d'infos en continu.
3: Je regarde voir si l'incendie n'arrive pas vers ma maison parce que j'ai très peur. Ça fait plusieurs jours qu'on s'inquiète. Vous voyez que le feu évolue beaucoup.
5: Sa famille et lui ont été contraints de quitter leur maison de Marcheprime, commune de l'agglomération bordelaise, évacuée. Pourtant, c'est seul qu'il s'apprête à embarquer pour Casteljaloux chez ses grands-parents. Au moment de l'alerte reçue sur son téléphone, il était en train de célébrer un anniversaire chez un ami.
3: J'ai entendu mes parents hier m'appeler, me dire qu'ils allaient être évacués. J'ai un peu stressé toute la nuit, j'ai pas dormi. Mes parents sont en voiture, ils m'ont pris mes affaires.
5: De quoi patienter, dit-il, le temps que les incendies cessent et qu'ils puissent rentrer chez lui.
4: Le reportage d'Erwan Chassin sur votre radio locale ici, et des habitants qui fuient aussi face à la dégradation de la qualité de l'air. L'Observatoire Atmo place 4 départements de Nouvelle-Aquitaine en rouge face au dépassement du seuil d'alerte de pollution aux particules en suspension. Il s'agit de la Gironde, des Landes, de la Dordogne et du Lot-et-Garonne. Par ailleurs, en raison des incendies, le trafic des trains est interrompu depuis hier et jusqu'à nouvel ordre au sud de Bordeaux en direction d'Arcachon, d'Andail et de Tarbes. Bon, jette un coup d'œil sur le ciel, Johan, et c'est une journée d'été pour ce dernier lundi du mois de juillet.
0: Notamment sur les régions de l'ouest ainsi que le sud-est. En revanche, ce matin, on relève des petites perturbations sur la région de l'est. Quelques faibles précipitations également dans le sud-ouest et le massif central. Et puis une matinée très ensoleillée sur le pourtour méditerranéen avec des températures qui vont être très élevées encore ce matin. Des températures aujourd'hui en début de matinée, 17 à Bourges, 16 à Aurillac, 19 à Strasbourg, 22 déjà en milieu de matinée à Marseille. Et puis dans l'après-midi, les températures qui vont évidemment logiquement s'élever en France avec des températures de saison tout de même, 21 à Cherbourg, 26 à Rennes, 29 à Lyon et pour la maximale 34 à Montpellier. Cet après-midi chez vous, comment ça se passe? Vous nous envoyez vos petits messages, vos températures sur la page Facebook d'ici, comme l'a fait Vladimir qui vit à Villefranche-sur-Mer sur la Côte d'Azur. Chez lui ce matin, il fait 23 degrés. On salue également Kevin qui nous écoute en Alsace, à Mulhouse, 19 degrés ce matin, ciel partiellement nuageux avec un vent de sud-ouest. Et puis enfin Thierry, lui, vit à Barville en Gâtinais dans le Loiret. Il fait 15 degrés tous les jours ici dès 5 heures. On fait la météo ensemble.
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0: Merci d'avoir choisi ici ce matin, ce lundi, dernière semaine du mois de juillet. On la démarre ensemble avec ce classique des classiques. Voici Eric Clapton, Leila, sur votre radio locale.

0: soyez les bienvenus. Ici dès 5h, on écoute les chansons qui font du bien.
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0: Et même pendant l'été, on reste vigilant face aux entourloupes en tout genre. Ce lundi, au menu de C'est pas vrai, Cyril, les arnaques qui profitent de nos sentiments.
2: Oui, Johan, vous vous souvenez de cette Française qui était tombée amoureuse d'un faux Brad Pitt? Eh bien, figurez-vous que ce genre d'histoire est bien plus courante que ce que l'on pense. Aude Raso nous dit tout dans un instant.
0: Et pour la musique, le groupe Toto sera bientôt de la partie. Africa, un standard de la pop des années 80, toujours au goût du jour, grâce à votre radio locale. Et ce matin, on accueille Eliane. Bonjour Eliane.
2: Bonjour Eliane.
0: Eliane, est-ce que vous êtes avec nous ce matin? Est-ce que vous nous entendez? Eliane qui, si je ne dis pas de bêtises, est en Isère, a priori, qui est au téléphone. Enfin, je l'espère, du moins. Eliane, vous êtes avec nous ou pas?
2: Alors, je crois que la règle, c'est que si l'auditeur ne répond pas, c'est moi qui remporte le paqueté.
0: Très bien. Alors,
2: je crois que c'est ça la règle.
0: 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Vous êtes là avec nous, Eliane, bonjour.
3: Oui, bonjour Yann.
2: On vous a retrouvé.
0: Moi, j'ai eu très peur. Je me suis dit, elle s'est rendormie.
3: Je me suis perdue.
0: Comment vous allez ce matin?
3: Ça va très bien, je suis contente de vous retrouver, puis je vous souhaite une bonne journée à tout le monde. Hein.
0: Également, on m'a dit que vous étiez une grande voyageuse, que vous n'arrêtiez pas de bourlinguer.
3: C'est ça, tout à fait, c'est ma passion.
0: Vous étiez où récemment?
3: Là, j'arrive de l'Ouzbékistan.
2: Ah, magnifique.
0: Et vous partez où?
3: Ah oui, comment?
0: Et vous allez où maintenant, prochainement?
3: Ben, je pense que l'année prochaine, ce sera beaucoup plus près, parce que maintenant, je suis âgée et que j'hésite d'aller trop loin. Donc, je pense que l'an prochain, ce sera style Écosse ou un pays comme ça. Ah, voilà.
0: Quand même,
2: très beau quand même.
0: Mais prochainement, il paraît que vous partez en yourte avec votre fille.
3: Voilà, ma fille est dans un camping pour l'été, donc du coup j'ai loué une yourte pour retrouver mes petits-enfants avec lesquels je vais passer une semaine.
0: Bon, qui vous a donné le goût des voyages comme ça, vous, Eliane?
3: On va dire que je suis née avec. Depuis toute petite, j'ai toujours rêvé de faire des voyages. Et puis dès que j'ai pu, toute seule, je suis partie en stop avec la première fois très peu d'argent. Et ma première destination, c'était la Camargue. Et puis après, j'ai eu très envie de connaître, d'aller plus loin, de connaître d'autres gens et d'autres façons de voir. Et maintenant, je pense que j'en suis à 85 pays que j'ai visités.
0: Eh bien, bonne route à vous. On va vous souhaiter bon vent. Et puis tiens, justement pour faire la route, on vous envoie chez vous le paqueté. Vous allez voir, c'est un sac aux couleurs de votre radio locale. Je vous souhaite une bonne journée et je vous embrasse, Eliane.
3: Moi aussi, je vous souhaite une bonne journée à tous. Au revoir, merci.
0: Au revoir, on continue cette émission. Puis tous les matins, vous êtes ici les bienvenus sur l'antenne de votre radio locale. 5h43, bon réveil à vous.
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0: 5h44, chaque matin ici, c'est pas vrai, votre rendez-vous pour éviter de vous faire avoir. Aude Raso, ce matin, les affaires d'arnaque amoureuses fleurissent sur Internet. Vous nous donnez les bons conseils, justement, pour ne pas se faire avoir.
6: Oui, on va se pencher sur ces histoires parce que ça peut tous nous arriver. C'est ce que je dis toujours, mais j'insiste. Alors, on sourit un peu, forcément, quand on entend l'histoire de cette Japonaise qui est tombée amoureuse d'un faux astronaute. Il lui dit que son vaisseau spatial est attaqué, qu'il a besoin d'oxygène. Il lui demande son aide pour acheter de l'oxygène. Il lui a extorqué comme ça près de 6000 euros. Plus grave encore, on a toujours en tête Anne, cette Française qui a donné plus de 800 000 euros à un faux Brad Pitt. Histoire histoire assez folle là aussi. Mais parlons-en. Parlons-en parce que vous, les auditeurs, vous êtes quelques-uns à me demander conseil. Vous aussi, vous tombez parfois dans ces arnaques amoureuses. Et non, ce n'est pas drôle. Non, ce n'est pas honteux. Oui, il faut en parler. Ça touche beaucoup plus de monde que ce qu'on croit.
0: Aude, vous avez notamment reçu le mail d'une auditrice assez désespérée.
6: Oui, elle s'appelle Catherine. Elle me dit qu'elle est harcelée par un faux Joël Lambert. Alors, petite recherche parce que je ne connaissais pas. C'est le nom d'un acteur, en fait. Il a joué, entre autres, dans American Sniper, le film de Clint Eastwood. Catherine est assez désespérée, effectivement. Elle me dit qu'elle a donné beaucoup d'argent à cet imposteur. Donc, comment faire? Comment faire pour ne pas se faire avoir? Premier conseil, c'est la règle d'or. Ne donnez jamais d'argent sur Internet à quelqu'un que vous ne connaissez pas. Même si vous l'aimez bien, que vous discutez depuis des mois, qu'il est gentil, attentionné. Dès qu'il commence à parler d'argent, vous arrêtez tout. Deuxième conseil, si quelqu'un trouve toujours une bonne excuse pour ne pas vous rencontrer ou vous parler de vive voix, ce n'est pas votre âme sœur, c'est un menteur et puis c'est tout.
0: À demain, Aude Razzo, et puis pour retrouver tous les conseils utiles de C'est pas vrai, une seule adresse ici.fr à l'onglet arnaque. Il est 5h45. Je vous lis le SMS que vient de m'envoyer Benoît Prospero. Ce matin, on va tenter de garder les yeux immobiles comme un hibou. Restez donc avec nous dans un instant. Le monde merveilleux du vivant, juste après Marine sur les ondes d'ici.

0: Bonjour, bon réveil, 5h48. Allons donc écouter la nature de très près. Ce lundi, dans le monde merveilleux du vivant, trois choses à savoir sur le hibou. Bonjour, Benoît Prospero.
1: J'arrive pas. Au programme, œil, audition et rotation. Première chose à savoir, vous savez, quand on regarde un hibou, on dit « Oh, qu'il a de beaux yeux !» Et c'est vrai qu'on dirait presque un humain. Eh ben non, le hibou n'a pas les mêmes yeux que nous. Alors, pourquoi sont-ils si différents? D'abord parce que nos yeux sont en forme de sphère et les yeux des hiboux en forme de tube. Et ils sont immobiles. Et s'ils sont comme ça, eh bien c'est parce qu'il y a une bonne raison. C'est pour qu'ils puissent se concentrer uniquement sur leur proie et ne pas la perdre de vue. Et vous allez me dire, oui, mais s'il veut regarder sur le côté, il fait comment? Eh bien, en fait, il est obligé de tourner la tête. Et pourquoi il est meilleur prédateur que nous? Parce que les yeux du hibou laissent entrer jusqu'à 3 fois plus de lumière que ceux de l'humain.
0: Et c'est pour cette raison qu'il voit la nuit?
1: Alors oui, mais pas seulement. Deuxième chose à savoir, oui, effectivement, le hibou a une super vue. Mais si c'est aussi un bon chasseur, c'est parce qu'il a aussi un système auditif absolument hors du commun. Et plus exactement, quand il entend le moindre bruit, le hibou est capable, dans l'instant, de déterminer d'où vient ce bruit. À partir de là, il suit son instinct et se lance en direction de sa cible.
0: Et c'est vrai que tous les hiboux ne sont pas forcément nocturnes.
1: Ah ben oui, c'est vrai, certaines catégories de hiboux n'ont aucun problème avec le soleil. Ils supportent parfaitement le soleil. Et suivant les hiboux, certains supportent aussi bien la lumière du jour que celle de la nuit. Certaines espèces préfèrent carrément le jour que la nuit. Et au-delà de ça, troisième chose à savoir, je vous le disais, il y a un instant, les yeux du hibou sont immobiles. Alors vous allez me dire, mais comment il fait pour voir sur les côtés? Son secret, c'est qu'il peut tourner sa tête, je vous l'ai dit, mais à 270 degrés. Pour vous donner une idée, nous, les humains, on peut tourner notre tête seulement à 180 degrés. N'essayez pas de faire comme le hibou, je vous vois là, ou alors prévoyez vite un rendez-vous chez l'ostéo. Bref, ceci lui permet de voir autour de lui et donc derrière lui, ce qui est quand même plutôt pratique dans ce cas précis. Appelle-moi Pâquerette et regarde-moi t'aimer un peu, beaucoup, passionnément, à la folie. Le monde vivant est merveilleux. Et pour toutes ces infos, un grand merci au Muséum National d'Histoire Naturelle. Pour en savoir plus, rendez-vous sur mnhn.fr.
0: C'est un poète de la nature, ce Benoît Prospero, que vous retrouvez demain, même heure, même antenne, et en replay, en podcast, sur le site ici.fr.
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0: 6h-10, à la une de la presse ce lundi, il est question du temple du cinéma américain.
3: À l'occasion d'une série consacrée par le journal La Croix aux métamorphoses d'Hollywood, avec nous par téléphone, le rédacteur de la série.
0: Bonjour Stéphane Dreyfus.
4: Bonjour.
0: En quelques mots, cette série que vous consacrez à Hollywood, que raconte-t-elle?
4: Cette série sur les métamorphoses d'Hollywood, elle cherche à raconter de façon un peu incarnée, en fait, les mutations que vit l'industrie du rêve. Et ce sont donc des professionnels, des experts, des cinéphiles qui nous racontent à leur manière comment ils perçoivent ces transformations. Donc on a par exemple aujourd'hui une actrice qui est devenue aujourd'hui l'une des figures de proue de la défense de la création humaine face à l'IA qui est de plus en plus présente à Hollywood.
0: Quels sont les dangers justement de l'IA aujourd'hui très concrètement à Hollywood? Est-ce que l'IA va finir par avoir la peau d'Hollywood et de son industrie, c'est-à-dire les acteurs, les réalisateurs, les techniciens?
4: Alors, je ne sais pas si l'IA va avoir la peau d'Hollywood. Je n'ai pas de boule de cristal. Il faut savoir qu'Hollywood s'est de tout temps adapté aux mutations technologiques de façon plus ou moins agile, avec plus ou moins de casse. Aujourd'hui, l'IA progresse à toute vitesse à Hollywood, mais à bas bruit. Elle aide à l'écriture de scénarios, au développement de concepts de films. Évidemment, on pense aux voix de doubles digitaux. Et donc, cette infiltration, elle peut nuire effectivement à la créativité des réalisateurs, des scénaristes d'Hollywood qui s'en inquiètent et qui continuent à veiller au grain pour éviter qu'elle ne s'infiltre partout.
0: Un mot Stéphane sur l'Odyssée de Christopher Nolan qui est actuellement à l'affiche. Ça c'est un film à grand spectacle dans la plus pure tradition des blockbusters hollywoodiens.
4: Tout à fait. À Hollywood restent des grands réalisateurs, on pourrait dire des artisans parce que Christopher Nolan n'a pas recours à des effets spéciaux numériques. Il travaille un peu à l'ancienne, dans des décors réels. Alors tout ça a un coût évidemment parce que le film a coûté 250 millions de dollars. dollars, mais ce succès est quand même dans une certaine mesure rassurant, parce que je pense que les spectateurs aiment voir ces films comme ils aiment acheter des vinyles, c'est-à-dire que ils aiment encore avoir face à eux, avoir sur l'écran quelque chose qui leur est familier.
0: L'histoire d'Hollywood, c'est un peu l'histoire des États-Unis tout court.
4: Hollywood raconte une partie de, peut-être de l'histoire plutôt du capitalisme américain, c'est-à-dire à sa capacité à s'adapter au goût du public, à l'air du temps, et à digérer les nouvelles tendances et les absorber pour en faire des succès en salle.
0: Les Métamorphoses d'Hollywood, c'est une série estivale toute cette semaine à découvrir dans La Croix. Bonne journée Stéphane Dreyfus et merci d'avoir été des nôtres ce matin.
4: Merci à vous Johan.
0: Ce lundi, on vous parle d'un phénomène à la fois très récent et très étrange, les teenagers, ces seniors qui se comportent comme les teenagers, ce programme de ces tendances. Le temps d'écouter Africa Toto sur votre radio locale, ici, 5h54. Bon réveil.

0: Vous écoutez ici, avant de retrouver le journal de 6h pour faire le point sur toute l'actualité dans votre région, nous accueillons comme tous les matins Muriel Jordan pour ses tendances. Avec vous Muriel, ce matin on se penche sur un phénomène qui concerne les seniors.
1: Ouais, vous avez vu tous ces seniors qui soulèvent de la fonte, voyagent partout et sont totalement hyperactifs. On les appelle les teenagers. Ils cassent les codes du troisième âge. La maison de retraite, le tricot, les pantoufles, très peu pour eux. Je vous présente Alain Perrault, plus connu sous le nom de Alain Gustave, influenceur sport sur Instagram. 270 000 abonnés. Alain a 80 ans et les biceps d'un mec de 30 piges. Je l'ai découvert grâce à un reportage de nos confrères de France 3 Alpes.
2: Bon, il y a longtemps que je dis qu'on peut bien vieillir et que la vieillesse est une nouvelle liberté. Instagram, c'est purement par hasard. Je n'ai pas du tout prévu ça. Mais c'est vrai que ça a répondu à un message. Donc le message est bien passé. J'étais surpris moi-même.
3: Donc là, il y avait 120 kilos sur le chariot, puis on va se rapprocher de la... du poids de compétition, donc on va mettre 150, je pense que ça va aller.
2: 150,
1: ouais. Allez. Ces teenagers, mi-seniors, mi-ados, vivent leur retraite comme une seconde adolescence, sauf qu'ils ne réclament pas d'argent de poche, ne portent ni bague dentaire, ni gouttière, et ils ne réclament pas un téléphone à 800 balles pour Noël.
0: Ok, donc ces teenagers, Muriel, ont plus de 65 ans, ils ont quitté la vie active, et ils en ont marre des clichés qui leur collent à la peau, c'est ça ?
1: C'est ça. Alors, ils sont tout de même bien contents de rafler les réductions seniors, hein, payer moins cher le ciné, les transports. Mais ils veulent s'affranchir de l'étiquette senior troisième âge, car ils se sentent jeunes et énergiques, soit tout l'inverse de ce jeune de 30 ans que je croise par hasard dans la rue.
4: Moi, je me sens vieux, déjà, à 28 ans. Je tiens moins l'alcool, déjà. Un petit peu, ça commence déjà un petit peu à se durcir de ce côté-là.
1: Oui, parce que vous savez qu'il existe des jeunes vieux, hein. On en trouve pas mal dans les universités d'été des républicains. Laurent Wauquiez, par exemple, ça fait bien, je sais pas, 30 ans qu'il fait vieux. Sur TikTok aussi, il existe des milliers de vidéos de jeunes de 25-30 ans qui assument kiffer les activités de mamie et rester à la maison en pantoufles pour jouer au Scrabble.
5: Bah ça, on peut être vieux à 40 ans comme on peut l'être, ne pas l'être à 80, ou c'est dans sa tête, mais bon, les articulations sont là quand même, hein. Moi, j'ai un médecin qui m'a dit gentiment, vous faites 8 ans de moins. Vous m'avez pas vu au saut du lit. Je suis dans ma 80e année sur ma tombe. Non, je rigole.
1: Alors, je croise aussi Michelle, 77 ans, qui habite dans les Bouches-du-Rhône. Elle, son kiff, c'est la danse. Elle est un peu teenager sur les bords.
6: Alors, donc, c'est quoi
7: nos danses à nous de notre génération. Valse, Java, cha-cha-cha. Ah oui.
1: Ah, bah, dites-moi alors ce que vous ressentez quand vous dansez. Qu'est-ce que ça vous fait?
7: On est bien après. C'est comme si on avait fait de la gymnastique.
1: Donc, la philosophie de vie des teenagers pourrait se résumer à ce que raconte ce monsieur.
8: Ma philosophie, je fais ce que je veux, où je veux, quand je veux.
1: Bref, être un teenager aujourd'hui, ça devient tendance. Moi, de toute façon, je me considère jeune tout court parce que...
9: Madame, oui, vous voulez vous asseoir?
1: Non, mais j'hallucine. On vient de me proposer une place dans le métro. Allez. Mais vous me donnez quel âge? Bon, bah, je suis passée dans la catégorie senior direct.
0: Mais non, vous aurez toujours 20 ans, Muriel Jordan. Et d'ailleurs, on vous retrouve demain, même heure, même antenne. On vous souhaite une belle matinée, première de la semaine. On vous souhaite une belle journée et on vous retrouve demain ici, dès 5h. Excellente journée.
10: Ben, excellente journée à vous également. On se retrouve demain matin, d'ailleurs en pleine forme, puisque c'est vous qui ouvrez la boutique à partir de 5h. Attention, on nous annonce encore des températures caniculaires, hein, cette semaine. On va vous donner tous les bons conseils pour mieux supporter ces fortes chaleurs. Ce sera d'ici un tout petit quart d'heure avec notre docteur préféré. C'est le docteur Kierzek. C'est à 6h15.
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10: Très bon début de journée, bon réveil, il est tout juste 6h. À 6h, l'heure des infos avec vous Philippe Père. Bonjour.
12: Bonjour Alain, bonjour à tous. L'incendie monstre en Gironde se poursuit. Il a parcouru 42 000 hectares. Il mobilise des milliers de pompiers, dont des tourangeaux. Et pour venir en aide aux populations évacuées, des bénévoles de la Croix-Rouge venus des quatre coins du pays, dont trois de la Touraine. Parmi eux, Émeric Korfmatt, ambulancier bénévole à l'antenne tourangelle de la Croix-Rouge.
13: On est confronté à l'inquiétude permanente des habitants. On est confronté aussi à la gestion du stress de soi-même et de nos camarades. Et puis, on est aussi dans un contexte un peu inédit où des feux de forêt aussi impressionnants que ceux-là, c'est sa première fois de mon côté. Il y a aussi un climat, une ambiance dans la ville avec de la fumée partout, des odeurs qui sont très importantes, qui viennent saisir les yeux, la gorge. Tout ça ajouté avec un petit peu de fatigue et puis beaucoup de routes, puisqu'on fait beaucoup de routes en ambulance. On traverse le département d'ouest en est en permanence. Ce qu'on voit, c'est aussi des équipes qui se fatiguent, et c'est pour ça qu'on a besoin de relève de partout en France.
12: Et ce bénévole de la Croix-Rouge de retour en Touraine. Depuis hier soir, 4 autres bénévoles tourangeaux sont arrivés sur place pour relayer leurs collègues. Et toujours sur le front des incendies, une cellule interministérielle de crise sera présidée ce matin à 10h par le président de la République, Emmanuel Macron. À Tours, la circulation est de nouveau possible depuis 4h cette nuit au rond-point de l'Alouette. Elle était impossible tout ce week-end pour permettre la démolition du pont du même nom. C'est chose faite. On

0: De basilic, Jean-Claude et Corinne optent pour la variété taille et demandent aux producteurs comment le conserver au mieux.
1: On a des petits soucis à le conserver.
2: Ah, le petit secret, c'est pas trop d'eau. Mi-ombre, du soleil, pas direct toute la journée en tout cas, et qui fane un petit peu avant de l'arroser.
1: Bah nous, oui, on l'arrosait tous les jours et puis c'est pas payant. Hein. Effectivement, il a vite fané. Quoi.
0: Ils repartent le plan en main avec un dernier conseil de Bruno Sala, le producteur.
2: Pour le consommer, il faut couper les têtes, absolument. Les gens ont tendance à tirer les feuilles à droite à gauche, alors que c'est bien la tête qu'il faut prélever pour favoriser le départ des petites pousses qu'il y a sur la tige principale.
0: À quelques mètres, Ludovic et Alexandra ont opté pour un basilic pourpre.
3: Pour faire des mojitos. Mais du virgin mojito.
0: Leur technique pour un plan qui dure, acheter de la qualité.
3: J'en achète ici parce que dans la grande surface, ça ne tient pas.
0: Et pour l'arrosage,
3: on les met dans une soucoupe d'eau.
4: Et vous le laissez en pot alors?
5: Oui, on le met pas en terre. Bah, la dame nous a conseillé de le laisser en pot.
0: Pour ce qui est de l'ail, la conservation est nettement plus facile. Derrière son stand, Peter donne quand même quelques consignes à ses clients.
6: Vous la mettez dans un endroit sec, vous la mettez dans le bac à légumes du frigo. Vous pouvez la congeler aussi. Bah oui, vous l'épluchez, vous les mettez sur des petits plateaux en plastique. Quand c'est congelé, vous la retirez du plateau plastique, vous la mettez sur des petits sacs, c'est mieux. Et si vous la mettez directement dans le sac, tout colle.
0: Congelé, l'ail se conserve 6 mois.
7: Un reportage signé Eva Kling pour Ici Touraine. Le lac des Peuplerets à Tours, fermé à la baignade depuis vendredi et jusqu'à nouvel ordre à cause des cyanobactéries, ces algues toxiques qui prolifèrent avec la chaleur. Attention de ne pas laisser votre animal boire l'eau du lac ou s'y baigner. Vous pouvez par contre toujours pêcher, mais il faut bien rincer votre matériel après.
8: Et puis un 5e Tour de France pour Pogacar.
7: Le Slovène rejoint Anquetil, Merckx ou encore Hino dans le cercle très fermé des quintuples vainqueurs de la Grande Boucle. Quant au Français Paul Sexas, pour son premier tour à seulement 19 ans, il termine 4e. Une performance très prometteuse, Anthony Rimbaud.
9: Les trois premiers du classement général.
10: Paul Sexas n'est pas sur la photo qui rassemble les trois premiers du Tour de France sur les Champs-Élysées, mais dans la foule, les spectateurs en sont certains. Le Français sera un jour tout en haut de l'affiche.
11: À 19 ans, c'est exceptionnel ce qu'il fait, donc on a déjà l'année prochaine, je pense qu'il y a la place.
10: Ce tour a sacré Paul Sexas, nouveau chouchou du public français. Mais le cycliste de 19 ans a aussi impressionné ses pairs, comme le Mexicain Isaac Del Toro, troisième de la Grande Boucle.
12: Je pense que c'est un grand coureur dont on doit se méfier. Donnez-lui un peu de temps et il va devenir un grand champion.
10: Un futur grand champion, ça tout le monde en est convaincu. Mais pour gagner un tour, Paul Sexas doit encore prendre de l'expérience et disposer d'une équipe capable de rivaliser avec le rouleau compresseur UAE de Tadej Pogacar, insiste Jean-François Bernard, le consultant cyclisme pour la radio ici sur la Grande Boucle.
13: Il y a un gros recrutement à faire, ça passe par des coureurs qui sont leaders dans d'autres équipes. Regardez l'équipe UAE, la plupart des coureurs qui sont équipiers sont des leaders autre part.
10: Et l'équipe Décathlon CMA-CGM devra aussi tout faire pour conserver sa pépite qui attise évidemment les convoitises. Paul Sexas est sous contrat jusqu'à fin 2027 avec la formation française.
7: Et on verra si Paul Sexas se retente sa chance sur le Tour dès la saison prochaine, un tour qui partira d'Édimbourg en Écosse.
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7: Bon, on parlait du retour de la chaleur, mais pour aujourd'hui, ça reste encore clément.
8: Bah, à peu près, oui, 29 degrés pour les maximales, on aura 10 degrés de plus pour la journée de mercredi, vous voyez, 39 degrés. On a un beau ciel bleu, on a quelques nuages dans le courant de l'après-midi vers Chinon, c'est ce que nous annonce Météo France. Bon, le temps va rester sec, c'est un lundi sous le soleil, et puis la météo, on l'a fait ensemble. Vous le savez, c'est sur la page Facebook de votre radio, Ici Touraine.
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8: Vos chansons préférées, elles sont ici, elles sont avec votre radio Ici Touraine en ce lundi. Je vous souhaite vous aussi d'aller au bout de vos rêves, c'est avec Jean-Jacques Goldman. On va chanter, on va danser à l'heure du petit-déj, avec le café dans la main droite et le croissant dans l'autre.

0: mes rêves, c'est Jean-Jacques Goldman. Qu'est-ce qu'on adore, Jean-Jacques Goldman. Je suis sûr que vous êtes déjà en train de chanter dans votre auto ou à l'heure du petit-déj, comme je le disais. 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Ici Touraine, vous savez quoi? D'ici, allez, 2-3 petites minutes, on a rendez-vous avec le docteur Kirzek. On va vous donner tous les bons conseils pour supporter les fortes chaleurs.
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0: On se réveille ensemble jusqu'à 9h, nous sommes lundi le 27 juillet, nous sommes lundi, bonne reprise, bon courage à tous ceux qui vont prendre la route du travail ce matin, ceux qui y sont déjà peut-être, le soleil va se lever dans quelques petites minutes à 6h17, il va se coucher un peu comme moi ce soir, à 21h37, oui parce que demain matin il y a l'école, hein. Je serai là pour vous accueillir également. On fête les Nathalie, vous savez celle qui était dans la chanson de Beco, la place rouge était vide, etc. Je vais pas vous faire la chanson, et pour l'info qui ne sert strictement à rien, mais vraiment à rien, j'avais quand même envie de la partager avec vous ce matin, c'est la journée mondiale du fonio. Et oui, je sais, ça vous parle pas le fonio, non, moi non plus. Il y a une demi-heure, ça me parlait pas non plus, j'ai découvert ça ce matin. Le fonio, c'est une céréale qui est cultivée en Afrique, c'est quand même une journée qui existe depuis 2010. Ça, c'est pour faire le malin tout à l'heure à la machine à café, quand vous allez croiser votre voisin ou votre voisine sur le palier, vous lui dites c'est la journée mondiale du fonio. À mon avis, elle va se recoucher.
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0: On va vous donner tous les bons conseils avec notre docteur Kirzek pour bien supporter la chaleur. Et c'est vrai, comme chaque matin, on le passe en pleine forme sur votre radio Ici Touraine. Et grâce à vos conseils santé ce matin, le coup de chaleur, et ça peut arriver, docteur, plus vite qu'on ne le croit.
10: Bonjour à toutes et à tous. L'été, la chaleur peut être désagréable, mais des températures trop élevées, c'est plus que désagréable. C'est très dangereux quand on ne sait pas reconnaître les premiers signes, notamment le coup de chaleur. C'est pas juste un coup de fatigue, c'est une urgence médicale qui peut être mortelle et on sous-estime souvent la violence de ce coup de chaleur. Le corps submergé n'arrive plus à baisser sa température, elle peut monter à 40 degrés en très peu de temps et dans un cas sur cinq, c'est fatal. Le problème, c'est qu'on ne le voit pas toujours venir, d'où l'importance de savoir détecter très tôt les signaux d'alerte. Il y a deux types de signes. Des signes précoces, ceux qui doivent mettre la puce à l'oreille, une soif intense, des maux de tête, des vertiges, une fatigue extrême, parfois des crampes ou une peau chaude et sèche et on ne transpire plus. Et surtout un changement de comportement. La personne tient des propos incohérents, semble désorientée, confuse. Et ensuite, si on ne réagit pas, viennent la deuxième catégorie, les signes graves, perte de conscience, convulsion, et à ce stade, le pronostic vital est engagé. La règle, c'est dès que vous voyez quelqu'un qui ne réagit pas normalement, dès les premiers signes, et qu'il fait très chaud, ben, il va falloir appeler les secours.
0: Alors, appeler les secours, c'est bien, d'accord, mais en attendant, qu'est-ce qu'on fait? Les gestes des premiers secours, sont-ils simples?
10: Les gestes sont très simples, ils peuvent sauver la vie en quelques minutes. Voici la conduite à tenir. On transporte immédiatement la personne à l'ombre, dans un endroit frais, voire climatisé. On va enlever les vêtements ou au moins on les desserre. L'idée, c'est d'enlever toutes les couches qui retiennent la chaleur. On refroidit ensuite le corps, on l'asperge d'eau fraîche, on applique des serviettes ou des linges humides sur tout le corps, surtout la nuque, les aisselles et l'aine. On ventile avec un ventilateur ou un journal et si elle est consciente, on lui donne de l'eau fraîche à boire par petite quantité. J'ai pas dit de l'eau glacée. Et pendant ce temps, on a bien sûr déjà appelé les secours, le 15, le 18 ou le 112. Et on ne laisse jamais la personne seule évidemment, je le rappelle quand même, pas d'alcool, pas de café, parce que ça aggrave la déshydratation. Les plus à risque sont les personnes âgées, mais pas seulement à les coups de chaleur, et on le voit dès les premières chaleurs. C'est les sportifs qui se croient un peu invincibles, ou les gens qui travaillent ou qui font du jardinage aux heures les plus chaudes. Donc ne surestimez pas vos capacités. Le coup de chaleur, ça peut vraiment toucher tout le monde. Allez, bon été, bonne santé, à l'écoute d'ici, bien sûr.
0: Et puis à demain, bien évidemment, on se retrouve comme tous les jours avec tous les bons conseils santé pour passer un bel été. Demain, on va s'intéresser à l'infertilité. On chante avec les Connells. C'est avec votre radio ici, Touraine 74-75. Bon réveil, nous sommes lundi, nous sommes le 27 juillet. On fête aujourd'hui les Nathalie.

0: Les canals 74, 75, c'est avec votre radio ici Touraine. Je vous emmène à Beauval, aux autres Beauval, c'est avec Yann Meraki.
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0: Il est 6h19, c'est vrai que pendant tout l'été, Yann, vous nous emmenez à Beauval, dans les coulisses du 4e plus beau zoo du monde. On s'amuse à déconstruire les idées reçues ce matin, et d'ailleurs, on va s'intéresser aux hippopotames, savoir comment ils prennent soin de leurs dents ce matin.
3: Bonne question. Les dents des hippos, c'est important, elles font de les mammifères les plus dangereux. Attention tout de même, hein, car même s'ils paraissent enrobés et lourds, ils ont un point commun avec Usain Bolt.
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3: On se trouve ici dans l'espace volière hippopotame, principalement la réserve des hippopotames, avec Marine, soigneuse
4: de la plaine africaine. Donc on n'a pas que les hippopotames, donc on a toutes les espèces qui font partie de la volière, les oiseaux, les potamochers, les nyalas et les hippopotames. Mais notre secteur est assez grand et diversifié, on a aussi nos antilopes et tout ce qui est savane africaine, girafes, rhinocéros, antilopes, autruches, tout ça.
3: Alors là on va parler hippopotames, évidemment, des dents des hippopotames, juste à côté de nous, pour voir si on dit pas de bêtises. Elle vient nous voir, comment ils se brossent les dents les hippopotames, comment ils font pour les maintenir en bonne santé?
4: Alors les hippopotames, ils vont avoir une pousse de dents qui est continue. Déjà ils vont avoir deux sortes de dents différentes. Ils vont avoir toutes les dents qui servent à la nutrition, à tout ce qui est à mastication, donc les molaires comme nous, donc comme tout ce qui est ruminant et herbivore, donc qui va servir juste à se nourrir. Puis après ils vont avoir les défenses, les dents les plus imposantes, ça va être de l'ivoire comme les éléphants. Et elles par contre, elles vont avoir une pousse très très très continue. Vont pouvoir se les limer naturellement quand ils vont ouvrir et fermer la gueule. Donc c'est comme ça qu'ils vont pouvoir les limer et qu'elles puissent avoir et la forme qui est nécessaire pour les combats et ne pas avoir des dents qui transpercent la mâchoire et la gencive.
3: Alors moi je pensais que c'était une forme nécessaire pour se nourrir, mais c'est plutôt combattant. On dit aussi que c'est peut-être l'animal le plus dangereux d'Afrique.
4: Alors c'est dit que c'est le deuxième plus meurtrier après le moustique, donc c'est pas les mêmes, mais ça tue quand même. C'est pas parce que ça veut manger ou quoi que ce soit, c'est parce que c'est territorial, parce que les hippopotames sont herbivores, mais en fait ils vont se partager les mêmes points d'accès que les humains qui vont vouloir aller à la rivière pour pêcher, pour avoir de l'eau, et eux c'est exactement pareil, ils vont pouvoir aller à la rivière pour se nourrir et pour se reposer, et c'est là qu'il y a les accidents avec les humains, et c'est pour ça qu'il y a très peu de chances que quand on croise un hippopotame on s'en sort, parce qu'ils nagent très bien, ils courent très bien et ils sont un peu énervés, donc du coup faut pas les croiser.
3: Faut pas leur piquer leur territoire. Mais alors ça veut dire qu'ils courent plus vite qu'un homme?
4: Oui, ils vont courir comme Usain Bolt à peu près.
3: Même avec les petites pattes comme ça?
4: Oui, même avec les petites pattes et puis leur gros ventre. Ils vont courir pas sur une grande distance, mais ils vont courir très vite. Et pour les avoir déjà vus à l'œuvre, pas sur moi, mais entre eux, moi je cours pas aussi vite. Hein.
3: Bon, normalement on a rien à faire près d'un hippopotame, mais quelle attitude il faut avoir si un hippopotame est à nos côtés et qu'on se retrouve coincé avec?
4: Dans la nature, déjà on évite de se retrouver à côté. Là, malheureusement, il n'y a pas de rapport où on essaie de les impressionner, parce que eux ils s'en moquent un peu. Donc faut courir en espérant qu'il y a un arbre, un truc comme ça, un véhicule ou je ne sais quoi qui pourrait s'interposer entre nous, mais faut courir.
3: Prendre de la hauteur, mettre des obstacles.
4: Ouais,
3: mais sinon ils sont sympas les vôtres ici.
4: Sinon les nôtres ils sont très sympas. Après nous on fait pas de contact direct avec eux, donc c'est tout le temps à travers les barreaux, à travers les vitres, donc on n'a pas de contact direct avec eux. Je ne voudrais pas faire de contact direct avec eux, même s'ils sont très sympas comme ça, ils restent toujours sauvages et territoriaux. Il y a un rapport de confiance qui se fait entre nous, ils savent que c'est nous qui leur amenons la nourriture, ils savent que c'est avec nous qu'ils partagent leur quotidien entre guillemets, donc ils restent plutôt sympas, mais très dangereux quand même.
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3: Pas d'inquiétude, à Beauval, les pensionnaires sont très sympas et viennent volontiers au contact des visiteurs, enfin derrière la vitre du bassin. Si toutefois vous comptiez partir à leur rencontre directement dans la savane, il n'y a plus qu'à trouver les bonnes baskets et commencer l'entraînement d'athlétisme et l'escalade.
0: Mais écoutez, à demain, on fera la connaissance d'une antilope curvie qui sort la nuit, un animal tout à fait bizarre, à découvrir aux zoos de Beauval. 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

0: C'est le nouveau titre de Zaziste avec votre radio ici Touraine. Peu importe, bon réveil, il est 6h26.
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0: Et tout ça pendant 3 heures pour vous accompagner, pour bien démarrer cette semaine avec un ciel un peu gris, mais on attend le soleil. La météo, on l'a fait ensemble, hein, c'est sur la page Facebook de votre radio ICI Touraine. Nous sommes lundi le 27 juillet, c'est l'horoscope d'ailleurs du jour, et c'est avec vous Catherine Viguier.
5: Consciencieuse avec la lune au Capricorne qui reçoit néanmoins des oppositions.
6: Bélier. En cette fin juillet, vous devez vous accorder avec le reste de l'humanité. Sacré défi.
5: Taureau, pour vos super journées, vous vous ouvrez à de nouveaux horizons et c'est très enrichissant.
6: Gémeaux, ne regrettez pas d'agir pour votre avenir. Ceux qui vous aiment vous suivront et vous comprendront.
5: Cancer, vous êtes sans doute heurté par une parole, un écrit, essayez de relativiser.
6: Cher Lion, tout ne dépend pas de vous, mais vous avez du mal à ne pas tout contrôler.
5: Vierge, la vie sentimentale est valorisée et vos talents d'artiste également.
6: Balance, composez, vous adaptez, vous savez faire. Mais bon, vous avez un avis, alors exprimez-le.
5: Scorpion, c'est le jour idéal pour prendre du recul avec ce qui est lourd à porter. Envolez-vous.
6: Sagittaire, si vous avancez trop vite, ça peut en effrayer certains, alors trouvez le bon rythme de croisière.
5: Capricorne, signe du jour, vous n'aurez pas une minute à vous, mais vous êtes motivé.
6: Verseau, ce début de semaine est idéal pour vous poser, vous reposer. Mercredi, ce sera à vous de jouer.
5: Poisson, de belles perspectives si vous avez prévu une fête ou si vous avez un projet de rentrée.
6: Et pour nous tous, laissons-lui la parole, vous répondrez ensuite.
0: Merci Catherine, et à demain. Vous êtes née le même jour que qui d'ailleurs aujourd'hui, le 27 juillet, on va y revenir d'ici quelques petites secondes. Mais le 27 juillet, souvenez-vous, on remonte un petit peu le temps, nous sommes en 90. C'est Citroën qui va arrêter la production de la 2 chevaux à 16h d'ailleurs ce jour-là. La dernière voiture sort d'une usine au Portugal. 7 millions d'exemplaires de 2 chevaux auraient été vendus depuis 1949, et pour tous les amoureux d'ailleurs de la voiture mythique, elle reviendra sur les routes, mais en version toute électrique, ce sera en 2028. En Touraine d'ailleurs, on vous invite aussi à parcourir les routes au volant de cette voiture mythique avec les 2 chevaux de légende qui organisent des rallyes découvertes en 2 chevaux. Le 27 juillet, c'est peut-être votre anniversaire, c'est celui aussi de Bugs Bunny. L'un des Looney Tunes les plus célèbres, il a 85 ans aujourd'hui. C'était en 1940 que l'on découvrait ce lapin aux grandes dents grâce à la sortie d'un fameux court-métrage.
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0: L'essentiel de l'actualité avec vous Philippe Père.
7: L'incendie monstre en Gironde, la situation du feu est globalement stable au cours de la nuit, nous dit la préfète de Gironde ce matin. Ce feu dans les yeux d'un bénévole tourangeau de la Croix-Rouge, il a passé le week-end auprès des sinistrés pour participer aux opérations d'évacuation. Il s'est approché très près du feu, il témoigne juste après le 90 secondes avec Cyril Ardo-Redon.
8: En Gironde, la situation du feu globalement stable au cours de la nuit, dit ce matin la préfecture. Hier soir, le ministre de l'Intérieur, Laurent Nunez, parlait d'un feu erratique. Les flammes ont parcouru 42 000 hectares en 5 jours et se trouvent à une quinzaine de kilomètres de Bordeaux. 220 000 personnes ont été évacuées. Face à cette situation, la préfète de Gironde appelle les touristes à ne pas venir et à changer de destination. Elle annonce également que les colonies de vacances, séjours de scoutisme ou vacances pour personnes en situation de handicap sont suspendues. 30 à 40 feux combattus simultanément selon le gouvernement. Parmi les plus gros incendies, 3600 hectares parcourus à Biscarrosse dans les Landes, 4500 hectares touchés dans le Var sur le massif du Gros Bessillon. 7 départements du pourtour méditerranéen des Pyrénées-Orientales au Var sont placés en orange face au risque élevé de feux de forêt aujourd'hui. Emmanuel Macron préside à 10h une cellule interministérielle de crise. Dans le reste de l'actualité, sécurité. L'avenir du principal fabricant de pâte à papier en France se joue aujourd'hui. Fibre Excellence, 670 salariés à Saint-Gaudens en Haute-Garonne et à Tarascon dans les Bouches-du-Rhône. Le tribunal de commerce de Toulouse se prononce sur l'offre déposée par l'homme d'affaires Mathieu Pigas. Et puis il rejoint le club très fermé des Hino, Merckx et Anquetil, quintuple vainqueur du Tour de France. C'est le Slovène Tadej Pogacar qui s'est imposé hier sur les Champs-Elysées à Paris. Le jeune prodige français de 19 ans, Paul Sexas, décroche la quatrième place. Le Tour de France Femmes débute samedi prochain.
7: Merci Cyril, à tout à l'heure, 7h30, l'incendie en Gironde, vous en parliez. Dans les yeux d'un bénévole tourangeau de la Croix-Rouge, Emeric Korfmat est ambulancier. Il a passé le week-end auprès des sinistrés, il a vu l'incendie de très près.
9: Je suis le seul dans l'équipage à avoir vu les flammes de très près, puisqu'en fait il y avait les sapeurs-pompiers qui étaient en train de combattre le feu à quelques centaines de mètres de nous. Nous étions en train d'emprunter l'une des dernières voies qui était accessible pour aller au village évacuer les personnes. Et donc j'ai l'image de ces flammes qui sont effectivement très très hautes.
7: Extrait du témoignage de ce bénévole tourangeau de la Croix-Rouge sur le front de l'incendie en Gironde. Vous l'entendrez en longueur dans le journal de 7h. Dans l'info d'ici en Touraine ce matin, on vous reparle de l'éco-train, cette navette qui avance toute seule, sans chauffeur et qui devrait permettre dans quelques années de redynamiser les territoires ruraux en exploitant les petites lignes ferroviaires abandonnées ou celles qu'ils ont sous-exploitées. Son principal partenaire, c'est Socofer, un industriel basé à Saint-Pierre-des-Corps. Et c'est sur le site de l'entreprise d'ailleurs que le véhicule a été testé pour la première fois au mois d'avril. Chloé Geffroy, c'est une rediffusion ici Touraine.
10: On ne voit qu'elle au bord des rails, une navette blanche au design épuré de la taille d'un bus classique.
11: Aujourd'hui, on peut accueillir 32 personnes dedans.
10: Kylian Hamon, chargé d'études mécaniques chez Socofer, supervise la démonstration.
11: Il faut tester tous les concepts innovants sur ce véhicule. Donc on a un véhicule léger sur batterie à conduite autonome.
10: Véhicule prévu pour rouler dans un premier temps à 70 km/h et deux fois plus léger qu'un TER. Voilà la spécificité de cet éco-train, comme l'explique Karim Elgarbi, chef de projet.
12: C'est vrai que Socofer étant constructeur d'engins de maintenance ferroviaire et de locomotives, d'habitude on fait des engins plutôt lourds.
10: Et les innovations ne s'arrêtent pas là.
12: On a un système de freinage purement électrique. On a également un système de suspension pneumatique pour améliorer le confort des passagers. Et en fait, c'est toute la combinaison de briques techniques qu'on vient intégrer dans ce train-là qui le rend unique.
10: Une stratégie bas carbone dont se réjouit Philippe Bourguignon, concepteur de l'éco-train.
13: Quand on nous parle aujourd'hui de dépendance à l'énergie, plutôt que de rêvasser de mettre des camions électriques, autant mettre des charges sur les rails. Quand vous faites rouler un train sur une voie ferrée, vous consommez 6 fois moins d'énergie que si vous le faites rouler sur une route. Le sujet, c'est d'offrir une réponse crédible à la voiture.
10: En particulier dans les territoires ruraux.
13: Quand vous allez au travail tous les jours avec votre voiture, vous êtes tout seul dans la voiture. Le soir, vous rentrez tout seul à la maison et vous n'avez pas vu votre voisin, quoi.
10: Une navette proche du territoire qui recrée du lien social alors que la SNCF recense 500 km de lignes ferroviaires inexploitées. Mais l'éco-train doit encore se perfectionner avant sa commercialisation. Le gros point noir, c'est le financement. Il manque à minima 10 millions d'euros pour aller au bout du projet.
7: Un reportage ici Touraine, signé Chloé Geffroy. La météo pour aujourd'hui, Alain.
0: Écoutez, c'est pas plus mal. Hein. C'est un beau ciel bleu qui va arriver. C'est assez nuageux ce matin,
7: oui,
0: alors que Météo France nous annonçait du soleil dès le lever du jour. On va attendre un petit peu. On aura quelques nuages plus résistants d'ailleurs vers Chinon. C'est aussi ce que nous annonce Météo France. Les températures ce matin, 13 à 16 degrés en moyenne. 28 à 29 degrés pour cet après-midi. La journée la plus chaude de la semaine, c'est mercredi. On attend jusqu'à 29 degrés. La météo, on l'a fait ensemble. Vous êtes déjà très nombreux nous partager vos commentaires sur la page Facebook d'ici Touraine avec Michel qui nous annonce 18 degrés. C'est à Verrettes ce matin. On a Emmanuel également qui nous annonce 17 degrés du côté de Chinon. Et puis on a également Bruno qui nous annonce Saint-Benoît-la-Forêt 17 degrés 5.
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0: Et vos chansons préférées, elles sont ici avec votre radio ici Touraine. C'est tout pour la musique, rien que pour vous. C'est avec France Gall, juste avant d'aller se balader au château de la Bourdaisière avec Isabelle Dorso qui va nous prendre par la main. Elle a encore quelques belles découvertes à partager. C'est dans moins de 5 minutes.

0: Gall, tout pour la musique. Il y a un spectacle hommage aussi à Gaël Berger. On en avait parlé il y a quelques semaines sur votre radio ici Touraine. Ce sera le 24 septembre à l'Espace Malraux à jouer les tours avec deux artistes exceptionnels qui vont rendre hommage à ces deux artistes, à ces deux monuments de la chanson française, France Gall et Michel Berger. Je le rappelle, ce sera le 24 septembre à l'Espace Malraux de jouer les tours.
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0: Il est 6h40 et ça tombe bien, tous les jours à 6h40, ce sont les incontournables de l'été d'ici Touraine. On vous propose des idées d'activités, de découvertes parfois insolites en Touraine. Et aujourd'hui, avec vous Isabelle Dorceau, on va aller faire un petit tour dans un château à Dancian, pas n'importe lequel.
2: On va prendre la direction de Mont-Louis aujourd'hui pour aller au château de la Bourdaisière et dans le parc de la Bourdaisière, aussi immense parc magnifiquement arboré, où il fait bon vivre et se promener par tous les temps. Bonjour Cyril Breillet-Lécureuil.
3: Bonjour.
2: Vous êtes le directeur du château de la Bourdaisière. Et à la Bourdaisière, alors on y voit plein de choses évidemment. Il y a le potager à aller absolument visiter avec cette collection faramineuse de tomates par exemple.
3: Exactement, on est le conservatoire national de la tomate avec 800 variétés de tomates, le conservatoire du dahlia avec 400 variétés de dahlia et le parc de 70 hectares avec l'exposition des rôles de son anatomie.
2: Alors effectivement, une exposition dirigée par notre médecin maison, le docteur Gérald Kierzek. Que raconte cette exposition, Cyril ?
3: En fait, c'est une découverte de son corps, parce que son corps, c'est son premier capital et il faut l'entretenir. Et donc, au travers d'un parcours ludique, immersif, parce qu'on va dans les caves, on va dans la forêt, on danse, on court, on se détend, on se met dans un grand filet, on admire la canopée. Au travers de tout ce parcours, on a une découverte de son corps et cette année, on est en plus basé sur l'équilibre alimentaire. Donc on voit, il y a plein de choses ludiques qui nous sont montrées, qui nous est montré combien contient un coca, combien ça contient de sucre, etc. Donc au travers d'un parcours amusant et immersif pour les petits comme pour les grands, eh bien on redécouvre sa santé, les choses à faire et les choses dont il faut prendre soin.
2: Beaucoup de choses à expérimenter aussi, je crois.
3: Oui, c'est ça en fait. C'est un parcours immersif où on expérimente plein de choses. On descend dans les caves, donc ça c'est agréable en plus par les chaleurs actuelles. On ressort des caves, on arrive dans la forêt, on passe dans un container bateau où on a de la musique, une marelle. Ensuite on ressort, on a des grands livres, on a une maison 100% bois qu'on peut découvrir. On a un mont à gravir en courant pour les plus courageux. Ensuite on a un grand filet où on peut s'étendre dedans, admirer la canopée. On continue, on arrive... On a des œuvres d'art en bois, on a un cœur sculpté, on a plein de choses, des arbres morts sculptés. On arrive dans le potager, puis on redescend du potager pour finir dans les grandes caves, où là, on a 25 000 mètres carrés de caves et un petit bout est exploité pour l'exposition.
2: On apprendra plein de choses lors de cette exposition. Des rôles, leçons d'anatomie dans le parc du château de la Bourdaisière. Tout un parcours à réaliser. Puis, évidemment, le potager, le dahlia color à aller voir, évidemment, c'est magnifique. Merci beaucoup de nous en avoir parlé aujourd'hui, Cyril Breillet-Lécureuil.
3: Avec grand plaisir. Merci.
0: Une jolie balade au château de la Bourdaisière à Mont-Louis-sur-Loire. Demain, on fera une autre balade avec Isabelle. On ira faire un petit tour du côté du château de Chenonceau, le fameux château des dames. Faire un test ADN à son animal, c'est un gadget ou une révolution? On va en parler, restez avec nous, c'est d'ici quelques petites secondes.
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0: Tous les jours, on a rendez-vous avec vous, Pierre Fabin. Vous êtes notre veto du jour. On voit de plus en plus de tests ADN pour les chiens, pour les chats. Un peu comme ceux qui sont proposés aux humains. Ils promettent de révéler la race, les origines, voire même les risques de maladies. Mais est-ce que c'est vraiment utile?
7: C'est effectivement un vrai phénomène de mode. Un simple coton-tige dans la bouche de votre chien ou de votre chat, quelques semaines d'attente et vous recevez un rapport complet avec ses origines, son patrimoine génétique. Sur le papier, c'est fascinant. On découvre que son golden a un grand-père border collie ou que son chat européen a un petit côté siamois. Mais attention, tous ces tests ne se valent pas. Certains ont une vocation plaisir, d'autres un vrai intérêt médical. Et la différence est énorme. Les tests purement ludiques, ceux qui promettent de révéler la race, restent souvent approximatifs. Les bases de données ADN ne sont pas uniformes et les croisements rendent les résultats vraiment difficiles à interpréter. On peut donc les voir comme une curiosité amusante, pas comme une vérité scientifique.
0: Bon d'accord, mais pour la santé, est-ce que c'est plus sérieux quand même ?
7: Alors oui, pour la santé, c'est beaucoup plus sérieux. Les tests de dépistage génétique, eux, sont beaucoup plus fiables, à condition de passer par un laboratoire reconnu. Ils permettent de détecter des mutations responsables de maladies cardiaques, rénales ou neurologiques, parfois même avant que les symptômes n'apparaissent. C'est une vraie avancée, car on peut adapter la prévention, la reproduction ou certains traitements en conséquence. Et pour certaines races, ces tests devraient même être systématiques. Par exemple, pour les chiens bergers australiens, les collets, les border collies, le test MDR1 est indispensable pour moi. Il permet de savoir si le chien risque de mal réagir à certains médicaments. Et ça, c'est une information vitale.
0: Alors donc, concrètement, quand est-ce qu'il faut en faire un ?
7: Alors, en fait, ça dépend du but que vous recherchez. Si c'est juste pour la curiosité, pour connaître les origines de son animal, pourquoi pas, tant qu'on ne le prend pas pour un diagnostic précis. Mais si on a un animal de race, c'est différent. Il faut se renseigner sur les prédispositions génétiques connues et faire les tests quand ils existent. Les éleveurs sérieux le font systématiquement avant de reproduire leurs animaux, justement pour éviter de transmettre certaines maladies. Chez le chat, par exemple, certaines races comme le Maine Coon sont prédisposées à la cardiomyopathie hypertrophique. C'est une maladie du cœur qui peut être dépistée par un test ADN qui est fiable. Ces analyses permettent d'anticiper, de mieux suivre votre animal et parfois d'adapter les soins tout au long de sa vie.
0: Merci docteur, on se retrouve demain avec les conseils Veto. On va aller faire un petit tour du côté de Loche avec des solutions utiles et pratiques pour se déplacer pour seulement 3,40 €. On en parle dans moins de 5 minutes, c'est juste après Sting, une jolie balade, c'est Englishman in New York.

0: C'est joli comme tout, Englishman in New York, c'est Sting. C'est avec votre radio ici, Touraine. Un petit point sur vos conditions de circulation. Je le découvre bien tout comme vous à l'instant avec 11 minutes de ralentissement. Rue de l'Ermitage, nous sommes à Tours. C'est une parallèle au quai Paul Bert à Tours. Soyez vigilants si vous êtes dans ce secteur. Et puis comme chaque jour, vous partagez l'info, vous nous passez un petit coup de fil au 02 47 38 10 20 avec Julien qui vous accueille ce matin. Au PC fil bleu, le bus et le tram. Comment ça roule? On fait le point avec Laetitia qui est avec nous. Bonjour Laetitia.
1: Bonjour Alain.
0: En temps réel, est-ce qu'il y a des soucis à partager avec nous ce matin?
1: Alors, ça circule normalement côté bus et côté tramway. Et côté déviation, à partir d'aujourd'hui, les lignes 2, 53 et 56 ne desservent pas les arrêts Aérogare, Vaucanson et Lycée Vaucanson dans les deux sens jusqu'au 31 juillet. La ligne 11 également est déviée et ne dessert pas les arrêts Jean-Giraud, Docteur Fournier, Deslandes et Pont du Milieu dans les deux sens et Gare de Tours uniquement en direction de Justice de 10h à 14h. Et comme d'habitude, pour plus de précisions, je vous invite à consulter notre site filbe.fr ou notre application mobile dans la rubrique Infotrafic.
0: Vous avez été parfaite. Je vous souhaite une belle journée. À très bientôt.
1: Merci.
0: Quelques petites infos aussi. Rue Louis XI, rue du Plessis également. Ces routes sont actuellement fermées à la circulation. Boulevard Jean Royer aussi. Circulation interrompue aussi, liée aux travaux. Rue Georges Courteline aussi. La route est fermée actuellement à Tours, aux abords de la place Jean Jaurès, également de la rue Michelet. Là aussi, les routes sont actuellement fermées. Et puis, comme chaque jour, vous partagez l'info au 02 47 38 10 20.
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0: Les 3 plus avec quelques petites infos pratiques avec les prix à la pompe hein, ou par envie de limiter son impact carbone, les raisons de laisser sa voiture au garage se multiplient et ça ne doit pas nous empêcher de profiter de notre été. 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L'établissement français du sang lance une grande campagne dédiée au don du sang cet été. Plus que jamais, les besoins sont conséquents. Il faut réunir plus de 3000 litres dans un contexte difficile. Elsa Minier, développeuse de territoire pour l'EFS, c'est l'établissement français du sang à Tours. Elle nous donne les détails pratiques.
3: On manque de sang, alors de manière générale, tous les ans au niveau de l'été, mais d'autant plus cette année avec les trois périodes de canicule qu'on vient d'enchaîner. Pour venir donner, c'est simple, il faut avoir entre 18 et 70 ans, peser au minimum 50 kilos, se sentir en bonne santé. Après, pour savoir exactement les critères, on conseille d'aller sur le site dondesang.fr et vous avez un petit questionnaire préalable à remplir qui pourra indiquer si oui ou non vous pouvez donner.
0: On compte sur vous, hein. Ça prend une heure à la Maison du Sang de Tours, quartier des Deux Lions, ou dans les collectes mobiles près de chez vous et en plus c'est climatisé. Voilà, c'est qui est intéressant. Rendez-vous sur dondesang.fr. Dites-moi si je vous dis été et Semblancé, bah vous pensez forcément à la scénophérie de Semblancé. Il y aura des invitations d'ailleurs à gagner. 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
4: L'histoire d'un petit-fils qui demande à son grand-père de raconter l'histoire de cette source, puisque ça a été au départ cette source miraculeuse. Et après, au fil du temps, on évolue de la scène gallo-romaine jusqu'à la Révolution. Il y a des tableaux avec des bénévoles, des combats, enfin il y a les chevaux, enfin voilà.
0: C'est plus de 500 bénévoles hein, sur scène et en coulisses qui font vivre ce spectacle. C'est jusqu'au 15 août. 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Nous sommes le 27 juillet, Michel Bernier, Mimi Mathy, Paul Mirabel, mais surtout Fred Ballard, ils arrivent, oui tous les quatre, sur votre radio ici Touraine, juste après Jimmy Cliff et Bernard Lavillier, c'est Melody in Tempo Harmonie.

0: Mélodie Tempo Harmonie, Bernard Lavilliers, Jimmy Cliff, le 21 mai 2027, notez cette date. Bon, c'est un petit peu loin, il y aura des places à gagner sur votre radio ici, Touraine. C'est Bernard Lavilliers qui va envahir le Palais des Congrès Vinci à Tours. Nous sommes le 27 juillet, c'est l'Humour en Tube avec Michel Bernier, avec Michel Bernier, absolument, avec Mimi Mathy et Paul Mirabel, et avec Fred Ballard qui a été chercher des coachs sportifs. Pas trop sportif non plus.
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4: toto yoto.
1: Chez nous,
4: on ne sue pas et on ne transpire pas, ça évite au moins de sentir sous les bras.
3: C'est vrai que d'un autre côté, en plein été, quelle idée franchement de s'agiter comme ça juste pour le plaisir de s'afficher avec des auréoles, hein, alors qu'il suffit d'un cornet de frites pour faire travailler son lever de coude. Bon, heureusement que le rire tonifie les abdos, on n'aura pas tout perdu, contrairement à Paul Mirabel.
5: Apparemment, j'ai 0% de masse musculaire. J'ai la même masse musculaire qu'un yaourt nature. J'ai 0% de masse graisseuse aussi, si tu additionnes ces informations, ça fait 0%. Ce qui signifie que scientifiquement parlant, je n'existe pas.
3: Voilà donc que ceux qui se plaignent de ne pas avoir réussi à obtenir le summer body de leur rêve après moult séances de toto yoto en tout genre se consolent. L'important c'est d'exister scientifiquement et surtout de se marrer très fréquemment.
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0: Très bon début de journée que vous écoutez Ici Touraine, votre radio, il est tout juste 7h. À 7h, l'heure des infos avec vous Philippe Père, bonjour.
7: Bonjour Alain, bonjour à tous. Au sixième jour de lutte acharnée contre l'incendie monstre qui ravage la Gironde, la situation est restée globalement stable cette nuit. C'est la préfecture du département qui le dit à 6h. 2500 pompiers dont des tourangeaux se relaient jour et nuit pour combattre ce feu XXL qui a parcouru plus de 42 000 hectares. C'est plus que la surface de toute la métropole de Tours. Plus de 220 000 personnes évacuées et des bénévoles qui affluent de toute la France pour leur venir en aide. Parmi eux, Emeric Korfmat, ambulancier et bénévole à la Croix-Rouge de Touraine. Il y a passé tout le week-end et il revient profondément marqué par ce qu'il a vu.
8: Je suis le seul dans l'équipage à avoir vu les flammes de très près. J'ai demandé à mes collègues de regarder droit devant eux et de surtout pas regarder à droite, puisqu'en fait, il y avait les sapeurs-pompiers qui étaient en train de combattre le feu à quelques centaines de mètres de nous. Nous étions en train d'emprunter l'une des dernières voies qui était accessible pour aller au village évacuer les personnes. Et donc, j'ai l'image de ces flammes qui sont effectivement très très hautes. C'est bien ce qu'on observe dans les médias, ça correspond tout à fait à la réalité. Et moi, ce qui me surprend, c'est les yeux rouges de nos camarades avec la fumée qui commence vraiment à impacter tout le monde.
7: Et ce bénévole de la Croix-Rouge Tourangelle de retour donc dans l'incendie en Gironde avec deux autres collègues. Ils viennent d'être relevés par quatre bénévoles de l'antenne de la Croix-Rouge en Touraine qui sont arrivés ce matin dans le département sinistré sur le fond du brasier. Les pompiers redoutent une remontée des températures cette semaine qui ne ferait que compliquer leur capacité d'action et déjà très limité. Ce matin, cellule interministérielle de crise à 10h au ministère de l'Intérieur, présidée par Emmanuel Macron et consacrée aux incendies en France, car il y a aussi celui dans les Landes ou encore celui dans le Var, toujours très virulent, même si contenu. Les pompiers font face à de multiples reprises. 20 soldats du feu Tourangeau ont été envoyés en renfort dans le département. Ils sont partis hier matin.
0: Trois blessés légers dans un accident hier sur l'A71 dans le Loir-et-Cher.
7: Trois véhicules se sont percutés à hauteur de Théier.

0: Pour vous rafraîchir cette semaine, vous n'irez pas vous baigner au lac des Peuplerets à Tours. Il est fermé à la baignade jusqu'à nouvel ordre à cause d'algues toxiques qui prolifèrent avec la chaleur, les fameuses cyanobactéries. La mairie appelle donc les riverains à ne pas laisser leur animal boire ou se baigner dans le lac et à consulter directement en cas de symptômes après un contact avec l'eau et les algues du lac.
1: Un changement de décor radical à Tours Sud.
0: Le pont de l'Alouette qui passe au-dessus du rond-point du même nom n'est plus. Il a été démoli ce week-end pour les besoins de la future ligne de tram. C'est l'un des temps forts de ce vaste chantier qui va durer jusqu'à au moins fin 2028 avec son lot de perturbations. Vous en savez quelque chose avec la place Jean Jaurès totalement paralysée cet été. Il va falloir s'habituer, prévient le maire de Tours, Emmanuel Denis.
2: Malheureusement, c'est inhérent à ce type de gros projet. On aura, et je peux déjà l'annoncer dès maintenant, l'été prochain aussi des gros travaux puisqu'il y aura les travaux en particulier de raccordement de la nouvelle ligne sur la ligne existante, donc des perturbations aussi à l'entrée au sud de la ville. C'est une nécessité, c'est un mal pour un bien. On essaye de limiter au maximum, là vous avez vu, pour cette opération de grande ampleur, on a mobilisé donc cinq machines différentes avec plusieurs équipes qui ont travaillé toute la nuit. Donc on essaye vraiment de minimiser les impacts, mais il y a forcément des impacts.
0: Maintenant, on rentre dans le dur du chantier de la future ligne de tram, dit aussi Emmanuel Denis, qui a assisté hier à la démolition du pont de l'Alouette. Reportage dans l'info d'ici à 7h30. C'était il y a 82 ans, jour pour jour, la rafle du 27 juillet 1944 à Loches. 200 à 300 Lochoises et Lochois arrêtés par les nazis et leurs collaborateurs. La mairie de Loches leur rend hommage aujourd'hui. Et Gérard Jaunet préside l'association des déportés et interné résistant et patriote du Lochois. Il est lui-même fils de déporté.
3: L'armée allemande et avec la Gestapo ont investi la ville de Loches, l'ont bleu sur toutes les sorties et armé d'une liste suite à une dénonciation d'une personne, ont été chercher des gens chez eux. Mais pour dissimuler cette délation, tous les gens qui passaient dans la rue ont été arrêtés. 64 personnes ont été arrêtées et ils sont partis vers Ravensbrück dans le dernier convoi qui arrivait de Bretagne et qui a été mitraillé à Langeais. Sur ces 64 personnes, il y avait 6 femmes, 36 gendarmes. Et le reste des gens un petit peu de toute profession.
0: Des victimes à qui Loches rend donc hommage ce soir à 18h devant la stèle rue des Déportés.
1: Tadej Pogačar s'est installé un petit peu plus dans la légende du cyclisme.
0: Le Slovène entre dans le club des 5, 5 victoires sur le Tour de France au terme d'une dernière étape grandiose hier remportée par Mathieu Van Der Poel sur les Champs-Élysées qui lui termine deuxième. Le jeune coéquipier de Pogačar chez UAE, le Mexicain Isaac Del Toro complète le podium. Quant au prodige français Paul Sexas, il termine au pied du podium à seulement 19 ans.
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0: C'est encore un peu couvert ce matin, mais on nous promet du soleil. Alors.
1: Mais absolument, c'est ce que nous dit Météo France avec des températures cet après-midi jusqu'à 29 degrés, 13 à 16 degrés de moyenne ce matin, et puis de fortes chaleurs à prévoir à partir de mercredi avec 39 degrés. Puis la météo, grâce à vous tous les jours sur la page Facebook d'ici Touraine avec Noé qui nous annonce 16 degrés à La Riche, avec Fellou 16 degrés ce matin à Saint-Cyr-sur-Loire. Et puis à Château-Renaud, il y a Didier qui nous annonce 14 petits degrés.
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1: 7h08, bon début de journée, nous sommes lundi, il va faire beau.

0: c'est le standing, c'est Elton John, c'est avec votre radio, ici Touraine.
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0: On va laisser notre voiture au garage, on va en parler d'ici quelques petites secondes avec Philippe Père.
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0: Il est 7h12, vous savez quoi Philippe Père, j'hésite entre le vélo ce matin et les transports en commun.
6: Eh ben, vous allez laisser votre voiture au garage Alain, parce que vu les prix des carburants en ce moment, depuis le début de la guerre en Iran, il vaut mieux rester bien loin de son véhicule. La flambée des prix des carburants, justement c'est dans mon œil dans le rétro, tout ce qui nous a marqué cette année dans l'œil de Gérald Roux.
7: Ça nous accueillit à froid début mars. Sous l'effet de la guerre en Iran, les prix à la pompe flambent pendant 3 mois et dépassent nettement les 2 euros le litre. Ça nous a fait mal. Mais cette nouvelle hausse a comme un air de déjà-vu. Est-ce que vous avez déjà essayé de vous souvenir combien de fois on vous a annoncé à la radio, à la télé, des prix de carburant qui décollent ? Peut-être pas. Alors j'ai regardé pour vous. J'ai scruté les soubresauts du sans-plomb 95 depuis des années et c'est très instructif. La dernière fois que le litre a été très cher en France, c'était il y a peu de temps, il y a 2 ans, au printemps 2024, plus de 1,94€ le litre, et les mois précédents c'était déjà cher. En fait, ça durait depuis le déclenchement de la guerre en Ukraine. En 2022, au début des combats en Ukraine, on a même vu un pic à 2,12€ pour le sans-plomb 95. Vous vous en souvenez ? Pas moi. On remonte encore un peu. Avril 2012, 1,67€. Ça semble peu aujourd'hui, mais c'était une forte hausse. Pourquoi ce coup de chaud ? Encore des problèmes géopolitiques, notamment des tensions avec l'Iran. Eh oui, déjà. On continue. Juin 2008, 1,50€, alors qu'on était à 1,30€ quelques mois avant. Le baril de pétrole a battu son record historique. Pour quelle raison ? Des tensions avec l'Iran sur le nucléaire. Maintenant, un grand bond en arrière pour se retrouver en 1980. Dans l'essence, il y avait encore du plomb et dans les porte-monnaies, des francs. Cette année-là, les prix étaient montés très vite à cause de la révolution iranienne, un an avant. Pour terminer notre voyage dans le temps, arrivons fin 1973. Le prix de l'essence grimpe de 30% en 3 mois. C'est la conséquence de la guerre entre Israël et les pays arabes. Déjà à l'époque, dans les reportages, on entend la plainte des automobilistes. Ils disent qu'ils vont moins rouler, ne pas partir en week-end ou acheter une petite R5 pour remplacer la R12 un peu trop gourmande. Vous le voyez, ça fait plus de 50 ans que ça dure. Nos modes de transport subissent toujours les conséquences des guerres, des crises internationales, surtout celles du Moyen-Orient. C'est pas nouveau, mais on en sort quand ?
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0: Merci, et puis nous on se retrouve d'ici quelques petites secondes, oui. Quelques petites minutes dirais-je même pour les infos à 7h30. Le jour s'est levé, c'est téléphone. Oui, le jour s'est levé depuis 6h17 précisément.

0: toujours, c'est levé, c'est le groupe téléphone. Jean-Louis Aubert, ne le manquez pas, il sera l'un des invités du festival Easer and Rock. C'est ce dimanche 2 août.
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0: Les petits plaisirs de l'été, c'est tous les jours, c'est à 7h20. Les petits plaisirs de l'été, c'est quoi par exemple? C'est se baigner dans un lac du coin, sortir dans une guinguette, faire des balades à vélo ou encore un pique-nique au bord de l'eau. Eh bien Clément Charbonneau, lui, est allé à votre rencontre en Touraine et vous avez partagé avec lui tous vos petits plaisirs de l'été. Aujourd'hui, c'est Brigitte qui l'a rencontré. Et Brigitte, elle est un petit peu comme moi, elle adore les tapas.
3: Brigitte, vous venez de Rochecorbon.
4: Oui.
3: Quel est votre petit plaisir de l'été?
4: Manger des tapas à l'ombre avec plein d'amis.
3: Et l'apéro du coup?
4: Ah bah et l'apéro bien sûr.
3: C'est quoi votre recette favorite de tapas?
4: Eh bien j'aime bien les tomates taillées avec des anchois. Puis j'aime bien oui les anchois à l'ail aussi parce que voilà c'est un peu tendance espagnole.
3: Et tout est fait maison du coup?
4: Bien sûr, bien sûr.
3: Ah oui.
4: Bah oui.
3: Et on accompagne les tapas avec quoi?
4: Avec un planteur, maison aussi.
3: Allez, ça se fait plaisir, avec modération bien sûr, mais ça se fait plaisir. Et du coup, c'est vraiment pour la convivialité, donc on invite qui dans ce beau moment?
4: Les amis, la famille, les gens avec qui on a envie de partager ces moments, c'est normal.
3: Vous arrivez à faire ce plaisir assez souvent l'été?
4: Sauf quand il fait canicule, mais oui. Mais oui, oui, oui, mais sinon on le fait à l'intérieur de la maison, mais c'est plus sympa quand nous sommes dehors.
3: J'ai vu monsieur qui hoche aussi beaucoup la tête, c'est tous les soirs au final les tapas?
5: Non, non, pas vraiment, on est plus raisonnable que ça, mais oui, au moins 2 fois par semaine quand même.
3: Ah bah c'est bien, merci beaucoup, je vous souhaite de manger plein de tapas pendant cet été et de partager de bons moments alors.
4: Absolument, merci.
3: Bel été à vous.
0: Bah, les petits plaisirs, on les partage avec votre radio ici Touraine, moi mon petit plaisir c'est de jouer avec vous, avec les Cabines de Loire.
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0: Bon, c'est à moi de causer maintenant. Voilà, les Cabines de Loire, c'est tout simple, c'est plein de cadeaux. C'est une balade tous les jours et on commence à 7h20 avec 37 cabines dans lesquelles, eh bien, on y a enfermé une question. Bah oui, il suffit de choisir la bonne cabine en venant jouer avec nous. La question, il va falloir y répondre pour gagner quoi aujourd'hui? Quelque chose d'incroyable, mais vraiment quelque chose de formidable pour découvrir, pour redécouvrir notre belle Touraine. Je vous offre un pass pour passer une journée à Blois. Alors déjà pour aller visiter le château, pour aussi découvrir les secrets des magiciens. Ils seront là pour partager avec vous quelques secrets. Vous allez pouvoir étonner peut-être vos amis ensuite en devenant un véritable apprenti magicien. 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On joue ensemble, on choisit la bonne cabine, on répond à une question. Et pour cela, je vous attends 02 47 38 10 20.

0: Ça me donne envie de chanter, c'est le bon entendeur, le temps est bon. On m'a dit non, je chante pas ce matin. Bon bah d'accord. 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
0: J'adore ce jeu avec Chantal qui nous appelle de Montlouis-sur-Loire. Ça tombe bien, en bord de Loire, forcément. Bonjour Chantal.
8: Bonjour.
0: Comment ça va en ce lundi matin? Racontez-moi.
8: Eh bien, ça fait pas très longtemps que je me suis levée, voilà.
0: Ah, vous avez bien raison. Vous avez bien raison d'en profiter. Vous avez déjà ouvert les volets ce matin ou pas encore?
8: Oui. Il y a du soleil, donc la lumière est bien là.
0: Mais c'est vrai, on a un joli lever de soleil et le lever du jour depuis 6h17 ce matin. Qu'est-ce que vous avez prévu de faire aujourd'hui, Chantal?
8: Eh bien, j'attends mon petit-fils, voilà, qui a 7 ans, et donc on va peut-être, je pense qu'il a envie d'aller chercher des écrevisses dans la Loire.
0: Ah ouais,
8: oui,
0: super occupation. Si vous en avez quelques-unes en trop, faites-moi signe.
8: Ah non, on les regarde.
0: D'accord, très
8: on
0: bien.
8: On les change de place.
0: Juste de l'observation.
8: Voilà, c'est ça.
0: Bon, on va jouer ensemble, vous êtes d'accord? Parce qu'il y a quand même de super cadeaux à gagner. Il y a son et lumière au château de Blois. Il y a la visite du château de Blois. Il y a la maison de la magie également. Et vous allez peut-être emmener votre petit-fils là-bas si vous avez la chance de gagner. Il y a deux paires de lunettes aussi pour l'éclipse du 12 août prochain. Je vais vous les offrir. Et puis, avec Julien, comme je le disais il y a quelques petites secondes, on va vous inscrire sur une grande liste pour peut-être remporter un VTT si vous êtes sélectionné vendredi à 8h45. Il y a 37 cabines. Laquelle vous allez choisir? Donnez-moi un numéro au hasard.
8: Le 7.
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0: Eh ben, le 7, dites-moi, on s'arrête pas bien loin de chez vous, au château d'Amboise. Au château d'Amboise, d'ailleurs, on va vous raconter la fabuleuse histoire de Madame Butterfly ce dimanche avec un très joli spectacle d'opéra. Madame Butterfly, c'est l'un des 10 opéras les plus joués dans le monde. Cet opéra italien, d'ailleurs, qui avait été écrit il y a bien longtemps par un certain Puccini, il avait été présenté à la Scala, d'ailleurs, pour la première fois en 1904. Vous voyez venir ma question. La Scala, elle se trouve dans quelle ville d'Italie? À Turin, à Milan ou à Venise? Chantal.
8: Oula.
0: La Scala, Turin, Milan ou Venise? C'est maintenant qu'il faut me répondre, allez.
8: Au hasard, hein. Milan.
0: Allez, bravo, vous êtes formidable, moi je dis bravo. Vous repartez avec vos invitations pour Blois et puis ces deux paires de lunettes.
8: Oh, c'est vraiment le hasard.
0: À bientôt, Chantal.
8: Merci beaucoup.
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0: L'essentiel de l'actualité avec vous, Philippe Père.
9: Ça a été le chantier dit coup de poing de ce week-end, la démolition du pont de l'Alouette à Tours Sud. On entre dans le dur des travaux, nous dit ce matin Emmanuel Denis. Reportage après le 90 secondes, signé Cyril Ardo-Redon.
10: Pas
1: pas d'évolution majeure à signaler et des secours qui restent pleinement mobilisés, dit ce matin la préfecture de Gironde, face à l'incendie erratique qui a déjà parcouru 42 000 hectares en 5 jours. 220 000 personnes ont été évacuées et 84 sapeurs-pompiers ont été blessés. Dans ce contexte, et alors que les trains au départ de Bordeaux vers Arcachon, Hendaye ou Tarbes sont supprimés, la SNCF prolonge jusqu'à vendredi l'annulation et l'échange sans frais des billets de train dans la région. La préfète de Gironde appelle les touristes à ne pas venir et à changer de destination. À l'échelle du pays, déjà 115 000 hectares parcourus par les flammes cette année. Plusieurs autres incendies sont en cours. 4 500 hectares touchés dans le Var, sur le massif du Gros-Bessillon. 3 600 hectares parcourus à Biscarrosse dans les Landes. 900 à Corté en Corse. Ce matin, Emmanuel Macron préside une cellule interministérielle de crise. Par ailleurs, 7 départements du pourtour méditerranéen, des Pyrénées-Orientales au Var, sont placés en orange face au risque élevé de feux de forêt aujourd'hui. L'avenir de 670 salariés de l'entreprise Fibre Excellence se joue aujourd'hui. Le principal fabricant français de pâte à papier possède 2 sites à Saint-Gaudens en Haute-Garonne et à Tarascon dans les Bouches-du-Rhône. Le tribunal de commerce de Toulouse se prononce sur l'offre déposée par l'homme d'affaires Mathieu Pigas. Et puis le Slovène Tadej Pogacar rejoint le cercle très fermé des quintuples vainqueurs du Tour de France après sa victoire hier. Le jeune prodige français de 19 ans, Paul Sexas, décroche la 4e place.
9: Merci Cyril, à tout à l'heure 8h30. Ça va peut-être vous surprendre si vous passez par là ce matin. Le pont de l'Alouette, au-dessus du rond-point du même nom à Tours, il est détruit, il a été démoli ce week-end pour bientôt être remplacé par un nouveau, lui qui pourra supporter le passage de la deuxième ligne de tramway. 48 heures pour détruire l'ouvrage et tout nettoyer pour une reprise du trafic. Tôt ce matin, à 4 heures, c'est clairement l'un des chantiers les plus impressionnants du futur tramway, Eva Kling.
10: La route de l'Alouette s'arrête net et à la place du pont au-dessus du rond-point, un trou béant, un chantier délicat en termes de logistique que dirige Valérie Dubreuil, chef de projet de la nouvelle ligne de tram.
11: On est sur un des premiers chantiers finalement de la construction de la ligne 2. Opération coup de poing sur 2 jours pour la démolition, on remet en circulation et puis ensuite on laissera la place pour la reconstruction du nouvel ouvrage.
10: La reconstruction d'un pont de 70 mètres de long et 13 mètres de large
11: qui permettra d'implanter à la fois la plateforme de tramway et également une voie verte qui permettra aux vélos et aux piétons de pouvoir circuler depuis Chambray-les-Tours en direction de Tours.
10: Forcément, des perturbations à prévoir pour les riverains. Valérie Dubreuil est interpellée par Josiane, habitante de Montjoyeux depuis 40 ans.
12: Alors, on va passer où ?
11: Alors, pour l'instant, on va remettre en circulation comme c'était avant. Et puis après, ça dépendra des phases de travaux. Pendant une période, on circulera d'un côté, ensuite on circulera de l'autre.
10: Josiane, réveillée un peu par les travaux, prend tout ça avec beaucoup de philosophie.
13: C'est à nous de nous adapter au futur projet du tram. Parce que je pense que je vais le prendre un peu plus souvent, étant donné que les arrêts seraient très proches de Montjoyeux.
10: Même si voir ce pont qui date des années 60 totalement disparaître, ça lui fait bizarre.
13: Un peu d'émotion, mais je sais que plus tard, il y aura quelque chose de très beau.
10: Ce chantier, c'est la concrétisation d'années d'études et de prises de décision pour Emmanuel Denis, le maire de Tours, qui voit le grand projet de son mandat prendre forme.
14: Ça donne à voir vraiment ce que sera bientôt ce tracé du tramway. On commence à se dire, ah bah oui, maintenant on rentre dans le dur du sujet, mais ce qui est aussi le plus intéressant, c'est-à-dire les travaux et puis ensuite la mise en service.
10: Pour la mise en service, ce n'est pas avant fin 2028. D'ici là, encore de gros travaux, notamment l'été prochain, sur le pont entre la piscine du lac et la place Verdun.
9: Un reportage ici Touraine signé Eva Kling et vous retrouvez sur le site d'ici Touraine les photos du chantier de démolition du pont de l'Alouette ce week-end. L'incendie en Gironde, la situation est restée globalement stable cette nuit selon le dernier bilan de la préfecture. Il mobilise toujours autant de pompiers, 2500, dont des tourangeaux et des bénévoles de l'antenne tourangelle de la Croix-Rouge. 4 viennent d'arriver sur place pour relayer 3 bénévoles qui sont rentrés hier soir. L'un d'eux témoigne de ce qu'il a vécu au micro d'ici Touraine ce matin. Vous l'entendrez dans le journal de 8h. Et le soleil se lève sur la Touraine. On a une belle journée qui devant nous, Alain.
0: Mais complètement, c'est ce que nous annonce Météo France. Un ciel partagé entre nuages éclaircis dans le Chinonnais. Partout ailleurs, un beau ciel bleu. Les températures jusqu'à 29 degrés cet après-midi. Une moyenne de 15 à 16 degrés pour ce matin. Un petit peu plus à blairer. Parce que tous les jours, vous le savez, on fait la météo ensemble. C'est sur la page Facebook d'ici Touraine avec Jeannot qui nous donne 18 degrés à blairer. Colette, 15 degrés à Pont-de-Ruan. Et puis Estelle, 16 degrés. À Tours.
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0: Et vous vos chansons préférées, c'est Étienne Dao, c'est Paul Tatou. Juste avant de partager quelques idées de sortie, on ira faire un petit tour du côté du château de Villandry qui nous propose une nuit des mille feux. C'est à suivre, c'est dans moins de 5 minutes, c'est avec votre radio ici Touraine.

0: C'est Paul Tatou, c'est Étienne Dao, c'est avec votre radio ici Touraine. Il est 7h39. Il y a plein de choses à partager pendant cet été. Je vous mets un petit peu dans l'ambiance. Allez, je vous propose un jus de pomme artisanal. C'est bon. Un joli sac fait main et puis un passage dans une petite galette. Ouais, c'est le moment de découvrir les marchés nocturnes de l'été à Tours. On a par exemple le marché artisanal nocturne qui est revenu depuis le début de l'été pour sa 5e édition. Et chaque vendredi et samedi de 16h à 23h, vous pourrez partir à la rencontre d'une trentaine d'artisans qui occupent la place du Grand Marché, la place Châteauneuf à Tours. On y retrouve des créations locales. Au pied de la tour Charlemagne, le quartier magique des produits gourmands et bien sûr des savoir-faire locaux. À Amboise, il y a les marchés nocturnes qui s'installent aussi tous les mardis jusqu'au 25 août. C'est place Saint-Denis à Amboise, de 17h à 23h. Des emplettes bien évidemment, mais aussi de la musique avec des concerts de soul, de pop, des fanfares, de la chanson française. C'est chaque mardi. Chaque mardi aura son style musical à Amboise. À Loche, il y a deux dates aussi à retenir pour vos soirées d'été. La prochaine, ce sera le 6 août. Le centre-ville se transforme en un marché à ciel ouvert. C'est de 18h à minuit. Il y a une centaine d'exposants qui sont attendus. Et puis un autre événement qui est très attendu cet été en Touraine, ce sont les Nuits des Mille Feux qui reviennent le week-end prochain. Jérémy Licourt, les incontournables, ils sont au château de Villandry.
1: Les 2500 bougies installées dans les jardins, les jeux en bois installés dans la cour d'honneur qui ont toujours un grand succès pendant toute la soirée, les visites guidées des jardins à la lumière des bougies assurées par nos formidables guides. Et puis cette année, le public aura des rencontres assez étonnantes au fil de leur balade dans les jardins.
0: Avec notamment une compagnie de spectacle sur échasse, une fleur de lotus géante aussi, dont l'éclosion promet d'être spectaculaire. La Nuit des Mille Feux, c'est le 31 juillet, le 1er et le 2 août. Sur réservation, c'est à partir de 20h. Et toutes les infos sont à retrouver sur le site du château de Villandry.
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0: Allez, on fait ses valises, on part quelque part en Bretagne. Vous allez nous y emmener d'ici quelques petites secondes, Philippe Père.
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0: Il est presque 7h43, Philippe Père. On prend l'air breton ce matin.
5: Eh oui, tout l'été, votre radio Ici vous emmène en vacances dans toute la France. C'est vos vacances ici. Et ce matin, donc, on vous embarque au premier port de pêche artisanale français. C'est en Bretagne, au sud Finistère, au Guilvinec. Depuis 26 ans, plus d'un million de vacanciers se sont plongés dans le monde halieutique à travers la cité de la pêche Halieutica, située directement sur le port et juste au-dessus de la criée. Le reportage d'Emma de Way.
6: Oui, les 25 matelots du jour et moi, on embarque avec la capitaine du musée Halieutica.
7: Bonjour à tous, je m'appelle Esther, je suis votre guide pour cet après-midi en folie.
6: Qui commence dans un chalutier reconstitué.
7: Allez, c'est parti, on va embarquer sur le bar à braise, l'un des bateaux les plus modernes du port.
6: Dans la passerelle, centre névralgique du bateau, radar, téléphone VHF, sondeur, écran aussi qui simule la mer.
7: Alors attention à ceux qui ont le mal de mer.
6: Le ressenti est maximal.
8: Il y a des gens qui ont déjà vomi ou qui se sont déjà mal sentis ici.
7: J'ai déjà eu des personnes qui, ouais, se sentaient un peu remuées en regardant les écrans.
6: Et dans les couchettes, attention à la tête.
9: Je suis pas très à l'aise parce que je risque de bouger et de tomber, même avec ça.
6: T'entends pas quelque chose là ?
9: Je déteste. Je ronfle pas, alors j'ai pas envie qu'on ronfle en même temps.
6: Pendant que les marins roupillent, le chalut, immense filet, racle les fonds pour récupérer les poissons.
7: La sèche, oui, bonne réponse. C'est la sèche là-bas. Vous la connaissez ?
9: La raie, oui, bonne réponse.
7: Vous allez voir, on a raie bouclée, raie fleurie et raie douce. J'en parlerai un peu plus sous la criée.
6: On y va, il faut d'abord enfiler une polaire et se pincer le nez.
10: Ça sent un petit peu le poisson.
8: Est-ce qu'au niveau de la fraîcheur, on sent quelque chose aussi?
10: Un petit peu, oui. On a le poil qui se dresse.
6: Alors la guide enfile des gants pour présenter le crapaud des mers, le petit surnom pour la baudroie. C'est aussi de la lotte quand elle est dans votre assiette.
9: C'est moche, très très moche. Ça me dégoûte rien qu'à l'idée alors. Ils étaient très bizarres.
10: Je la préfère dans l'assiette cuisinée.
6: Pour cela, il faut l'acheter.
7: Si la baudroie, donc la lotte, on est à 5,85€ du kilo, c'est vendu.
6: Ça se passe en direct pour de vrai dans la salle des ventes.
7: 57, c'est vendu aussi.
6: 10 acheteurs, pas un bruit, jambes croisées, plutôt détendues.
11: Oui, moi j'ai l'impression que ils sont d'Akan, mais c'est sûrement trompeur.
12: Alors que à l'Ocrement, c'était pas ça du tout. C'était Wall Street, vraiment Wall Street, quoi. Enfin, ça hurlait dans tous les sens. C'est intéressant.
6: Intéressant de voir les hauturiers, les grands bateaux de haute mer débarquer la pêche du jour.
12: C'est impressionnant le nombre de langoustines qui ont été pêchées. Et le coup de main aussi, le geste qu'ils ont, d'impidité. Bah oui, j'adore les langoustines, donc je me dis tout ça chez moi, ce serait pas mal.
6: Son plaisir va pouvoir être très vite assouvi.
7: Vous avez pu voir la débarque, et là on embarque pour la dégustation.
6: Mais ça se mérite, il faut d'abord la décortiquer.
7: On va craquer la tête. Vous pouvez sucer la tête si vous voulez, il y a des petites choses intéressantes à manger à l'intérieur. On va dénuder le premier anneau. Voilà. Vous tirez, hop, c'est bon, vous pouvez la déguster.
9: C'est bon, mais j'en mangerai pas tous les jours.
6: T'en as dans la bouche quand même là.
7: Bon, allez, je vais goûter.
6: Moi je me suis laissée tenter en goûtant la tête des crustacés.
9: Dégoûtant. Plus il y a des yeux.
6: Non, je vous assure, c'est le meilleur.
5: Une petite langoustine avec le café du matin, bah tiens,
0: c'est pas bon, quoi, pas.
5: Pour cette visite de 14h à 17h, faut débourser 22€ quand même, hein, 22,50€ par personne pour les adultes, 15,50€ pour les enfants.
0: Ça me rappelle cette chanson, coquillages et crustacés.
5: Sur la plage abandonnée.
0: Oh, vous le dites bien. Alex Warren, Ordinarist, avec votre radio ici de Rennes.
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0: C'est le phénomène du moment, c'est Alex Warren, c'est avec votre radio ici Touraine, c'est Ordinary.
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0: Philippe, retenez bien son nom, c'est une nouvelle chronique cette semaine sur Ici Touraine.
3: Oui, Olivia Leray met en lumière les sportifs et sportives qui vont compter dans les années à venir, nos champions de demain. Et pour commencer, Olivia, vous nous parlez d'un footballeur prometteur.
4: Marnes Akliouche, 22 ans, un prénom berbère qui veut dire homme de lettres, des cheveux bruns, bouclés et des yeux bleus qui vous transpercent. Marnes, il est magnétique et passion. Parce qu'il a éclos un peu plus tard que les autres, plus doucement que les copains, plus discrètement et peut-être plus sereinement du coup. D'abord, il va au parc, en Ile-de-France, avec son père et il fait des gestes techniques comme ses idoles Zidane, Iniesta ou Ronaldo. Et puis il y a ses premiers entraînements à Villemomble. Il est un peu frêle, il n'a pas le gabarit des géants. Lui, il est très fin. Du coup, il la développe, sa finesse, dans la tête, dans la vision. C'est lui qui mène. Pourtant, il est discret aussi, Marnes. Mais ça ne l'empêche pas d'emmener tout le monde avec lui, de vous secouer si vous n'êtes pas en place, d'haranguer si vous n'êtes pas dedans, parce que lui, il aura vu le jeu avant vous. Son premier contrat pro, il y a 4 ans, son premier match en Ligue des Champions en septembre dernier avec son club de Monaco face à Barcelone, son premier but aussi à la 16e minute de jeu, contrôle, enchaînement, frappe. Vous ne le savez peut-être pas, mais il est aussi vice-champion olympique avec l'équipe de France de foot aux Jeux de Paris. Cet été, il était avec les grands, avec l'équipe de France au Mondial en Amérique. Jolie première fois. À part tout ça, il aime couper du monde du foot dès qu'il peut. On le retrouve à lire des mangas, il adore Dragon Ball Z et pas étonnant que partout où il passe, on l'appelle le magicien. Alors que tous les petits disent déjà minuscules qu'ils veulent être footballeurs pro, Marnes, lui, il répondait « kiné, je veux être kiné ». Bah quoi, on a quand même bien le droit de changer d'avis, non ?
3: Retenez bien son nom, Marnes Akliouche, son portrait signé Olivia Leray ce matin pour Ici Touraine.
0: Et puis on entendait Jean-Louis Aubert à l'instant, juste derrière. D'avis. Jean-Louis Aubert qui sera d'ailleurs ce dimanche l'un des invités du festival Iser & Rock à Iser sur Creuse. Cookie Dingler, pour la musique c'est Femmes Libérées. Vos chansons préférées, elles sont ici avec votre radio Ici Touraine.

0: Corinne Higler, ces femmes libérées, c'est avec votre radio ici Touraine. On va aller se balader, on va remonter dans le temps avec Stéphane Bern. D'ici quelques petites secondes, on va aller se balader dans les ruelles animées de Lyon et tout ça pour se moquer, oui, se moquer des autres.
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0: Il est 7h57 tous les jours, on va vous retrouver Stéphane Bern, on va remonter un petit peu le temps aujourd'hui. On va faire un petit peu d'histoire juste avant l'actu et ce matin, comme je le disais, on va remonter le temps, on va voyager au début du 19e siècle dans les ruelles animées de Lyon.
11: Imaginez une petite boutique où l'on vient à la fois pour se faire soigner et pour se moquer. Un dispensaire du rire. Remontons en 1808 à Lyon. Laurent Mourguet est un arracheur de dents, un métier rude et souvent mal payé. Pour distraire ses patients entre deux molaires qui sautent, pendant les soins donc, il improvise des spectacles de marionnettes dans sa boutique.
12: Moi, je construis des marionnettes.
11: Histoire de faire rire avant de faire crier. Suspendue par des ficelles, elle raconte des histoires drôles, parfois absurdes, souvent acerbes. C'est là qu'apparaît Guignol, petit héros sous un bonnet et armé de son fidèle gourdin. Une sorte de CRS, mais version bonne humeur. Dans les ruelles et les foires, Mourguet installe son théâtre miniature. Souvent un simple rideau tendu entre deux chaises, on est plus brocante que Broadway. Mais l'ambiance est au rendez-vous. Les enfants s'attroupent, les adultes rient et derrière le comique se glisse une critique des puissants. Maître sévère, fonctionnaire trop zélé ou riche patron. Tout le monde en prend pour son grade. Les dialogues improvisés, les répliques vives et les situations absurdes transforment chaque représentation en un moment de connivence avec le public. Guignol devient vite célèbre. Les cabarets lyonnais accueillent les spectacles et les marchands ambulants invitent Mourguet à jouer pour attirer la clientèle. Guignol n'est plus seulement un divertissement, il devient une vraie voix du peuple, un moyen de rire de la société à hauteur de marionnette. Aujourd'hui encore, Guignol traverse les générations. Et finalement, il n'a jamais vraiment quitté son métier d'origine, sauf qu'il arrache des rires plutôt que des dents.
0: Rendez-vous demain à la même heure, Stéphane Bern, pour voyager dans le temps. Une page d'histoire, ce sera juste avant les infos de 8h. Dans la prochaine demi-heure, juste après les infos, on ira faire un petit tour à Beauval. Du côté des hippos, on va s'intéresser aux dents des hippopotames. Bah oui, c'est important. Et puis, on va vous offrir des invitations pour assister au spectacle unique en Touraine. C'est la Scénophérie de Semblancé. J'aurai deux places à vous offrir d'ici une bonne vingtaine de minutes.
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0: Très bon début de journée, vous écoutez Ici Touraine, votre radio. Bon réveil, il est 8h. 8h, l'essentiel de l'actualité avec vous, Philippe Père.
13: Le monstre de feu en Gironde, toujours à la une, mais une petite lueur d'espoir ce matin. La situation est restée globalement stable cette nuit, selon la préfecture. Il a parcouru 42 000 hectares, soit plus de 10 fois la ville de Tours. 2500 pompiers, dont des tourangeaux, sont toujours mobilisés. Et pour venir en aide aux populations évacuées, des bénévoles de la Croix-Rouge, venus des quatre coins du pays, dont trois de la Touraine. Parmi eux, Aymeric Korfmatt, ambulancier bénévole à l'antenne Tourangelle de la Croix-Rouge.
14: On est confronté à l'inquiétude permanente des habitants. On est confronté aussi à la gestion du stress de soi-même et de nos camarades. Et puis on est aussi dans un contexte un peu inédit où des feux de forêt aussi impressionnants que ceux-là, c'est sa première fois de mon côté. Il y a aussi un climat, une ambiance dans la ville avec de la fumée partout, des odeurs qui sont très importantes, qui viennent saisir les yeux, la gorge. Tout ça ajouté avec un petit peu de fatigue et puis beaucoup de routes, puisqu'on fait beaucoup de routes en ambulance. On traverse le département d'ouest en est en permanence. Ce qu'on voit, c'est aussi des équipes qui se fatiguent, et c'est pour ça qu'on a besoin de relève de partout en France.
13: Ce bénévole de la Croix-Rouge de retour en Touraine, donc depuis hier soir, quatre autres bénévoles tourangeaux sont arrivés sur place pour le relayer, dont deux cadres formés pour évaluer les besoins de la population sur place. Le président de la République va lui présider ce matin à 10h une cellule interministérielle de crise concernant cet incendie, mais aussi celui dans le Var, celui dans les Landes. Dans le Var, là où les pompiers font face à de multiples reprises, une vingtaine de soldats du feu tourangeaux ont été envoyés sur place en renfort. Ils sont partis hier.
0: Petite pagaille hier sur la 71 dans le Loir-et-Cher.
13: À cause d'un accident entre trois véhicules à hauteur de Teillet, au nord de Vierzon à la mi-journée. En tout, sur les sept personnes impliquées, trois ont été légèrement blessées, puis hospitalisées. Il y a eu jusqu'à 6 km de bouchons, puisque deux des trois voies ont été paralysées le temps de l'intervention des secours. À Tours, la circulation est de nouveau possible depuis 4 heures ce matin au rond-point de l'Alouette. Elle était impossible tout ce week-end pour permettre la démolition du pont du même nom. C'est chose faite. On est là dans le cadre des travaux de la future ligne de tramway. Vous avez les photos de ce chantier hors normes sur le site d'ici Touraine.
0: Après une légère accalmie, le thermomètre va de nouveau grimper en Touraine.
13: La chaleur va redevenir caniculaire selon l'association Météo Centre, avec des températures supérieures à 35 degrés mercredi. La chaleur

0: Le producteur.
1: Pour le consommer, il faut couper les têtes absolument. Les gens ont tendance à tirer les feuilles à droite à gauche, alors que c'est bien la tête qu'il faut prélever pour favoriser le départ des petites pousses qu'il y a sur la tige principale.
0: À quelques mètres, Ludovic et Alexandra ont opté pour un basilic pourpre.
2: Pour faire des mojitos. Mais du virgin mojito.
0: Leur technique pour un plant qui dure, acheter de la qualité.
2: J'en achète ici, parce que dans la grande surface, ça ne tient pas.
0: Et pour l'arrosage.
2: On les met dans une soucoupe d'eau.
3: Et vous le laissez en pot alors?
4: Oui, on le met pas en terre. Bah, la dame nous a conseillé de le laisser en pot.
0: Pour ce qui est de l'ail, la conservation est nettement plus facile. Derrière son stand, Peter donne quand même quelques consignes à ses clients.
5: Vous la mettez dans un endroit sec, vous la mettez dans le bac à légumes du frigo. Vous pouvez la congeler aussi. Bah oui, vous l'épluchez, vous la mettez sur des petits plateaux en plastique. Quand c'est congelé, vous la retirez du plateau plastique, vous la mettez sur des petits sacs, c'est mieux. Si vous la mettez directement dans le sac, tout colle.
0: Congelé, l'ail se conserve 6 mois.
6: Reportage ici, Torrent, signé Eva Kling. Le lac des Peuplerets à Tours, fermé à la baignade depuis vendredi et jusqu'à nouvel ordre à cause des cyanobactéries. Ces algues toxiques qui prolifèrent avec la chaleur. Attention non plus à ne pas laisser votre animal boire l'eau du lac ou s'y baigner. Vous pouvez par contre toujours pêcher, mais il faut bien rincer votre matériel après. Et puis un 5e Tour de France pour Pogacar. Le Slovène rejoint Anquetil, Merckx ou encore Hino dans le cercle très fermé des quintuples vainqueurs de la Grande Boucle. Une édition 2026 qui a aussi été marquée par les performances du Français Paul Sexas, qui lui termine 4e pour son premier tour à seulement 19 ans. Un coureur à l'avenir très prometteur, Anthony Rimbaud.
7: Et bien voilà les 3 premiers du classement général.
8: Paul Sexas n'est pas sur la photo qui rassemble les 3 premiers du Tour de France sur les Champs-Élysées. Mais dans la foule, les spectateurs en sont certains. Le Français sera un jour tout en haut de l'affiche.
9: À 19 ans, c'est exceptionnel ce qu'il fait. Donc on a déjà l'année prochaine, je pense qu'il y a la place.
8: Ce tour a sacré Paul Sexas, nouveau chouchou du public français. Mais le cycliste de 19 ans a aussi impressionné ses pairs, comme le Mexicain Isaac Del Toro, 3e de la Grande Boucle.
10: Je pense que c'est un grand coureur dont on doit se méfier. Donnez-lui un peu de temps et il va devenir un grand champion.
8: Un futur grand champion, ça tout le monde en est convaincu. Mais pour gagner un tour, Paul Sexas doit encore prendre de l'expérience et disposer d'une équipe capable de rivaliser avec le rouleau compresseur UAE de Tadej Pogacar, insiste Jean-François Bernard, le consultant cyclisme pour la radio ici sur la Grande Boucle.
11: Il y a un gros recrutement à faire, ça passe par des coureurs qui sont leaders dans d'autres équipes. Regardez l'équipe UAE, la plupart des coureurs qui sont équipiers sont des leaders autre part.
8: Et l'équipe Décathlon CMA-CGM devra aussi tout faire pour conserver sa pépite qui attise évidemment les convoitises. Paul Sexas est sous contrat jusqu'à fin 2027 avec la formation française.
6: Et on verra si Sexas retente sa chance sur le tour dès la saison prochaine, un tour qui partira d'Édimbourg en Écosse.
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6: C'est une belle journée estivale qui nous attend, Alain.
13: Mais écoutez, a priori oui, même si le ciel bien joue à cache-cache ou le soleil joue à cache-cache.
6: Ça a du mal à se lever. Hein.
13: Les nuages hein, ce matin, Météo France en tout cas nous promet une belle journée d'été. Ce sera peut-être un petit peu plus nuageux dans le Chinonnais. Ça aussi c'est ce que nous annonce Météo France. Les températures 28 à 29 degrés cet après-midi, ce sera beaucoup plus chaud une nouvelle fois à partir de mercredi avec des températures jusqu'à 39 degrés. La météo grâce à vous aussi sur la page Facebook d'ici Touraine avec vos nombreux commentaires. 17 degrés à part ces mêlées. C'est Bernard qui a relevé ses températures ce matin. Béatrice qui nous donne 18 à Saint-Genoux et puis Nathalie qui nous donne 18,5 degrés à Savigny environ. J'en profite pour lui souhaiter une bonne fête. Bah oui, aujourd'hui en ce lundi 27 juillet, on fête les Nathalie.
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13: Restez avec nous dans un petit quart d'heure. 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

0: J'adore Mylène Farmer pour me réveiller le matin. Oui, il est 8h12, il serait temps maintenant quand même un petit peu. C'est Désenchanté, c'est avec votre radio ici Touraine.
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0: Il est 8h13, Philippe Bert, c'est pas vrai, c'est le rendez-vous anti-arnaque d'ici Touraine.
9: Et on parle des affaires d'arnaque amoureuse ce matin, elles fleurissent sur Internet. Aude Razo, vous nous donnez quelques bons conseils pour ne pas se faire avoir.
10: Oui, on va se pencher sur ces histoires parce que ça peut tous nous arriver, c'est ce que je dis toujours, mais j'insiste. Alors on sourit un peu forcément quand on entend l'histoire de cette Japonaise qui est tombée amoureuse d'un faux astronaute. Il lui dit que son vaisseau spatial est attaqué, qu'il a besoin d'oxygène. Il lui demande son aide pour acheter de l'oxygène. Il lui a extorqué comme ça près de 6000 euros. Plus grave encore, on a toujours en tête Anne, cette Française qui a donné plus de 800 000 euros à un faux Brad Pitt. Histoire assez folle là aussi. Mais parlons-en. Parlons-en parce que vous, les auditeurs, vous êtes quelques-uns à me demander conseil. Vous aussi, vous tombez parfois dans ces arnaques amoureuses. Et non, ce n'est pas drôle. Non, ce n'est pas honteux. Oui, il faut en parler. Ça touche beaucoup plus de monde que ce qu'on croit.
9: Et Aude, vous avez notamment reçu le mail d'une auditrice assez désespérée.
10: Oui, elle s'appelle Catherine. Elle me dit qu'elle est harcelée par un faux Joël Lambert. Alors, petite recherche parce que je ne connaissais pas. C'est le nom d'un acteur. En fait, il a joué entre autres dans American Sniper, le film de Clint Eastwood. Catherine est assez désespérée, effectivement. Elle me dit qu'elle a donné beaucoup d'argent à cet imposteur. Donc, comment faire ? Comment faire pour ne pas se faire avoir ? Premier conseil, c'est la règle d'or. Ne donnez jamais d'argent sur Internet à quelqu'un que vous ne connaissez pas. Même si vous l'aimez bien, que vous discutez depuis des mois, qu'il est gentil, attentionné, dès qu'il commence à parler d'argent, vous arrêtez tout. Deuxième conseil, si quelqu'un trouve toujours une bonne excuse pour ne pas vous rencontrer, vous parler de vive voix, ce n'est pas votre âme sœur, c'est un menteur et puis c'est tout.
9: C'est pas vrai, les conseils anti-arnaque signés Aude Razo, c'est tous les matins à 8h15 sur
0: Instagram. Merci pour ces conseils, en attendant, nous on marche à l'ombre. Et c'est avec Renaud.
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1: Renault, c'est Marche à l'ombre, restez avec votre radio ici Touraine, je vous emmène sur les routes, tout va bien, tout se passe formidablement bien sur le réseau routier autoroutier, pas d'événement à vous signaler hormis certaines routes barrées par endroits. On vous invite bien évidemment à respecter la signalisation qui a été mise en place partout ailleurs, pas de bouchons, pas de difficultés majeures, et puis comme chaque jour, vous le savez, vous partagez l'info au 02 47 38 10 20, le bus et le tram, on va vous faire aimer les transports en commun avec Laetitia, qui est avec nous au PC Fil Bleu. On s'est parlé il y a une petite heure. Est-ce que ça évolue dans le bien ou dans le mal, Laetitia, dites-nous.
2: Eh bien, écoutez, Alain, en temps réel, ça circule toujours normalement, côté bus et côté tramway. Et donc, je vous le rappelle une seconde fois, côté déviation, en raison de travaux, à partir d'aujourd'hui, les lignes 2, 53 et 56 ne desservent pas les arrêts Aérogare, Vaucanson et Lycée Vaucanson dans les deux sens. Et la ligne 11 ne dessert pas également les arrêts Champ-Giraud, Docteur Fournier, Deslandes et Pont du Milieu dans les deux sens et Gare de Tours uniquement en direction de Justice de 10h à 14h. Et comme d'habitude, pour consulter les déviations en cours, je vous invite à vous rendre sur notre site filbleu.fr ou notre application mobile dans la rubrique Infotrafic.
1: Vous avez été parfaite, à très bientôt Laetitia.
2: À bientôt.
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1: On vous prend par la main pendant tout l'été avec Yann Meraki. Il nous emmène pendant tout l'été dans les coulisses du quatrième plus beau zoo du monde. C'est le zoo de Beauval. On s'amuse à déconstruire les idées reçues. Et d'ailleurs, on va s'intéresser aux hippopotames ce matin et comment ils prennent soin de leurs dents.
5: Bonne question. Les dents des hippos, c'est important. Elles font de les mammifères les plus dangereux. Attention tout de même, hein, car même s'ils paraissent enrobés et lourds, ils ont un point commun avec Usain Bolt.
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5: On se trouve ici dans l'espace volière hippopotame, principalement la réserve des hippopotames, avec Marine, soigneuse.
6: De la plaine africaine, donc on n'a pas que les hippopotames, donc on a toutes les espèces qui font partie de la volière, les oiseaux, les potamochères, les nyalas et les hippopotames. Mais notre secteur est assez grand et diversifié, on a aussi nos antilopes et tout ce qui est savane africaine, girafe, rhinocéros, antilopes, autruche, tout ça.
5: Alors là, on va parler hippopotames, évidemment, des dents des hippopotames, juste à côté de nous, pour voir si on ne dit pas de bêtises. Elle vient nous voir. Comment ils se brossent les dents, les hippopotames? Comment ils font pour les maintenir en bonne santé?
6: Alors les hippopotames, ils vont avoir une pousse de dents qui est continue. Déjà, ils vont avoir deux sortes de dents différentes. Ils vont avoir toutes les dents qui servent à la nutrition, à tout ce qui est à mastication, donc les molaires comme nous, donc comme tout ce qui est ruminant et herbivore, donc qui va servir juste à se nourrir. Puis après, ils vont avoir les défenses, les dents les plus imposantes. Ça va être de l'ivoire comme les éléphants. Et elles, par contre, elles vont avoir une pousse très très très continue. Ils vont pouvoir se les limer naturellement quand ils vont ouvrir et fermer la gueule. Donc c'est comme ça qu'ils vont pouvoir les limer et qu'elles puissent avoir et la forme qui est nécessaire pour les combats et ne pas avoir des dents qui transpercent la mâchoire et la gencive.
5: Alors moi je pensais que c'était une forme nécessaire pour se nourrir, mais c'est plutôt combattant. On dit aussi que c'est peut-être l'animal le plus dangereux d'Afrique.
6: Alors c'est dit que c'est le deuxième plus meurtrier après le moustique, donc c'est pas les mêmes, mais ça tue quand même. C'est pas parce que ça veut manger ou quoi que ce soit, c'est parce que c'est territorial, parce que les hippopotames sont herbivores, mais en fait ils vont se partager les mêmes points d'accès que les humains qui vont vouloir aller à la rivière pour pêcher, pour avoir de l'eau, et eux c'est exactement pareil, ils vont pouvoir aller à la rivière pour se nourrir et pour se reposer, et c'est là qu'il y a les accidents avec les humains, et c'est pour ça qu'il y a très peu de chances que quand on croise un hippopotame on s'en sort, parce qu'ils nagent très bien, ils courent très bien et ils sont un peu énervés, donc du coup faut pas les croiser,
5: faut pas leur piquer leur territoire. Mais alors ça veut dire qu'ils courent plus vite qu'un homme?
6: Oui, ils vont courir comme Usain Bolt à peu près,
5: même avec les petites pattes comme ça.
6: Oui, même avec les petites pattes et puis leur gros ventre. Ils vont courir pas sur une grande distance, mais ils vont courir très vite. Et pour les avoir déjà vus à l'œuvre, pas sur moi mais entre eux, moi je cours pas aussi vite, hein.
5: Bon, normalement on a rien à faire près d'un hippopotame, mais quelle attitude il faut avoir si un hippopotame est à nos côtés et qu'on se retrouve coincé avec?
6: Dans la nature, déjà on évite de se retrouver à côté. Là, malheureusement, il n'y a pas de rapport où on essaie de les impressionner, parce que eux ils s'en moquent un peu. Donc faut courir en espérant qu'il y a un arbre, un truc comme ça, un véhicule ou je ne sais quoi qui pourrait s'interposer entre nous, mais ouais, faut courir.
5: Prendre de la hauteur, mettre des obstacles.
6: Ouais,
5: mais sinon, ils sont sympas, les vôtres.
6: Sinon, les nôtres, ils sont très sympas. Après, nous, on fait pas de contact direct avec eux, donc c'est tout le temps à travers les barreaux, à travers les vitres. Donc, on n'a pas de contact direct avec eux. Je ne voudrais pas faire de contact direct avec eux, même s'ils sont très sympas comme ça. Ils restent toujours sauvages et territoriaux. Il y a un rapport de confiance qui se fait entre nous. Ils savent que c'est nous qui leur amenons la nourriture. Ils savent que c'est avec nous qu'ils partagent leur quotidien, entre guillemets. Donc, ils restent plutôt sympas, mais très dangereux quand même.
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5: Pas d'inquiétude, à Beauval, les pensionnaires sont très sympas et viennent volontiers au contact des visiteurs, enfin derrière la vitre du bassin. Si toutefois vous comptiez partir à leur rencontre directement dans la savane, il n'y a plus qu'à trouver les bonnes baskets et commencer l'entraînement d'athlétisme et d'escalade.
1: Bah écoutez, pour les baskets, j'ai ce qu'il faut. Demain, on ira à la rencontre d'une antilope curvy qui sort la nuit. C'est un drôle d'animal. On fera sa connaissance dans les coulisses de Beauval. Ce sera avec vous, Yann Meraki.
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1: J'adore ce jeu, mais surtout quand je vous offre des cadeaux, surtout quand je vous donne la banane aussi, quand je vous offre ces fameux cadeaux, parce que là, vous allez gagner quelque chose d'énorme, d'incroyable, les amis. Il y a 37 cabines de Loire, et dans l'une de ces 37, ou en tout cas dans ces 37, on a enfermé une question à laquelle vous allez devoir répondre. Tout ça pour gagner deux invitations pour assister à quoi ? À la célèbre Scénophérie de Semblancé. Je vais ajouter les lunettes d'ici Touraine pour profiter pleinement de l'éclipse du 12 août, et puis je vais vous inscrire pour peut-être remporter un fabuleux VTT, un VTT de grande marque offert par ICI Touraine et la région Centre-Val-de-Loire. Si vous êtes sélectionné vendredi à 8h45, je vous attends 02 47 38 10 20. On joue juste après.

0: C'est Phil Collins, c'est Two Worlds. C'est avec votre radio ici, Touraine.
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0: Non, mais je te dis, je le répète, j'adore ce jeu. J'adore vous offrir des cadeaux tout au long de cette matinée depuis 6 heures. Et en plus, après les vacances, j'ai une forme incroyable, les amis. Bonjour Christine.
5: Bonjour Alain.
0: Comment ça va?
5: Ça va très bien.
0: Ça a l'air, je vous entends avec un joli sourire. Bien réveillée ce matin, depuis longtemps d'ailleurs.
5: Je me suis réveillée vers 7 heures.
0: Oh, bah écoutez, ça va bien. C'est grasse mat presque vers 7 heures, non?
5: Non, quand même pas.
0: Non.
5: Non.
0: Quel temps vous avez?
5: Je m'apprête à faire du vélo aujourd'hui, donc je me suis levée de bonne heure.
0: Mais c'est génial. Vous allez où à vélo?
5: On va aller à Chaumont-sur-Loire.
0: Ah, quand même, ça fait une petite balade, ça.
5: Ah, ça fait une trentaine de kilomètres.
0: Bah oui, c'est bien ce qui me semblait. J'allais dire entre 20 et 25 kilomètres, mais voilà, un petit peu plus. Vous allez peut-être au Festival international des jardins du domaine de Chaumont-sur-Loire?
5: Pas aujourd'hui, on va juste pique-niquer.
0: C'est une super bonne idée.
5: Oui.
0: Vous nous appelez de Lusillé, je ne l'ai pas dit. Vous connaissez le principe des cabines de Loire, il y en a 37. Je vous invite à en choisir une parmi les 37. Elle nous amène quelque part. On va ouvrir la porte. Il y a une question à laquelle il va forcément falloir répondre pour gagner vos invitations pour la Scénophérie de Semblancé. Quel numéro vous choisissez, ma chère Christine?
5: Écoutez, je vais choisir la numéro 23.
0: La numéro 23. Écoutez, la numéro 23, elle nous emmène... Du côté de Langeais, voilà, on va ouvrir la porte de cette cabine. Ben voilà, on a ouvert la porte, c'est fait. Je l'ai pas entendu grincer celle-là. On a dû y mettre du. Voilà. Et ben voilà, j'étais ailleurs, j'étais sur ma petite planète, justement. On s'arrête à Langeais. Et à Langeais, il y a une très belle visite animée où on va dévoiler quelques secrets de la cour. Là-bas, il y a un certain Charles VIII qui s'est marié, mais avec qui? Avec Anne de Bretagne, avec Agnès Sorel ou Constance de Castille? Christine, c'est maintenant qu'il faut répondre.
5: Oui. À tout hasard, Anne de Bretagne.
0: Mais bravo, vous êtes formidable. Bravo, vous gagnez vos invitations pour la Scénophérie de Semblancé, vos lunettes pour l'éclipse, et puis on vous inscrit pour peut-être gagner un VTT. À bientôt. L'essentiel de l'actualité avec vous, Philippe Père.
6: L'incendie monstre en Gironde, dans les yeux d'un bénévole tourangeau de la Croix-Rouge. Son témoignage à lire sur le site d'ici Touraine, et c'est à la une du 90 secondes de Cyril Ardo-Redon.
7: Les secours restent pleinement mobilisés ce matin, dit la préfecture de Gironde, face à un feu qui a parcouru 42 000 hectares en 5 jours. Pas d'évolution majeure à signaler dans la nuit. Au total, 220 000 personnes ont été évacuées. Dans ce contexte, la SNCF prolonge jusqu'à vendredi l'annulation et l'échange sans frais des billets de train dans la région. La préfète appelle les touristes à ne pas venir et à changer de destination. 30 à 40 incendies combattus simultanément, dit sur France 2 le ministre de l'Intérieur Laurent Nunez. Parmi les plus gros feux en ce moment, 4500 hectares touchés dans le Var sur le massif du Gros Bessillon, 3600 hectares parcourus à Biscarrosse dans les Landes, où 5000 habitants supplémentaires ont pu rentrer chez eux hier soir. Aujourd'hui, ce sont 7 départements du pourtour méditerranéen des Pyrénées-Orientales au Var qui sont en orange face au risque élevé de feux de forêt. Emmanuel Macron préside ce matin à 10h une cellule interministériel de crise consacré aux incendies. Dans le reste de l'actualité, on est très anxieux, dit la CGT de Fibre Excellence. 670 salariés de Saint-Gaudens, en Haute-Garonne et de Tarascon dans les Bouches-du-Rhône fixés aujourd'hui sur leur avenir. Le tribunal de commerce de Toulouse se prononce sur l'offre de reprise du principal fabricant français de pâte à papier par l'homme d'affaires Mathieu Pigas. Et puis une quatrième place sur le Tour de France pour le jeune prodige français de 19 ans, Paul Sexas. C'est le Slovène Tadej Pogacar qui s'impose et remporte la grande boucle pour la 5e fois. Le Tour de France Femmes débute samedi prochain.
6: Merci. Merci Cyril. Dans l'info d'ici en Touraine, ce matin, on vous reparle de l'éco-train, cette navette qui avance toute seule, sans chauffeur et qui devrait permettre dans quelques années de redynamiser les territoires ruraux en exploitant les petites lignes ferroviaires abandonnées. Son principal partenaire, c'est Socofer, un industriel basé à Saint-Pierre-des-Corps, et c'est sur le site de l'entreprise que le véhicule a été testé pour la première fois au mois d'avril. Chloé Geffroy, c'est une rediffusion ici Touraine.
8: On ne voit qu'elle au bord des rails, une navette blanche au design épuré de la taille d'un bus classique.
9: Aujourd'hui, on peut accueillir 32 personnes dedans.
8: Kylian Hamon, chargé d'études mécaniques chez Socofer, supervise la démonstration.
9: Il faut tester tous les concepts innovants sur ce véhicule. Donc on a un véhicule léger sur batterie à conduite autonome.
8: Véhicule prévu pour rouler dans un premier temps à 70 km/h et deux fois plus léger qu'un TER. Voilà la spécificité de cet éco-train, comme l'explique Karim El Garbi, chef de projet.
10: C'est vrai que Socofer est un constructeur d'engins de maintenance ferroviaire et de locomotives. D'habitude, on fait des engins plutôt lourds.
8: Et les innovations ne s'arrêtent pas là.
10: On a un système de freinage purement électrique. On a également un système de suspension pneumatique pour améliorer le confort des passagers. Et en fait, c'est toute la combinaison de briques techniques qu'on vient intégrer dans ce train-là qui le rend unique.
8: Une stratégie bas carbone dont se réjouit Philippe Bourguignon, concepteur de l'éco-train.
11: Quand on nous parle aujourd'hui de dépendance à l'énergie, plutôt que de rêvasser de mettre des camions électriques, autant mettre des charges sur les rails. Quand vous faites rouler un train sur une voie ferrée, vous consommez 6 fois moins d'énergie que si vous le faites rouler sur une route. Le sujet, c'est d'offrir une réponse crédible à la voiture.
8: En particulier dans les territoires ruraux.
11: Quand vous allez au travail tous les jours avec votre voiture, vous êtes tout seul dans la voiture. Le soir, vous rentrez tout seul à la maison et vous n'avez pas vu votre voisin, quoi.
8: Une navette proche du territoire qui recrée du lien social alors que la SNCF recense 500 km de lignes ferroviaires inexploitées. Mais l'éco-train doit encore se perfectionner avant sa commercialisation. Le gros point noir, c'est le financement. Il manque à minima 10 millions d'euros pour aller au bout du projet.
6: Un reportage ici Touraine, signé Chloé Geffroy. L'actualité en Touraine, marquée ce matin par l'incendie en Gironde, dans les yeux d'un bénévole tourangeau de la Croix-Rouge. Il a passé le week-end auprès des sinistrés. Il a vu l'incendie de très près. Il nous raconte dans le journal de 9h. La météo pour aujourd'hui, on nous promet ah oui, du soleil.
0: Bah écoutez, oui, on nous promet du soleil, c'est ce qu'on dit depuis ce matin, depuis 6h.
6: On a du mal à y croire. Que ce soit un grand bleu.
0: On est super optimiste, vous allez voir que le soleil va arriver d'ici quelques heures, j'en suis presque sûr. Le temps sera sec, ça c'est ce que nous annonce Météo France également. 28 à 29 degrés pour les températures au meilleur moment de la journée. Ce sera beaucoup plus chaud une nouvelle fois, je le rappelle, mercredi, avec 39 degrés. Puis la météo, c'est grâce à vous tous les jours sur la page Facebook d'ici Touraine, avec Bernard qui a relevé les températures à Parcémêlé avec 17 degrés, avec également Bruno à Saint-Benoît-la-Forêt qui nous donne 17,5 degrés. Ève à Savigné-sur-Latan avec 16 degrés. Et puis Sylvie est d'accord aussi avec Ève, avec 16 degrés à jouer les tours.
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0: Vos chansons préférées, c'est Céline Dion, on ne change pas. C'est avec votre radio ici Touraine, juste avant la météo des campings. On va aller faire un petit tour du côté de Cormeries.

0: dimanche passé, Céline Dion. D'ailleurs, la rentrée arrive à grands pas. C'est dans un petit peu plus d'un mois maintenant. Il y aura un grand karaoké géant, une contre-soirée Céline Dion qui sera organisée quelque part en Touraine. J'ai le lieu déjà, j'ai pas le droit de vous le dire. C'est une grande surprise. Elle sera dévoilée à la rentrée avec deux femmes extraordinaires qui ont décidé d'organiser cette contre-soirée Céline Dion. On en parle très bientôt. C'est sur Ici Touraine.
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0: Il est 8h39, c'est la météo des campings. Et la météo des campings, là où vous aimez passer vos vacances, on va aller faire un petit tour à Cormerie, au camping Les Saules, avec Roman qui est avec nous ce matin. Bonjour Roman.
2: Oui, bonjour à tous.
0: Comment ça se passe ce matin à Cormerie? Il y a du monde, il y a des toiles de tente, il y a des mobilhomes, il y a des camping-cars qui sont installés depuis plusieurs semaines, j'imagine.
2: Oui, alors le camping de Cormerie, c'est un petit camping familial, d'emplacement nu principalement. La période de vacances permet justement à beaucoup de campeurs de faire une escale. Et effectivement, hier soir, il y avait du monde.
0: Mais ça, c'est génial. C'est une nouvelle aventure, d'ailleurs, je crois, hein, Roman, pour ce camping que vous avez repris il y a tout juste 2 ans.
2: C'est bien ça. C'est ma vraie deuxième année. Donc, plutôt très encourageante. Et puis, depuis le 21 mai, on a ouvert une petite guinguette ouverte aussi aux gens de l'extérieur. Donc, beaucoup de monde du jeudi au dimanche soir.
0: Alors, on y mange, on vient danser, on vient chanter. Il y a des animations spécifiques qui sont organisées dans cette guinguette?
2: Alors, pas encore cette année. Principalement, manger et boire. Le principe cette année, c'est de mettre associé avec les Roseaux Pensants.
0: Un super restaurant, oui. Voilà. Ça, c'est une super bonne idée. Dites-moi, vous le disiez, vous avez repris ce camping en 2024, il y a 2 ans. J'imagine que tout jeune, vous avez passé vos vacances dans les campings de France et d'ailleurs. Qu'est-ce qui vous a donné envie de reprendre ce camping ici en Touraine?
2: Alors, effectivement, depuis que je suis tout jeune, j'avais envie de reprendre un camping. Et puis, ma carrière professionnelle m'a amené en Touraine. Et puis, il y a 3 ans, j'ai fait une rupture conventionnelle avec ma société pour lancer l'aventure et reprendre ce petit camping de Cormerie.
0: Qu'est-ce qui vous plaît dans le camping au quotidien? Vous avez peut-être une ou deux anecdotes à partager avec nous?
2: Oh, clairement, c'est le contact avec les campeurs. Ce quotidien de rencontre, de partage, c'est ce que je recherchais. Et avec la guinguette en plus, c'est vraiment top.
0: Écoutez, c'est génial. Le camping Les Saules, rendez-vous donc à Cormerie. On a un ciel un petit peu gris, j'imagine, ce matin?
2: Oui, c'est un petit peu couvert, mais bon, ça fait pas de mal.
0: Ça fait pas de mal.
2: Une forte chaleur. Au mercredi, ça fait pas de mal.
0: Merci Roman, et puis à très bientôt à Cormerie.
2: Merci beaucoup, bonne journée à tous.
0: Au revoir.
2: Au revoir.
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0: Et tous les jours, on se balade en Touraine avec notre baladeur, c'est Clément Charbonneau qui part à votre rencontre et ce matin, il nous accueille bien du côté de Villandry. Bonjour Clément.
9: Bonjour Alain, bon matin à tout le monde. Oui, effectivement, je suis du côté de Villandry. Je cherche cette semaine, Alain, des endroits un peu... parce qu'ils annoncent une température assez élevée dans les prochains jours.
0: Mais complètement, oui.
9: Et je me suis dit que du côté de Villandry, avec Savonnières aussi. On va aller se balader ce matin du côté de Villandry-Savonnières parce qu'il y a plein de petits coins à l'ombre. Le château, bien évidemment, il paraît que les jardins aussi sont à l'ombre. Il y a un petit côté ombre même l'après-midi. Et puis, bien sûr, il y a les grottes de Savonnières. Alors là, tout de suite, je suis à Villandry. Il y a du passage. Hein. Ça commence à s'activer. Les terrasses sortent petit à petit. Là, je suis devant l'auberge Le Colombien avec Johan. Johan, bonjour.
8: Bonjour.
9: Vous êtes apprenti ici, c'est ça ?
8: Oui, je suis en fin d'apprentissage en BP.
9: Et en été, ici, il y a quand même pas mal de monde à Villandry.
8: Ça va, là, la saison, elle commence tranquillement, mais bon, oui, généralement, il y a du monde.
9: Ouais, il y a quand même pas mal de bus qui arrivent au château. Le château amène pas mal de monde, donc le midi, pour vous, c'est bien, c'est un bel apprentissage, du coup.
8: Oui, oui, oui, bah, on fait des petits comme des gros services, ça dépend les jours et l'influence.
9: Vous vous plaisez à Villandry, ça fait 19 ans que vous vivez ici.
8: Oui, je suis ici depuis tout petit et oui, je m'y plais. Ouais. C'est calme.
9: Qu'est-ce qu'on fait l'été à Villandry ?
8: Il y a du tourisme, on peut se balader, il y a plein de coins sympas, voilà.
9: Donc vous êtes épanoui ?
8: Oui.
9: Eh ben, on va aller voir un petit peu ça tout ce matin entre Villandry, Savonnières. On va aller du côté des grottes pétrifiantes, un petit peu à la rencontre des touristes aussi qui viennent pour savoir un peu leur avis sur Villandry, Alain.
0: Eh ben, écoutez, une super idée de vous balader en bord de Cher ce matin à la fraîcheur en Touraine. Et nous, on se retrouve tout à l'heure, forcément, sur Ici Touraine.
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0: Jérémy Frérot, c'est Frérot, c'est avec votre radio ici Touraine. Un bon plan lecture, on va en parler d'ici quelques petites secondes avec un bouquin qui s'appelle Parlou. C'est peut-être votre livre de chevet pour cet été, on en parle d'ici quelques petites secondes.
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0: Des belles initiatives, des bons plans, on va vous donner envie de lire aujourd'hui un livre pas comme les autres ou presque. On va en parler avec Anaé qui vient de sortir un livre qui s'appelle Parlou. Bonjour Anaé.
3: Bonjour.
0: D'un livre qui est sorti juste après Qui habite où, que vous étiez venu présenter ici à ICI Touraine il y a quelques mois maintenant, dans lequel vous aviez abordé les communes de Touraine, entre autres. Parlou, est-ce que c'est un petit peu la suite logique de ce livre, ou c'est deux horizons totalement différents?
3: Alors, c'est un peu la suite logique dans le sens où je continue à traquer un peu ces mots, ce vocabulaire français original, un peu bizarre et parfois surprenant, même souvent surprenant. Donc oui, c'est un peu dans la lignée.
0: C'est un livre dans lequel, vous le dites à l'instant, vous abordez les bizarreries de la langue française, mais aussi les subtilités de la langue française, peut-être.
3: Et oui, puisque, bon, comme vous le savez, on parle tous pareil, mais pas de la même façon selon l'endroit où l'on vit. Excusez-moi. Oula, j'ai un petit chat dans la gorge. Ça va passer.
0: Ça va passer complètement.
3: Je bois un petit coup d'eau, alors. Voilà, excusez-moi. Donc, oui. Et ce qui me fascine, c'est cette façon qu'on a, selon l'endroit où l'on habite en France, de détourner les mots de leur sens premier pour leur faire dire tout autre chose. Et c'est parfois vraiment surprenant et très très amusant.
0: Alors vous remettez au goût du jour un peu quelques-unes de nos expressions oubliées dans ce bouquin ?
3: Oui. Je pense qu'il y en a qui ne se parlent plus trop. Je pense qu'elles étaient plutôt l'apanage des anciens. Mais il y en a qui sont encore au bout du jour. Vous allez me confirmer peut-être. Par exemple, lorsqu'on dit on n'est pas rendu à l'oche, est-ce que ça se dit toujours ?
0: Bon, ça se dit. Ça se dit en milieu très autorisé quand même. Hein.
3: Oui, voilà, ce qui veut dire on n'est pas arrivé au bout de nos peines. Après on a un vocabulaire quand même très surprenant chez vous qui, je l'ai classé dans la catégorie le parlou qui pique un peu les yeux et les oreilles, hein, parce que je me suis aperçue qu'on remplaçait le je par le nous. Alors chez vous, par exemple, pour dire nous voyons, on dit je voyons. Est-ce que c'est toujours d'actualité ?
0: Alors ça, j'ai jamais vraiment entendu je voyons par chez nous, non ? Non. Là, je vous contredis, ou alors dans des milieux très, très, très, très autorisés cette fois-ci.
3: Ouais, peut-être, je sais pas, dans les campagnes, ou est-ce que. C'est vrai que j'ai quand même recoupé mes informations et on dit je voyons au lieu de nous voyons, ou alors je vais, pour dire je vais. Dans la région Centre-Val de Loire, mais quand même du côté de la Touraine, ça se dit. C'est pour ça que je vous demande si c'est vraiment confirmé ou pas.
0: Eh bien, écoutez, on va se confirmer tout ça en ouvrant votre livre, qu'on va trouver dans toutes les bonnes librairies et si sur toutes les plateformes. Ça s'appelle Parlou, c'est Anaé, vous en êtes l'auteur, Anaé. Ça s'écrit H-A-N-A-E, accent aigu. Merci d'être passé par chez nous et à très bientôt.
3: Merci à vous, à bientôt, au revoir.
0: The Simple Minds, c'est Don't You.

0: Allez, Simple Minds, c'est Don't Use avec votre radio et Citroën, juste avant d'accueillir bien la suite avec Victoire Jacquet qui va vous accompagner jusqu'à midi. On va prévenir les coups de chaud, on va vous donner les bons conseils avec vous, le docteur Kierzek, comme chaque matin cet été, on le passe en pleine forme. Et grâce à vos conseils santé ce matin, on va évoquer le coup de chaleur parce que ça peut arriver plus vite qu'on ne le croit.
1: Bonjour à toutes et à tous, l'été, la chaleur peut être désagréable, mais des températures trop élevées, c'est plus que désagréable, c'est très dangereux quand on ne sait pas reconnaître les premiers signes, notamment le coup de chaleur. C'est pas juste un coup de fatigue, c'est une urgence médicale qui peut être mortelle et on sous-estime souvent la violence de ce coup de chaleur. Le corps submergé n'arrive plus à baisser sa température, elle peut monter à 40 degrés en très peu de temps et dans un cas sur cinq, c'est fatal. Le problème, c'est qu'on ne le voit pas toujours venir, d'où l'importance de savoir détecter très tôt les signaux d'alerte. Il y a deux types de signes. Des signes précoces, ceux qui doivent mettre la puce à l'oreille, une soif intense, des maux de tête, des vertiges, une fatigue extrême, parfois des crampes ou une peau chaude et sèche et on ne transpire plus, et surtout un changement de comportement. La personne tient des propos incohérents, semble désorientée, confuse. Et ensuite, si on ne réagit pas, viennent la deuxième catégorie, les signes graves, perte de conscience, convulsion. Et à ce stade, le pronostic vital est engagé. La règle, c'est dès que vous voyez quelqu'un qui ne réagit pas normalement, dès les premiers signes, et qu'il fait très chaud, il va falloir appeler les secours.
0: Mais appeler les secours, d'accord. Mais en attendant, que fait-on? Les gestes des premiers secours sont-ils simples?
1: Les gestes sont très simples. Ils peuvent sauver la vie en quelques minutes. Voici la conduite à tenir. On transporte immédiatement la personne à l'ombre, dans un endroit frais, voire climatisé. On va enlever les vêtements ou au moins on les desserre. L'idée, c'est d'enlever toutes les couches qui retiennent la chaleur. On refroidit ensuite le corps, on l'asperge d'eau fraîche, on applique des serviettes ou des linges humides sur tout le corps, surtout la nuque, les aisselles et l'aine. On ventile avec un ventilateur ou un journal et si elle est consciente, on lui donne de l'eau fraîche à boire par petite quantité. J'ai pas dit de l'eau glacée. Et pendant ce temps, on a bien sûr déjà appelé les secours, le 15, le 18 ou le 112. Et on ne laisse jamais la personne seule. Et évidemment, je le rappelle quand même, pas d'alcool, pas de café, parce que ça aggrave la déshydratation. Les plus à risque sont les personnes âgées, mais pas seulement, les coups de chaleur, et on le voit dès les premières chaleurs, c'est les sportifs qui se croient un peu invincibles, ou les gens qui travaillent ou qui font du jardinage aux heures les plus chaudes. Donc ne surestimez pas vos capacités. Le coup de chaleur, ça peut vraiment toucher tout le monde. Allez, bon été, bonne santé, à l'écoute d'ici, bien sûr.
0: Merci docteur, et à demain.
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0: Je viens d'avoir un coup de chaud, elle est arrivée dans ce studio.
4: Oh,
0: bonjour,
4: la vache,
0: Victoire.
4: Je m'en vais.
0: Mais moi aussi.
4: Non, je rigole. Bonjour Alain Joly.
0: Bonjour Victoire, comment ça va? On va aller se balader en Touraine ce
4: matin. Exactement, ouais, c'est le but de Bienvenue chez vous. Vous emmenez en vacances à côté de la maison et on va surtout découvrir Fontevraud, l'abbaye Fontevraud, ensemble avec le directeur Martin Morillon. Il sera là pour nous en parler et on vous fera surtout gagner vos 4 entrées pour ce lieu absolument sublime à aller découvrir cet été ou un petit peu plus tard dans la saison.
0: C'est comment on veut. Moi, je vous retrouve demain à partir de 6h et je vous souhaite une belle journée.
4: Avec plaisir. À demain, mon cher Alain.
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4: Ah, il nous avait manqué ce Alain Joly. 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Il est 9h. À 9h, les infos avec vous, Philippe Père, bonjour.
6: Bonjour Victoire, bonjour à tous. C'est un trou béant qui témoigne de l'avancée du chantier de la future ligne de tram à Tours. Le pont de l'Alouette, au-dessus du rond-point du même nom, n'est plus. Il a été démoli ce week-end pour être bientôt remplacé par un nouveau qui, lui, pourra supporter le passage de la deuxième ligne de tram. 48 heures pour détruire l'ouvrage et tout nettoyer pour une reprise du trafic tôt ce matin. C'est clairement l'un des chantiers les plus impressionnants du futur tramway, Eva Kling.
4: La
7: La route de l'Alouette s'arrête net et à la place du pont au-dessus du rond-point, un trou béant, un chantier délicat en termes de logistique que dirige Valérie Dubreuil, chef de projet de la nouvelle ligne de tram.
8: On est sur un des premiers chantiers finalement de la construction de la ligne 2. Opération coup de poing sur deux jours pour la démolition, on remet en circulation et puis ensuite on laissera la place pour la reconstruction du nouvel ouvrage.
7: La reconstruction d'un pont de 70 mètres de long et 13 mètres de large
8: qui permettra d'implanter à la fois la plateforme de tramway et également une voie verte qui permettra aux vélos et aux piétons de pouvoir circuler depuis Chambrais-les-Tours en direction de Tours.
7: Forcément, des perturbations à prévoir pour les riverains. Valérie Dubreuil est interpellée par Josiane, habitante de Montjoyeux depuis 40 ans.
9: Alors, on va passer où ?
8: Alors, pour l'instant, on va remettre en circulation comme c'était avant. Et puis après, ça dépendra des phases de travaux. Pendant une période, on circulera d'un côté, ensuite on circulera de l'autre.
7: Josiane, réveillée un peu par les travaux, prend tout ça avec beaucoup de philosophie.
10: C'est à nous de nous adapter au futur projet du tram. Parce que je pense que je vais le prendre un peu plus souvent, étant donné que les arrêts seraient très proches de Montjoyeux.
7: Même si voir ce pont qui date des années 60 totalement disparaître, ça lui fait bizarre.
10: Un peu d'émotion, mais je sais que plus tard, il y aura quelque chose de très beau.
7: Ce chantier, c'est la concrétisation d'années d'études et de prises de décisions pour Emmanuel Denis, le maire de Tours, qui voit le grand projet de son mandat prendre forme.
11: Ça donne à voir vraiment ce que sera bientôt ce tracé du tramway. On commence à se dire, ah bah oui, maintenant on rentre dans le dur du sujet, mais ce qui est aussi le plus intéressant, c'est-à-dire les travaux et puis ensuite la mise en service.
7: Pour la mise en service, ce n'est pas avant fin 2028. D'ici là, encore de gros travaux, notamment l'été prochain, sur le pont entre la piscine du lac et la place Verdun.
6: Un reportage ici, Touraine, signé Eva Kling. L'incendie en Gironde, cinquième nuit de lutte contre les flammes pour les 2500 pompiers, dont des Tourangeaux. Le feu est toujours à une quinzaine de kilomètres de l'agglomération de Bordeaux. Il a parcouru 42 000 hectares. Pour vous faire une idée, c'est plus que la surface de toute la métropole de Tours. Cette nuit, la situation est restée stable, explique le lieutenant-colonel David Anotel. Il est représentant de la Fédération nationale des sapeurs-pompiers.
12: La nuit s'est plutôt, a priori, bien passée, un petit peu aidée par la météo, avec de la pluie.
4: C'est ça ?
12: Globalement stable au matin. Le chiffre de surface brûlée n'a pas évolué, toujours de 42 000 hectares. Mais la situation reste fragile. Le contour du feu est immense. Les lisières sont vraiment en nombre très important à traiter. Donc le combat n'est absolument pas gagné à l'heure actuelle. On est de toute façon confronté à une situation qui est très évolutive, avec des zones qui sont très proches des habitations. Donc comme on vous l'explique depuis plusieurs jours, un travail de défense de points sensibles, d'habitations, de sites industriels à réaliser, qui sont fortement

0: à mes collègues de regarder droit devant eux et de surtout pas regarder à droite, puisqu'en fait, il y avait les sapeurs-pompiers qui étaient en train de combattre le feu à quelques centaines de mètres de nous. Nous étions en train d'emprunter l'une des dernières voies qui était accessible pour aller au village évacuer les personnes. Et donc, j'ai l'image de ces flammes qui sont effectivement très, très hautes. C'est bien ce qu'on observe dans les médias, ça correspond tout à fait à la réalité. Et moi, ce qui me surprend, c'est les yeux rouges de nos camarades avec la fumée qui commence vraiment à impacter tout le monde.
1: Témoignage ici, Touraine, de ce bénévole de la Croix-Rouge que vous retrouvez en longueur sur ici.fr et toujours sur le front des incendies. J'ajoute que ce matin, une cellule interministérielle de crise va avoir lieu à 10h au ministère de l'Intérieur et elle sera présidée par le président de la République, Emmanuel Macron.
2: Le lac des Peuplerets à Tours fermé à la baignade.
1: Depuis vendredi et jusqu'à nouvel ordre, à cause des cyanobactéries, ces algues toxiques qui prolifèrent avec la chaleur. C'était il y a 82 ans, jour pour jour, la rafle du 27 juillet 44 à Loche. 200 à 300 Lochoises et Lochois arrêtés par les nazis et leurs collaborateurs, des victimes à qui Loche rend hommage ce soir à 18h devant la stèle de la rue des Déportés.
2: Et puis Tadej Pogacar s'est installé un peu plus dans la légende du cyclisme.
1: 5 victoires sur le Tour de France pour le Slovène. Au terme d'une dernière étape grandiose hier remportée par Van Der Poel sur les Champs-Élysées. Il termine deuxième. Le Mexicain Isaac Del Toro complète le podium. Quant au prodige français Paul Sexas, il termine quatrième.
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1: Ça a du mal à se lever par endroits, mais on nous promet une belle journée estivale.
2: Ouais, il fait frais ce matin, hein, mais c'est pas mal pour notre basilic. Est-ce que vous avez craqué hier à la fête du basilic?
1: J'ai pas pu y aller, hélas.
2: Oh là, c'était génial. Il y avait plein de choses. Alors c'est bien pour votre basilic. Bon. Aujourd'hui, sur le balcon, dans le jardin, il va pas cramer tout de suite. On a de bons nuages qui cachent un petit peu le soleil. Pour autant, pas de pluie, pas d'orage en Touraine pour aujourd'hui. Là, tout de suite, on est autour de 19 degrés. On va prendre 9-10 degrés de plus dans la journée. Hein. Vous comptez 28 à Richelieu cet après-midi, 28 aussi à Château-Renaud, à Saint-Aignan, 29 à Tours, à Preuilly-sur-Claise et à Langeais, 29 également à Chinon et à Amboise. À 9h06, c'est compliqué de circuler dans la métropole de Tours, toujours sur la rocade lorsque vous allez vers le sud. Vous êtes bien bloqué au niveau de Saint-Cyr-sur-Loire, au niveau de Fondette, au niveau de la Riche ou encore à Jouer les Tours, hein, dans le sens nord-sud. Vous comptez sur la rocade à cet instant précis, 5 à 6 minutes de temps de trajet supplémentaire. Si vous voyez quoi que ce soit, rocade, départementale, nationale ou autoroute, vous nous appelez 02 47 38 10 20. On fait la route ensemble.
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2: Avec bien sûr les chansons que vous connaissez, celles que vous aimez chanter à la maison, dans la voiture, en vacances peut-être sur l'appli ici. C'est Daniel Balavoine, Laziza avec Ici Touraine. Bon début de semaine tout le monde.

0: Venez aussi danser avec moi, je vous emmène ce matin sur la jonction entre le Maine-et-Loire, la Vienne et l'Indre-et-Loire.
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0: On part à quelques kilomètres de Camp de Saint-Martin, de Turquand, de Montsoreau, des petits villages poétiques, beaux comme tout quand on fait la Loire à vélo. Je vous emmène surtout dans une abbaye de près de 9 siècles où se repose pour l'éternité Aliénor d'Aquitaine ou encore Richard Cœur de Lion. On part à l'abbaye de Fontevraud dans un instant avec le directeur Martin Morillon et vos 4 entrées à gagner pour ce superbe lieu. Avant ça, c'est notre baladeur qui est parmi vous tout l'été avec son micro bleu. Il vient à votre rencontre. C'est Clément Charbonneau à Villandry. Bonjour Clément.
3: Bonjour Victoire, bonjour à tous.
0: Qu'est-ce que vous avez rencontré de beau aujourd'hui?
3: Ah bah alors là, je suis avec les travailleurs de Villandry, je suis avec Oswald qui est jardinier à Villandry, qui font un travail quand même remarquable hein, toute l'année. Et là, qu'est-ce que vous êtes en train de faire exactement? Bonjour Oswald déjà, pardon.
4: Bonjour.
3: Qu'est-ce qu'on est en train de faire? C'est quoi cet engin?
4: Alors là, je suis avec un paroir à roues. En fait, c'est un outil qui permet de désherber dans des sols qui sont plutôt meubles, comme du gravier. Et ça permet à nous de nettoyer nos allées en gravier proprement, sans produits chimiques.
3: C'est un mauvais monocycle parce qu'il n'y a pas de selle. En fait, il n'y a qu'une roue devant. Et derrière, en fait, vous tirez une espèce de lame qui vient...
4: Qui vient gratter le sol. Alors avant, vous voyez ça, c'était tiré par des ânes ou des chevaux. Et maintenant, ils ont amélioré les choses, heureusement. Et maintenant, c'est nous qui, avec la force de nos bras, faisons avancer la machine pour pouvoir désherber correctement nos petites allées.
3: Il y a du monde là ce matin, vous êtes combien dans les jardins?
4: Alors dans le jardin ce matin on est 11 à travailler, et là sur le poste où on est 7-8. Ouais. Il faut du monde, le jardin est très grand. Et
3: Il y a combien de surface exactement?
4: De jardin il y a 6,5.
3: Alors vous, ça fait 20 ans que vous travaillez à Villandry, c'est ça?
4: Ça fait presque 20 ans, oui, j'y suis presque à ma 20e année exactement.
3: Pourquoi on reste à Villandry? Ça a l'air... Parce que vous avez le sourire, vous m'avez vendu le travail, vraiment je sens le bonheur de travailler ici, ça sent que vous êtes épanoui. Pourquoi?
4: Parce que le jardin est magnifique et on peut poser la question à l'arrière, c'est pourquoi en partir en fait? C'est chouette ici, c'est vraiment joli.
3: Ouais, qu'est-ce qui vous rend le plus fier?
4: De voir tous ces gens qui viennent avec le sourire, d'accueillir nos familles et qu'on nous dise que vraiment ce jardin soit beau. On le sait, on le voit, mais l'entendre, ça fait vraiment du bien quoi.
3: Vous m'avez dit, j'ai appris quelque chose, vous avez vos fenêtres qui donnent sur le jardin, c'est ça?
4: Exactement, j'ai la chance de vivre sur le site depuis maintenant 13 ans. Et du coup, je dors au jardin, je ouvre ma fenêtre le matin, je vois le jardin. J'ai cette chance-là de vivre ici avec ma famille.
3: Bah, quand les enfants disent « je vais dans le jardin », c'est à Villandry, c'est ça?
4: C'est à Villandry, c'est leur jardin. Quand ils vont grandir, ils vont comprendre que c'est pas vraiment le jardin de papa, mais c'est leur jardin aujourd'hui.
3: Et si on passe à Villandry, parce que c'est quand même un des châteaux les plus visités d'Indre-et-Loire, mais si on n'a pas le temps de tout faire, c'est quoi votre conseil, vous, pour bien visiter Villandry?
4: Bon... Aller vite, c'est pas forcément ce que je conseillerais aux gens, mais si on a très peu de temps, c'est vraiment de tout de suite aller au Belvédère, admirer cette vue aérienne qui est vraiment magnifique, on puisse voir ce diamètre, ces couleurs, ces structures, c'est vraiment aller au Belvédère tout de suite. Et après, je pense que vous resterez un peu plus longtemps.
3: Parce que c'est quand même un travail sur une année complète, chaque année, c'est le renouveau.
4: Tous les ans, on recommence à zéro. Tous les ans, c'est différent, les couleurs sont différentes, les plantes sont presque identiques, mais posées à des endroits différents. Et tout, ouais, tous les ans, on recommence vraiment à zéro.
3: Merci beaucoup, Oswald, pour ce partage ce matin. Venez à Villandry aussi pour la fraîcheur du château, avec les chaleurs qui sont annoncées. On va aller se diriger du côté de Savonnières aussi, Victoire, un peu plus tard dans la matinée, pour parler aussi un peu des grottes pétrifiantes, parce que il y a de grosses chaleurs qui sont annoncées. Les chardins sont à l'ombre le matin. L'après-midi, c'est quand même un peu plus frais. Mais voilà, on va chercher ces petits coins de fraîcheur en Touraine et en plus en prendre plein les yeux.
0: Merci. Si justement, pour en prendre plein les yeux, on n'oublie pas d'ailleurs que ce week-end, c'est aussi les Nuits des Mille Feux à Villandry, avec 2000 bougies qui vont progressivement illuminer ces jardins de ce joli château. On part encore un petit peu plus à l'ouest dans un instant. Je vous emmène à l'abbaye de Fontevraud. N'oubliez pas la crème solaire. Écran total avec Benjamin Biolay, que l'on écoute ce matin à 9h15.

0: Vous écoutez Benjamin Biolay, Écran Total, avec Ici Touraine.
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0: Plongeons ensemble dans l'histoire d'une abbaye fondée en 1101 qui abrite les gisants d'Aliénor d'Aquitaine, d'Henri II Plantagenet ou encore de Richard Cœur de Lion. Elle a été transformée en lieu de détention après la Révolution. Cette abbaye accueille également un musée d'art moderne aujourd'hui. Vous l'avez compris, on part à Fontevraud ce matin et on est avec le directeur de l'abbaye de Fontevraud, c'est Martin Morillon. Bonjour Martin.
3: Bonjour.
0: Dites-moi comment se passe votre saison estivale. Quelle est la part de touristes, d'habitants de la région qui visitent l'abbaye? Est-ce que ça se passe bien?
3: Ah, très bien. On a beaucoup de Tourangeaux et beaucoup de gens du Val-de-Loire qui viennent visiter cette abbaye parce qu'on n'est pas si loin. Et puis l'abbaye royale de Fontevraud, en ces temps de canicule, eh bien, c'est un véritable îlot de fraîcheur avec un musée climatisé notamment et puis des très grands espaces. On a 4 hectares construits qui sont extrêmement tempérés. Et puis voilà, c'est un creuset de l'histoire de France et du Val-de-Loire. Donc ça se passe très bien à l'abbaye royale de Fontevraud.
0: Et justement, par rapport aussi aux balades à vélo, avec la Loire à vélo qui n'est pas très bien, pourquoi Fontevraud c'est un incontournable? Pourquoi les gens, même quand ils se disent « je fais 3 jours de vélo, je vais m'arrêter à Fontevraud », racontez-nous.
3: Eh bien, l'abbaye royale de Fontevraud est sur le célèbre itinéraire de la Loire à vélo. Quand vous arrivez à Montsoreau, il suffit de tourner à gauche et de venir à l'abbaye. On a des parkings pour les vélos. On a tout ce qu'il faut pour regonfler ses pneus ou pour boire de l'eau fraîche ou regonfler sa batterie, puisque c'est un lieu aussi où on accueille beaucoup, beaucoup, beaucoup de cyclistes avec des vélos motorisés. Et c'est simplement incontournable parce que l'abbaye, eh bien, n'est pas un château. C'est vraiment une autre offre que le énième château du Val-de-Loire, même s'ils sont tous absolument magnifiques. Mais une abbaye, c'est un lieu très différent, un lieu de contemplation, un lieu de méditation, un lieu d'apaisement, dans une architecture absolument incroyable, puisque l'abbaye royale de Fontevraud a été le plus grand ensemble monastique occidental au Moyen-Âge.
0: C'est aussi un lieu d'art. L'année dernière, il y avait une exposition, notamment sur le temps. C'est la première fois que j'avais découvert l'abbaye et cette expo, elle était géniale. Il y avait aussi des explications sur la fabrication de cloches. Il y en avait qui étaient dans le jardin, d'ailleurs, des cloches. C'est quoi le nouveau temps fort cette année en termes d'exposition artistique?
3: Alors, nos cloches sont toujours là et ce qui est génial, c'est qu'elles sont à la disposition du public puisqu'elles sont disposées dans le jardin. Donc on peut les faire sonner, on peut les toucher, on peut vivre avec, on peut se photographier avec. Ces cloches sont là pour, j'allais dire, l'éternité puisqu'elles nous avaient quittés à la Révolution française. On les a fait refondre dans la célèbre fonderie de chez Cornillavard à Villiers-les-Poêles. Donc nos visiteurs peuvent les voir dans nos jardins. Et cette année, l'actualité, eh bien, c'est une exposition photo, la photographie face à la peinture. Le nom de cette exposition, c'est Chambre noire, toile blanche. Et cette exposition photo part du musée d'art moderne, où des confrontations sont organisées entre la peinture de la collection permanente et la photographie contemporaine. Et puis vous déambulez dans l'abbaye et vous allez dans le grand dortoir. Et là, il y a des grands formats qui sont exposés de Bill Viola, par exemple, ou d'autres Elgar Esser, par exemple, des grands photographes qui ont joué finalement de ces correspondances entre la photographie et la peinture. Et cette exposition, elle a lieu jusqu'au début octobre de cette année. Donc n'hésitez pas, venez voir cette grande exposition de photographie face à la peinture à l'abbaye royale de Fontevraud.
0: Et à vous entendre, on comprend qu'on peut vraiment y passer la journée dans ce superbe lieu. On se retrouve dans un instant, Monsieur Morillon. Mais avant ça, je propose à nos auditeurs, à nos auditrices d'ici Touraine, d'aller à l'abbaye de Fontevraud. Et dans ce musée, on a vos 4 entrées dès maintenant. Au 02 47 38 10 20, je vous pose une petite question de culture générale sur ce lieu et vous allez pouvoir découvrir un petit peu tout ça. Pendant de nombreux siècles, l'abbaye de Fontevraud a hébergé un monastère, c'est aussi un lieu de nécropole. Puis pendant 150 ans, jusqu'en 85, elle a eu une autre fonction, cette abbaye. Est-ce que c'était aussi une prison Est-ce que c'était une discothèque ou est-ce que c'était une caserne de pompiers? Vous nous appelez au 02 47 38 10 20. Vous allez peut-être pouvoir découvrir ça, vos quatre entrées, dès maintenant. Est-ce que l'abbaye de Fontevraud a été une prison, une discothèque ou une caserne de pompiers? 02 47 38 10 20. C'est parti, direction Fontevraud.
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2: L'Institut Pasteur œuvre pour transmettre aux générations futures un monde en meilleure santé. On en parle dans un instant avec Arnaud Fontanet, chercheur.
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0: Les musiques qui vous font du bien, c'est toute la journée avec Issy Touraine et des jolis cadeaux également. Bonjour Didier.
1: Bonjour Victoire.
0: À la Riche, c'est la première fois que vous jouez avec nous, Didier?
1: Ouais, c'est la première fois.
0: Bienvenue. Vous allez voir, ça va bien se passer. Je vous pose une question à propos de l'abbaye de Fontevraud. On est d'ailleurs toujours avec Martin Morillon, le directeur de l'abbaye, qui nous parle de ce joli lieu. Juste Didier, est-ce que vous y êtes déjà allé à Fontevraud?
1: Ouais, j'y suis déjà allé. Je pense que ça doit faire 4 ans quand même, déjà, le temps passe.
0: Et là, vous allez pouvoir retrouver ce lieu. Alors, quand on a posé cette question, ça a dû vous marquer. Pendant 150 ans, jusqu'en 85, l'abbaye a eu une autre fonction. C'était aussi une prison, une discothèque ou une caserne de pompiers, Didier?
1: Ah ben, je dirais plutôt une prison quand même.
0: Eh oui, on rigolait pas tellement. Effectivement, à l'abbaye de Fontevraud, vos 4 entrées, c'est gagné. Bravo Didier.
1: Ah ben, c'est super, ouais, ça me fait super plaisir. Quand j'ai entendu ça, je me suis dit, allez, je vais tenter pour une fois, après tout.
0: Et vous emmenez les 3 personnes de votre choix. Hop, c'est bon,
1: ouais,
0: c'est fait.
1: Avec plaisir. Eh ben, je vous remercie beaucoup, en tout cas.
0: Avec grand plaisir. Je vous souhaite une bonne journée.
1: Merci également, Victoire.
0: Merci Didier. Martin Morillon, directeur de l'abbaye de Fontevraud, vous êtes toujours avec nous. Racontez-nous dans quelle mesure on rend compte de cette histoire, de cette prison dans l'abbaye. Est-ce que c'est par une exposition? Qu'est-ce qu'on voit? Qu'est-ce qu'on comprend?
2: Alors, c'est les deux. Il y a une exposition dans l'aile dite de l'écrou, ce lieu où les détenus pouvaient recevoir leur famille, qui est toujours là, hein, qui existe toujours. Et puis, il y a des stigmates, évidemment, de la prison, un peu partout dans l'abbaye, avec des bas de murs qui sont encore noircis par le passage des godillots des détenus, avec certaines ouvertures encore qui restent de l'époque carcérale, même si de nombreuses campagnes de restauration ont rendu à l'abbaye son faste monastique classique, il reste encore évidemment des traces de cette époque carcérale. Il y a aussi des inscriptions dans la pierre à certains endroits de détenus qui comptaient le nombre de jours qu'il leur restait à vivre. Et lors des journées du patrimoine, des journées européennes du patrimoine, nous ouvrons très spécialement ce jour-là un endroit qui s'appelle des cages à poules, qui est en fait une série de box recouverts de grillages comme des cages à poules, et c'était des box réservés à des détenus un peu compliqués, et ça c'est encore dans son jus, c'est encore là, ça date du 19e siècle, et c'est une pièce qu'on ouvre spécialement aux journées du patrimoine.
0: Une autre info, Martin Morillon, en deux mots, parce que j'ai plus beaucoup de temps, c'est les étoiles de Fontevraud, une belle manière de visiter aussi cette abbaye, racontez-nous.
2: Les étoiles de Fontevraud, c'est un parcours nocturne, tous les soirs, sauf le lundi. Et là, vous découvrez la magie de la nuit à Fontevraud. La pierre de Fontevraud, c'est l'écran total, j'allais dire, pour offrir du cinéma en plein air, du mapping, de l'animation lumière. Une musique spéciale a été composée pour les étoiles de Fontevraud. C'est nocturne, c'est un parcours. Ça dure à peu près une heure. Vous venez quand vous voulez, à partir de 22h. Et tous les soirs, au cœur du cloître, vous avez un pianiste qui joue. Et cette année, Apolline Péqueux, qui est une jeune pianiste diplômée du Conservatoire de Tours, fait des improvisations dans le cloître tous les soirs, de manière très, très régulière. Et c'est absolument sublime. C'est vraiment magique, les étoiles de Fontevraud. Voilà, c'est tous les soirs. Venez pour un moment de contemplation en lumière et en musique à l'abbaye royale.
0: On sent votre passion, en tout cas, Martin Morillon, directeur de l'abbaye de Fontevraud. Passion ressentie aussi par les équipes qui vous accompagnent et qui sont là pour nous accueillir tout cet été, en journée et la nuit, vous l'avez dit. Un grand merci, monsieur Morillon. À bientôt.
2: Merci, au revoir.
0: Et je vous souhaite un bel été en Touraine. William Scheller, c'est les filles de l'Aurore. Avant de vous donner de bonnes idées sorties, notamment pour ce week-end, on va aller voir un petit peu de cinéma aussi, mais en plein air.

0: William Scheller à 9h37, on part au ciné.
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0: Enfin au ciné, pas vraiment. Je vous propose mercredi soir à Courcelles de Touraine un joli film d'animation qui s'appelle Flo. C'est un chat malicieux que l'on suit au fil de son voyage sur l'eau. Ce sera au Parc des Écoliers à Courcelles. Vous l'avez compris, c'est du ciné plein air que je vous propose. On peut voir aussi Les Émotifs Anonymes jeudi soir sur le terrain de football de la commune de Ciney. On est juste à côté de Chinon. Ah, c'est marrant, ça s'appelle Ciney. Et on regarde du ciné. Ah, c'est pas mal foutu. Hein. C'est avec Benoît Poulvord et Isabelle Carré. Très, très joli. Comédie. Franchement, c'est tout mignon. C'est sorti en 2010. Ça peut faire du bien, ça, de le voir en amoureux, main dans la main, comme ça, à la Belle Étoile. Même chose jeudi soir, le film aux 10 millions d'entrées. Un petit truc en plus. Ce sera à Tournord, à l'espace loisirs Jeune Tour Europe. Toutes les infos, c'est sur le site de Cinéoff. C'est l'association qui sillonne la Touraine pour vous faire vivre des soirées ciné à pas cher et sur grand écran. 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Vous serez automatiquement inscrit pour la grande sélection le vendredi matin, 8h45 par exemple. Ça peut marcher d'ici 10 minutes. On a de nouvelles cabines de Loire qui arrivent.
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0: Et qu'est-ce que j'ai fait ? Je crois que j'ai remis la radio, chagrin d'amour.

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0: 7h du mat.

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0: Ça, c'est les chansons pour danser en fin de soirée. Hein. Chagrin d'amour avec Issy Touraine.
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0: Et c'est Clément Charbonneau, notre baladeur, qui se balade justement tout l'été à votre rencontre dans nos jolies communes de Touraine. Clément, êtes-vous bien parti de Villandry jusqu'à Savonnières?
3: Ah non, j'ai décidé de stopper, de ne plus me balader, Victoire. J'ai trouvé le meilleur coin de Villandry. En fait, je suis tout en haut du donjon de Villandry, sous les conseils des jardiniers tout à l'heure. J'y suis allé et je n'ai plus bougé. Voilà,
0: c'est... Non, vous faites bien, non, je comprends.
3: C'est magnifique. Je suis avec Iliana qui est chargée d'accueil au château, c'est bien ça?
4: Oui, c'est ça, bonjour.
3: Qu'est-ce qu'on voit là? C'est magnifique.
4: Alors là, on voit les jardins de l'amour depuis le donjon. Et on voit différents représentants d'état de l'amour. On a le point d'eau là-bas et le labyrinthe et puis d'autres jardins juste ici.
3: C'est séparé par le bassin. On voit les jardiniers en train aussi dans les potagers là, ici, non?
4: Oui, c'est ça. Ils travaillent tous les jours.
3: Mais c'est quand même sympa de travailler dans ce cadre-là.
4: Ah oui, totalement. On a des vues totalement incroyables dans le château, mais même aussi depuis en haut. Et puis voilà.
3: Ça fait combien de temps que vous travaillez ici?
4: Ça va faire 3 mois. Je suis en job étudiant.
3: Vous faites quoi comme études?
4: Je fais du droit.
3: Et ici à Tours?
4: Non, à Bordeaux.
3: Et vous êtes venu à Tours spécialement pour travailler là?
4: Oui, c'est ça. J'ai de la famille ici, c'est pour ça.
3: Vous m'avez raconté une belle histoire, Iliana. Moi, j'ai l'impression qu'elle est née dans les jardins de Villandry. Vous pouvez nous raconter ou pas?
4: Oui, bien sûr. Alors, mes parents se sont rencontrés en fait à Villandry. Ma maman travaillait il y a très longtemps au château. Et mon papa est jardinier depuis l'Angleterre. Il est venu ici faire un stage. Et ils se sont rencontrés au château de Villandry.
3: Dans les jardins de l'amour. Mais c'est pas beau ça, c'est la meilleure histoire quand même. Et là, donc, du coup, 3 mois.
4: Oui, c'est ça, 3 mois jusqu'à fin août.
3: Et du coup, comment c'est de travailler ici? Comment on sent?
4: Je pense que c'est le meilleur job étudiant qu'on peut avoir. On a différents postes. On a différents postes au château, mais aussi en boutique. Donc, ça nous permet de toucher un petit peu à tout. Et se balader dans le château en faisant de la surveillance avec ses vues, c'est totalement incroyable.
3: Ouais, je crois que les visiteurs sont contents quand ils viennent.
4: C'est ça, on s'en lasse pas. Et même les visiteurs, ils nous posent plein de questions. Et on a aussi des guides qui font des visites guidées du château. Donc, c'est vraiment top.
3: Super, et peut-être que l'histoire va se répéter, une rencontre avec un jardinier, bah, allez, et puis voilà, ça sera sur des générations. Voilà, je sais pas si je vais descendre, Victoire, de ce donjon, c'est trop beau.
0: Ah bah restez là-haut, ma Juliette, il n'y a pas de problème, vous pouvez rester
3: chercher,
0: en haut du
3: Victoire.
0: Donjon. Et Clément, on vous retrouve quand même d'ici une petite demi-heure pour continuer de se balader avec vous et passer nos vacances en Touraine.
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0: Dans quelques instants, vous allez pouvoir ouvrir la porte du jardin et puis poser un bain de soleil. Oui, c'est ce qu'on vous fait gagner dans les prochaines minutes. Un bain de soleil, un transat, un fauteuil, vous l'appelez comme vous voulez. En tout cas, vous allez me régler le dos, les pieds, hop, peinard, à l'ombre ou au soleil. C'est les cabines de Loire qui arrivent dans un instant. 37 cabines en face de vous, une à 37. Dans chacune, il y a une question, il faut avoir la bonne réponse. Objectif, se détendre.

0: sur l'enceinte, ou alors vous choisissez de mettre ici Touraine, pourquoi pas, et vous vous allongez dans le jardin.
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0: Dans le jardin, où vous mettez ça dans le coffre et vous partez en vacances sur la plage. Ça marche très bien. Fauteuil Transat, bain de soleil, vous m'appelez ça comme vous voulez. On vous offre aujourd'hui en tout cas l'objet pour se détendre, pour en profiter. Il est bleu turquoise. C'est très classe, c'est très beau gosse. Transat pour la sieste au jardin, à l'ombre, au soleil. Pour vous ou pour offrir aussi, pourquoi pas, ça peut être un joli cadeau. C'est ce qu'on vous propose dans les cabines de Loire. Dès maintenant, je rajoute à ça les deux paires de lunettes ici Touraine pour l'éclipse solaire du 12 août prochain. Et bien sûr, dès que vous passez à l'antenne, vous êtes automatiquement inscrit pour gagner un VTT vendredi matin à 8h45. À vous de choisir la bonne cabine. Des fois, il y a des questions dures, des fois, il y a des questions faciles. C'est parti, 02 47 38 10 20.
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0: Vous connaissez la chanson, mais connaissez-vous le remix? Écoutez-moi ça.
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0: Michel Delpech remixé par Yann Miller, Les Oies Sauvages, avec Issy Touraine. L'objectif, c'est qu'il y ait du soleil pour Claudette à Savonnière. Bonjour Claudette.
1: Bonjour Victoire.
0: Comment ça va?
1: Ça va, et vous?
0: Ouais, super. Claudette, on part à la plage toutes les deux, ça vous va?
1: Oui, volontiers.
0: Allez, c'est parti. On est sur une plage de Loire. Ensemble, imaginez qu'il y ait 37 cabines. Dans chacune, il y a une question. À vous de me choisir la cabine de votre choix. Je vous pose la question. Si vous avez la bonne réponse, bain de soleil qui part à la maison. Sinon, malheureusement, ce sera perdu, ce sera pour une autre fois. Claudette, on choisit laquelle?
1: La 20.
0: La 20, très bien. On se dirige ensemble vers la cabine numéro 20. Et voici votre question, qui est à l'intérieur de cette petite porte. On va rester dans la géographie, ma chère Claudette. Quelle capitale est la plus haute du monde en altitude? Elle culmine à plus de 4000 mètres de hauteur dans certains quartiers. Est-ce que la capitale la plus haute du monde, c'est Paris, en France? Est-ce que c'est Berne, en Suisse? Ou est-ce que c'est La Paz, en Bolivie?
1: Je dirais La Paz.
0: Eh bien, ce que je vous propose, c'est que l'on sorte de la cabine numéro 20. S'il y a du soleil, c'est bain de soleil. Si vous n'entendez personne dire qu'il y a du soleil, c'est pas de soleil. Il y a du soleil. Ouais, nickel. Wow. Bravo, vous avez gagné votre transat. Ça, c'est bon, c'est fait. Et les lunettes aux couleurs d'Issy Touraine pour l'éclipse solaire. Bravo,
1: c'est
0: Claudette.
1: Super gentil.
0: Avec plaisir, c'est normal.
1: C'est très, très gentil. Et ça sera pour l'anniversaire de ma fille.
0: Eh ben, magnifique. Un joli cadeau. Salut Claudette, c'est profitez bien.
1: Merci beaucoup, bonne journée.
0: Et bonnes vacances.
1: Ça nous fait très très plaisir.
0: Ah bah j'entends ça, et bah c'est partagé. Salut Claudette.
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0: Vos infos locales arrivent dans 5 minutes avec Issy Touraine. Mais avant ça, vous l'entendez. Earth, Wind and Fire. Let's groove avec votre radio locale.

0: Ah, t'es pas Jojo.
1: C'est pas mal.
2: Fire. Ah bah merci, vous êtes gentil, Philippe Père.
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2: Toute l'équipe est ravie de vous accompagner. Vous écoutez Ici Touraine, il est 10h. Les infos avec vous, Philippe Père.
1: L'image de ces flammes très très hautes, les yeux rougis à cause des fumées. Un bénévole tourangeau de la Croix-Rouge est revenu hier soir de Gironde, particulièrement marqué après un week-end dans une ambulance pour participer à évacuer les sinistrés. Vous retrouvez son témoignage à la une d'ici.fr. Il était en Gironde donc avec deux autres bénévoles de la Croix-Rouge de la Touraine. Ils ont été relayés par quatre autres collègues hier. L'incendie en Gironde donc qui se poursuit. Suit aujourd'hui cinquième nuit de lutte contre les flammes pour les 2500 pompiers, dont des Tourangeaux. Le feu est toujours à une quinzaine de kilomètres de Bordeaux. Il a parcouru 42 000 hectares. Pour vous faire une idée, c'est plus que la surface de toute la métropole de Tours. Cette nuit, la situation est restée stable, mais les pompiers redoutent une semaine compliquée. Avec le retour des fortes chaleurs, toujours sur le front des incendies, j'ajoute que le président de la République préside en ce moment même une cellule interministérielle de crise, avec au cœur des préoccupations l'incendie en Gironde, mais aussi celui dans le Var, où là les pompiers font face à de multiples reprises. Une vingtaine de soldats du feu Tourangeau ont été envoyés sur place en renfort. Ils sont partis hier. Le lac des Peuplerets à Tours, fermé à la baignade depuis vendredi et jusqu'à nouvel ordre à cause des cyanobactéries, des algues toxiques qui prolifèrent à cause de la chaleur. C'était il y a 82 ans, jour pour jour, la rafle du 27 juillet 1944 à Loches. 200 à 300 Lochoises et Lochois arrêtés par les nazis et leurs collaborateurs, des victimes à qui Loches rend hommage ce soir à 18h devant la stèle de la rue des Déportés. Et puis Tadej Pogačar s'est installé un peu plus dans la légende du cyclisme. 5 victoires sur le Tour de France pour le Slovène au terme d'une dernière étape grandiose hier, remportée par Mathieu Van Der Poel sur les Champs-Élysées. Il termine deuxième. Le Mexicain Isaac Del Toro complète le podium. Quant au prodige français Paul Sexas, il termine quatrième.
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1: Le soleil est bien là, mais il joue à cache-cache par endroits.
2: Oui, c'est vrai, ça rend un petit peu le fond de l'air assez frais ce matin. Vous pouvez mettre une petite veste hein, si vous n'êtes pas encore sorti, si vous allez à l'ombre, ça fera du bien. On a de jolis nuages, de bons nuages qui cachent même un petit peu donc ce soleil. Pour autant, selon Météo France, pas de pluie, pas d'orage en Touraine, pas de perturbation. Là, tout de suite, on est autour de 21 degrés. Ça a bien monté sur le thermomètre cet après-midi. Vous allez compter 28 à Descartes, à Monet et à Pont-le-Voix, 29 la maxi du jour. À Cormery, à Saint-Mars-la-Pile, 29 également à Saint-Épin et à Bléré.
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2: Bonnes vacances avec nous, c'est Jeanne Masse et c'est Johnny.

0: C'est Johnny Johnny, c'est Jeanne Mas avec Ici Touraine.
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0: Vos titres préférés tout au long de la journée, vos infos sorties et vos messages, vos recommandations sur le WhatsApp de la radio d'ailleurs, 02 47 38 10 20. On regarde en direct vos infos circulation et vos événements. N'hésitez pas à m'envoyer dès maintenant des flyers, des vocaux, des petits messages sur ce qui peut se passer dans la semaine. Je raconte tout ça en direct, donc n'hésitez pas. On continue de vous faire plaisir aussi dans la prochaine heure avec les cabines de Loire qui reviennent. Ce sera votre sac Ici Touraine à gagner, un sac baluchon pour le marché, pour le sport. Soyez au rendez-vous. C'est la suite de Bienvenue chez vous, le mag. À venir aussi, on aura Johnny, mais Johnny tout court, Johnny Hallyday. Dans un instant, Stéphanie, Alphaville et aussi le tout dernier Pierre Demar. On le découvre ensemble. Ça s'appelle Je pense à vous.

0: le Belge Pierre Demar, je pense à vous, avec Ici Touraine.
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0: On vous fait découvrir Villandry en direct avec Clément Charbonneau, c'est notre baladeur ce matin. Clément, où est-ce que vous êtes concrètement ?
3: Bah, je suis plus à Villandry, vous m'avez dit de bouger, donc je suis descendu de ma tour, mais je suis resté dans l'ambiance un petit peu Moyen-Âge, les dragons, tout ça, je me suis dit je vais me réfugier dans les grottes.
0: C'est parti.
3: Direction Savonnières, dans les grottes pétrifiantes. Je suis avec Lucie qui est guide à Savonnières, bonjour Lucie.
4: Bonjour.
3: Alors, les grottes pétrifiantes de Savonnières, pétrifiantes, elles font vraiment très peur ?
4: Alors non, elles ne font pas peur. La pétrifiante, c'est parce qu'il y a de l'artisanat à l'intérieur, donc la pétrification.
3: Ok, on est pour bien dire et pour bien au cas où, c'est pas des grottes comme Lascaux ou quoi, avec préhistoire, on retrouve pas ça, on retrouve de l'artisanat. Qu'est-ce que c'est la pétrification ?
4: Alors c'est ça, déjà on ne retrouve pas du tout tout ce qu'on retrouve à Lascaux, mais du coup la pétrification en fait c'est un artisanat qui existe donc depuis le 19e siècle et ça consiste tout simplement à déposer des objets sous les cascades ou alors dans les bassins et en fait avec le temps, environ 1 à 3 ans, ça va se recouvrir de calcaire.
3: Et du coup, ça donne des petites œuvres d'art. C'est unique en Indre-et-Loire, les grottes de Savonnières. Et on a fait un tour. Alors, j'aurais aimé, mais ça captait pas du tout. J'appelais à l'aide, personne ne m'entendait. Mais on peut descendre jusqu'à 30. On va être à 35 mètres sous la terre. Et on va découvrir tout un petit univers. Il y a un bar dans les grottes. Non, mais on peut se mettre bien. Et il fait combien de degrés dans les grottes, Lucie ?
4: Alors, il fait 14 degrés dans les grottes.
3: Alors là, pour les chaleurs qui arrivent, c'est parfait. Il n'y a même pas besoin d'un petit rafraîchissement. On est plutôt bien. Et du coup, on a vu des animaux, beaucoup d'animaux. J'ai fait un petit tour du musée aussi. C'est un artisan, il y en a plusieurs. Comment ces œuvres naissent ?
4: Alors là, pour le coup, il y a un pétrificateur, donc c'est son vrai métier. Et donc, il fait ça tout seul. C'est lui qui vient également bouger les objets toutes les 3 semaines, qui vient les déposer, qui vient les mettre au musée et qui les dépoussière de temps en temps.
3: Et ça, on voit le processus qu'on vient visiter les grottes.
4: C'est ça, on peut voir encore des objets un petit peu en couleur qui sont sous les cascades. Eh bien, c'est parce qu'ils ont été déposés il y a peu de temps.
3: Ouais, c'est cool de faire une saison dans les grottes pétrifiantes.
4: Ah, c'est génial.
3: Ouais, ça fait longtemps que vous le faites ?
4: Non, moi, ça fait un petit peu moins d'un mois. C'est tout nouveau. Ouais, je viens tout juste de commencer ma saison.
3: Et ça se passe bien ?
4: Ça se passe super bien.
3: C'est quoi que tu préfères ? Désolée, je tutoie. C'est quoi que tu préfères ?
4: Bah, ce que je préfère, c'est tout simplement faire la visite. Hein. C'est quand même un peu le métier. Mais surtout avoir le contact avec les clients, les gens qui posent beaucoup de questions, qui sont vraiment intéressés. Ça, c'est vraiment génial.
3: Et t'es de la région ?
4: Exactement.
3: Donc, en plus, c'est la petite fierté. Je vois du sourire venir à bosser, à travailler ici. En tout cas, ça fait plaisir. Du coup, c'est vraiment à l'entrée de Savonnières. On est juste à côté de la départementale, de l'autre côté de la Loire, enfin, pas loin de la Loire. On peut pas louper, hein. Il y a marqué grotte de partout. C'est l'arrêt de bus grotte. Il y a marqué grotte pétrifiante partout. Ça m'a vraiment fait rire en arrivant. Donc, vraiment à découvrir. 14 degrés, c'est unique. C'est de l'artisanat. Un petit joyau de l'Indre-et-Loire, Victoire.
0: Merci beaucoup, mais devant, je vous embête, hein. Devant les grottes, c'est le Cher, c'est pas la Loire.
3: C'est le Cher, pardon, de l'autre côté du Cher.
0: Je suis méchante.
3: Non, mais vous avez bien raison, on est de l'autre côté du Cher.
0: Dans un instant, Clément Charbonneau, pour continuer de nous faire vivre un petit peu ces jolis lieux pendant les vacances, ce que l'on peut découvrir à côté de la maison, notamment grâce à votre radio Ici Touraine. On vous fera gagner vos entrées d'ici la semaine prochaine, hein, pour les grottes pétrifiantes de Savonnières. Sachez que lui vient de sortir une BD. On le connaît acteur, on le connaît chanteur, musicien. Et ben, il est aussi fan de western. Ça s'appelle L'Atlantide. C'est Eddie Mitchell en ce moment qui sort une BD. Ouais.

0: Mehdi Michel que vous écoutez ce matin avec Ici Touraine. Si votre chemise préférée vire au jaune, que vos draps font gris mine, restez avec nous. Pas besoin de produits chimiques agressifs pour retrouver l'éclat du neuf. Parfois, la solution la plus performante se trouve simplement dans le placard de nos grands-mères. On découvre les astuces de ma maman dans un instant.
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0: C'est ici Touraine, la radio qui vous accompagne tout cet été, comme Pierre Nus.
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0: C'est notre Alsacien, il reprend toutes les astuces de ma mama, ça veut dire grand-mère en alsacien. C'est un voyage entre bon sens, héritage familial, secret transmis de génération en génération. Et aujourd'hui Pierre, on revient sur les draps blancs, les nappes blanches, c'est beau, mais avec le temps ça jaunit.
3: Eh bien oui, on voit des traces, il peut y avoir des taches récalcitrantes et on n'ose plus les sortir. Les draps blancs, les nappes, bien sûr. Pour retrouver un blanc éclatant sans transformer votre buanderie en laboratoire chimique, on n'est pas dans Breaking Bad, et bien tout ça, c'est possible. Le secret de ma mamama repose sur un duo de choc. Le percarbonate de soude et le soleil. Le percarbonate est souvent confondu avec son petit cousin, le bicarbonate. Le percarbonate, c'est un mélange de carbonate de sodium, des cristaux de soude pour faire simple, et de peroxyde d'hydrogène. Là aussi, pour faire simple, on dit de l'eau oxygénée. Ces cristaux libèrent de l'oxygène actif dès que l'eau atteint 40 degrés seulement, et ça désincruste en profondeur les fibres du tissu. Pour un lavage en machine, vous ajoutez 2 cuillères à soupe de percarbonate de soude directement dans le tambour avec votre lessive habituelle. Pour les tissus qui sont devenus gris, toujours 2 cuillères à soupe de percarbonate. Vous les laissez tremper pendant 2 heures dans une bassine d'eau chaude avant le lavage. Et enfin, ne sous-estimez jamais le séchage au grand air. Les rayons ultraviolets du soleil possèdent un pouvoir de blanchiment naturel par oxydation. Étendre ces draps blancs en plein soleil, c'est non seulement un plaisir en été, mais aussi la touche finale pour un résultat quasiment professionnel. C'est écologique, économique et bien plus doux pour vos fibres que l'eau de Javel qui, à force, finit par fragiliser et faire jaunir le coton. Merci ma maman.
0: Et merci à vous Pierre Nus pour vos astuces tous les jours. On les retrouve d'ailleurs sur le site d'ici Touraine. Il y a plein d'astuces vraiment chouettes avec des objets du quotidien. Stéphanie, oh je présente pas. Vous l'avez ça, l'air direct. Je sais que le refrain c'est pour vous, c'est Ouragan avec ici Touraine.

0: Stéphanie, c'est Ouragan avec Ici Touraine. J'ai 4 infos emploi à vous donner.
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0: C'est les mairies qui recrutent, la commune de Saint-Roch notamment, avec un agent de service technique temps complet, 35 heures pour 5 mois. Il cherche à partir du 1er août. Donc on y va, hein, tic-tac, tic-tac, renseignements et CV à Saint-Roch. Ça commence dans 4 jours. La commune de Pernay également recrute un surveillant pour le restaurant scolaire pour la rentrée là qui arrive. Ce sera le lundi, mardi, jeudi et vendredi. Vous accompagnez les bouts de choux de 11h30 à 13h30. La candidature à la mairie de Pernay. Troisième info, la Comcom de Château-Renaud qui recrute un animateur périscolaire, c'est un mi-temps. Donc là, vous bossez un petit peu le matin, un petit peu le midi, un petit peu le soir, mais ça peut permettre d'avoir une activité complémentaire aussi. Et puis enfin, la commune d'Èvre-sur-Indre qui recrute un secrétaire pour les services techniques, un ou une secrétaire, bien sûr, adjoint administratif territorial, c'est le nom du poste. C'est un mi-temps et c'est un CDD de 2 mois. Cette fois, c'est à Èvre-sur-Indre.
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0: Chose promise, chose due. C'est Johnny, Diego, libre dans sa tête avec Ici Touraine.

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0: plus solennel quand même ce moment. Diego libre dans sa tête avec Ici Touraine.
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0: Changement d'ambiance, je vous propose d'aller découvrir une fête paysanne à Saint-Laurent-de-Lin, ou en tout cas redécouvrir peut-être. C'est la 41e édition de cette fête paysanne, on en parle ce matin avec Céline Boucher qui est avec nous. Bonjour Céline.
3: Bonjour Victoire.
0: Vous êtes secrétaire de l'association Traditions et Loisirs qui organise comme chaque année cette superbe fête paysanne qui revient. Le but c'est de nous plonger dans l'histoire. Mais dans notre histoire tourangelle, nous voici à la ferme du Chêne Pilé par une chaude journée d'août 1900, il y a 126 ans. Qu'est-ce que je vois si je me replonge à cet été-là, Céline? Quelle est l'atmosphère que vous mettez en place?
3: Eh bien, on a tous nos bénévoles qui sont prêts à faire feu autour des vieux métiers des années 1900, avec donc des animations sur tous ces vieux métiers, avec les animaux, avec les travaux des champs, avec une ambiance comme on pouvait avoir dans ces années-là.
0: Est-ce que vous pouvez nous parler peut-être d'un outil, d'une machine, d'un véhicule oublié dont on a oublié l'existence et que l'on va pouvoir découvrir ce week-end?
3: Alors, il y en a plein dans les travaux des champs. Donc, on a tout ce qui est moissonneuse, on a la lieuse pour faire, donc à l'époque... On faisait les bottes de paille et les bottes de foin avec ces outils-là. Après, on a le travail du forgeron qui donc fait chauffer le fer pour pouvoir le rendre malléable et en faire la forme qu'il veut. On a la fabrication de la farine, on a la fabrication du beurre avec la crème, et la crème est disposée dans la baratte qu'on tourne pour pouvoir faire une belle motte de beurre et après pouvoir la déguster sur une bonne tartine de pain de campagne.
0: J'imagine, Céline, que vous devez avoir beaucoup d'émotions de la part des anciens, de nos anciens, par rapport à cette transmission, parce que bon, 1900, on n'a pas beaucoup de personnes qui sont encore vivantes, mais on n'a que quelques générations d'écart avec nos grands-parents qui étaient généralement agriculteurs, agricultrices. Est-ce que vous le voyez, ça, ce côté transmission par rapport aux petits-enfants?
3: Alors,
0: notamment?
3: Oui, effectivement, oui, les personnes qui sont à la retraite maintenant, qui étaient dans le milieu agricole, aiment beaucoup venir avec les générations d'après pour leur présenter et leur dire, ben moi j'ai travaillé dans les champs avec cet outil-là chez mon papa, chez mon oncle, et leur expliquer comment ça fonctionne. Et du coup, on arrive à retracer sur depuis les années 1900 en fait quelques modernités. Donc on voit l'évolution des machines sur depuis ces années-là. Et du coup, les jeunes connaissent plus les machines à l'heure actuelle et du coup, ils arrivent à comparer et à voir la dureté du travail qu'il pouvait y avoir dans ces années-là et effectivement comprendre le fonctionnement. Et c'est là qu'on voit que quand on leur explique que pour faire du pain, il faut de la farine, les enfants sont émerveillés par tous ces mécanismes.
0: On va reprendre un petit peu les bases aussi.
3: Exactement.
0: De l'alimentation pour expliquer. Justement, on peut parler un petit peu d'alimentation. Il y a un repas champêtre, il faut réserver. Est-ce qu'il reste de la place?
3: Oui, alors on est en plein dans les réservations, il reste encore quelques places. Le repas champêtre sera servi sous le hangar à partir de 19h et donc c'est du gigot de mouton qui est cuit donc à la ficelle et qui sera donc servi sous le hangar.
0: Miam, ça donne super envie, à 10h37.
3: Et, voilà.
0: Et enfin un dernier mot, il y a un spectacle son et lumière, mais c'est pas n'importe qui l'organise, c'est des jeunes.
3: Alors du coup, on avait l'année dernière organisé le spectacle Son et Lumière qu'on avait remis nous au goût du jour pour la 40e. Ça nous tenait à cœur de refaire nous la nouvelle génération ce spectacle qu'on a connu quand on était minots. On jouait dedans et ça nous rappelait de tellement bons souvenirs qu'on avait très envie de le remettre en place. Mais pour garder un petit peu le suspense et pouvoir remettre tout ça au goût du jour cette année, on a préféré faire venir la troupe de théâtre de Chanet-sur-Laton.
0: Très bien.
3: Donc le son et lumière, on va essayer de le garder et de le remettre tous les 5 ans à peu près pour les dates un peu plus marquantes.
0: Et pour que ce soit à chaque fois ce joli effet de surprise,
3: voilà.
0: On comprend. Cette jolie fête paysanne, ça se déroule donc ce week-end. On est sur la commune de Saint-Laurent-de-Lin avec un bon repas à partager puis surtout de la transmission et des bénévoles passionnés comme vous, Céline Boucher. Merci beaucoup de nous en avoir parlé.
3: Merci à vous.
0: Et je vous souhaite un excellent week-end. Merci à vous.
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0: On fait du shopping, mais gratos ce matin. C'est ICI Touraine qui régale avec votre sac collection été 2026. Un sac en toile, en forme de baluchon. 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Il est beau ce sac. 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Hein. 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Je vais vous faire choisir une de ces cabines. Il y aura une question. Si vous avez la bonne réponse, c'est bon. 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Sinon, ciao, bye bye, tout simplement. 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Julien vous attend à l'accueil d'ICI Touraine.

0: un sac, des lunettes et peut-être un VTT pour Gaëtan.
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0: Gaëtan qui nous vient de Tours. Bonjour Gaëtan.
2: Oui, bonjour, comment allez-vous?
0: Super, et vous?
2: Eh bien, ça va très bien, je vous remercie.
0: Vous êtes en vacances, Gaëtan?
2: Oui, ben je suis de passage sur Tours pendant quelques jours et puis après je vais redescendre dans le Var d'où je suis originaire.
0: Ah, du coup, vous écoutez la radio ici Touraine pendant vos vacances?
2: Oui, c'est ça, exactement. Ben, j'écoute toutes les radios ici, oui.
0: Ah ouais, un grand fan!
2: Oui, un grand fan, parce que oui, depuis au moins 2010 ou 2010 à peu près, j'écoute avant France Bleu et maintenant ici.
0: Et dans le Var, c'est ici quoi?
2: Ici Provence, et aussi ici Azur.
0: D'accord, très bien. Ben, on salue nos collègues alors du sud de la France. Gaëtan, bienvenue chez nous en Touraine. On va vous faire repartir, je vous le souhaite, avec la paire de lunettes pour l'éclipse solaire du 12 août prochain et avec le sac. Pour ça, il va falloir me choisir une cabine entre 1 et 37. Vous me donnez un numéro. À l'intérieur, il y aura une question. Parfois facile, parfois difficile. Si vous avez la bonne réponse et que quand on sort, il y a du soleil, c'est bon, vous avez votre sac.
2: Eh bien, on va partir sur la 1.
0: C'est un bon choix, c'est la une. On ouvre la porte. La une, c'est une question plutôt scolaire.
2: Oui.
0: Voici votre question. Dans quelle fable de La Fontaine entend-on cette phrase? Mon bon monsieur, apprenez que tout flatteur vit aux dépens de celui qui l'écoute. Cette leçon vaut bien un fromage, sans doute. Je vous fais trois propositions. La cigale et la fourmi, Cendrillon, ou le corbeau et le renard?
2: Alors, il me semble que c'est le corbeau et le renard. J'ai hésité entre la cigale et la fourmi, mais je crois que c'est le corbeau et le renard.
0: Parce que Maître Corbeau, sur un arbre perché, tenait en son bec un fromage. Gaëtan, c'est une peut-être bonne réponse.
2: Il y a du soleil.
0: Ouais,
2: trop content, merci beaucoup.
0: Bravo Gaëtan, vous avez gagné votre sac et vos lunettes.
2: Eh bien, merci beaucoup, je suis trop content, merci.
0: Avec plaisir et hâte de venir vous rencontrer, il faut venir nous voir. Nous, on est situés au Deux-Lyons et puis bah, voilà, on fera la causette, comme ça on vous rencontrera bien.
2: Eh bien oui, ça marche.
0: Ça sera avec plaisir. Allez, salut
2: merci
0: Gaëtan,
2: beaucoup.
0: À bientôt.
2: Salut, à bientôt.
0: De toute la France, on écoute ici Touraine. Ouais, c'est le centre de la France. One Republic, avec votre radio. Run.

0: One Republic avec Issy Touraine.
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0: Et il est temps, avant vos infos, de retrouver votre baladeur Clément Charbonneau en direct de Savonnières, mon cher Clément.
3: Exactement, je suis allé vérifier, la Loire-Houlcher, c'est bien cher, hein, Victor.
0: Oh bah oui, on est bon normalement de ce côté-là. La Loire n'est pas très loin, hein, malgré tout.
3: Non, la Loire n'est pas très loin. Non, je suis juste à côté de la guinguette de Savonnières. Je me suis baladé un petit peu dans la ville qui est quand même hyper mignonne. Beaucoup de vélos, hein, qui passent sur la voie, bah, à côté du Cher, pas loin de la guinguette. Et j'ai rencontré une famille, Alexis, Leïla, Elodie et Yuri, qui se promènent le long du Cher, c'est ça? Alors vous n'êtes pas de la région, bonjour.
4: Bonjour.
3: Alors vous venez d'où?
4: Nous venons de Lyon.
3: Et pourquoi vous avez choisi du coup notre région Tourangelle pour votre escapade?
4: Eh bien, c'est une petite aventure, nous ne connaissons pas du tout le coin et on s'est dit, allez, on va aller découvrir la Loire, et c'est parti de ça.
3: Mais par contre, vous faites beaucoup de vélo, c'est ça?
5: Alors pour les vacances, on aime bien aller sur les voies vertes et puis découvrir de nouveaux endroits. Ça permet d'avoir les enfants avec nous qui avancent, quoi.
3: Et les enfants, c'est pas trop dur le vélo ou pas?
6: Non, c'est pas trop dur, mais après mon petit frère il va moins vite, du coup faut l'attendre.
3: Ah ouais, c'est vrai, toi tu vas trop rapidement, c'est ça?
6: Oui.
3: Faut suivre papa et maman quand même, non?
6: Oui, moi je suis derrière papa.
3: Et ça te plaît là, la Loire à vélo, le Cher à vélo?
6: Oui, j'aime bien quand on pédale parce qu'on voit des choses et en même temps on fait du sport.
3: Ah ouais? Et c'est le réveil, là vous dormez où le soir?
6: On dort dans des campings. Après, je sais pas trop où on va dormir, je me rappelle pas trop.
3: C'est l'aventure, quoi. Et ça te plaît?
6: Oui, ça me plaît.
3: Et toi aussi, Yuri, ça te plaît?
7: Oui.
3: Oui. Après, vous avez visité des châteaux, là?
7: Oui.
3: Et ça va être sympa, vous allez où? Est-ce que tu sais après?
7: Bah, voilà.
3: À Rénissé et à Villandry, ça, vous allez faire les jardins de Villandry. Non, c'est une belle aventure. Vous en avez pour combien de temps, là?
5: Là, on est parti pour une semaine. On va rallier Saumur.
3: De Tours à Saumur, vous avez commencé hier, c'est ça?
5: C'est ça.
3: Et ça vous plaît pour le moment?
4: Complètement. On avance doucement au rythme des enfants. Et comme disait Leïla, le petit va un peu moins vite, mais c'est très bien pour tout le monde du coup.
3: Mais je crois que c'est quand même maman qui le tire un peu, hein, si j'ai bien compris.
5: Non, même pas. Pour l'instant, il fait tout seul avec son petit vélo.
3: Ouais. Mais au cas où, il y a l'assistance, c'est ça?
5: Au cas où, il y a le tire maman, ouais.
3: Et donc, de Tours à Saumur, il y a des petits points que vous avez déjà, des points d'arrêt. Vous savez que vous allez visiter les châteaux, vous allez vous arrêter.
5: On sait qu'on va aller voir le château de Villandry ce matin. On va aller visiter Chinon. Et puis après, on verra au fur et à mesure. On va essayer de visiter des châteaux tout le long du parcours.
3: Ouais. Ça va être un bel été, ça.
6: Ça va être un bel été.
3: Et ben, bon courage pour cette escapade jusqu'à Saumur. Pédalez bien. Et puis on en vient de Villandry ce matin. C'était magnifique. Allez jusque...
0: Ah, bah,
3: en haut du...
0: Jusqu'à pas grand-chose, visiblement, c'est dommage. Bon, on a eu le principal de cette conversation, Clément, qui vous rencontre, vous les Tourangeaux, mais aussi les touristes qui se disent « Tiens, ça peut être pas trop mal de faire des balades à côté de la Loire, à côté du Cher, vous avez bien raison, bienvenue ici !» Vous êtes les bienvenus dans notre région, on saura vous accueillir avec la musique, notamment c'est France Gall.

0: France Gall pour finir cette heure ensemble dans moins d'une minute. C'est Vianney avant vos infos de 11h.
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1: L'Institut Pasteur œuvre pour un monde en meilleure santé. On en parle dans un instant avec Florence Desparmet, chargée des relations avec les testateurs.
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0: Ça vient avec Issy Touraine et ce titre Beau Papa.
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0: Merci d'être avec nous sur votre radio locale. C'est Issy Touraine, il est 11h. Les infos avec vous, Boris Compin, bonjour.
2: Bonjour Victoire, bonjour à tous. Après plusieurs jours de progression ininterrompue, la surface brûlée en Gironde est restée quasiment stable la nuit dernière, toujours aux environs de 42 000 hectares. Il y a moins de foyers actifs, mais les pompiers ne sont toujours pas maîtres du feu. Les autorités redoutent d'ailleurs de ne profiter que d'une accalmie provisoire avant l'arrivée d'une vague de très forte chaleur dès demain. Plus de 13 000 entreprises de Gironde ont été évacuées et ne peuvent plus fonctionner normalement. Des dispositifs d'activités partielles sont mis en place pour aider à la sauvegarde des emplois. Par ailleurs, le gouvernement demande aux Français de ne pas se rendre en Gironde pour ne pas engorger les voies de transport et laisser l'accès aux services de secours. À l'heure actuelle, l'évacuation de Bordeaux n'est pas à l'ordre du jour. Plus de 220 000 personnes ont déjà été obligées de quitter leur logement en Gironde. C'est le plus grand déplacement de population en France depuis la Seconde Guerre mondiale. Le ministre de l'Économie annonce à l'instant que les assureurs vont prendre en charge les frais de relogement pour toutes les personnes évacuées à cause des incendies en Gironde, dans les Landes et dans le Var. À Tours, vous avez sans doute trouvé du changement ce matin si vous êtes passé par le rond-point de l'Alouette au bout de l'avenue de Gramont, près de la piscine du lac. Le pont de l'Alouette qui passait au-dessus du rond-point a été détruit ce week-end. La destruction et le nettoyage ont pris moins de 48 heures et le trafic routier a pu reprendre dès 4 heures ce matin. C'est à lire sur ici.fr. Enfin, le lac des Peuplerets à Tours est fermé à la baignade depuis vendredi dernier et jusqu'à nouvel ordre. Conséquence de la présence de cyanobactéries, des algues toxiques qui prolifèrent à cause des fortes températures. Il est même déconseillé de laisser les animaux se baigner ou boire cette eau. Déconseillé aux pêcheurs aussi de consommer le poisson qu'il pourrait sortir du lac des Peuplerets.
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2: Les températures restent raisonnables aujourd'hui.
0: Oui, exactement. Il y a des nuages qui cachent même un petit peu le soleil. Pour autant, on n'a pas de pluie, pas d'orage en Touraine selon Météo France. Ça va bien monter sur le thermomètre cet après-midi, mais pas aussi fortement que demain et dans les jours à venir où, a priori, les très fortes chaleurs devraient revenir. Vous comptez cet après-midi 28 à Abilly, à Maitray, à Saint-Georges-sur-Cher, 29 à Mantelang ou encore à Langeais, 29 aussi à Tours, à Sainte-Maure-de-Touraine et à Chenonceau.
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0: Et c'est Jean-Jacques Goldman pour commencer cette nouvelle heure ensemble et vous retrouver pour le blind test des vacances.

0: Vous écoutez Jean-Jacques Goldman, il changeait la vie avec Ici.
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0: Il n'y a plus besoin de mettre la radio à fond hein, quand vous allez dans le jardin ou même d'emmener la radio avec vous. 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L'objectif du blind test des vacances, c'est de reconnaître ensemble des musiques des années 50, 60, 70, majoritairement 80. Les chansons sur lesquelles vous avez dansé. On vous donne quelques petites secondes. 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

0: C'est Karen Young avec Ici Touraine. L'objectif aujourd'hui, c'est de vous avoir un petit peu partout dans l'Indre-et-Loire, dans le Loir-et-Cher, et de vous faire gagner des beaux cadeaux. Venez nous parler un petit peu de vos vacances, et puis en échange, on essaye de trouver des musiques que l'on connaît, des musiques majoritairement francophones, parfois anglophones, parfois des génériques aussi de séries, de dessins animés, de cinéma. Vous venez tester vos connaissances, vos souvenirs, tout seul ou à plusieurs, il n'y a pas de problème. 02 47 38 10 20, c'est un casque audio sans fil, Bluetooth, qui tient 40 heures d'autonomie, qui vous attend. À vous de tenter votre chance dès maintenant. Véronique est avec nous à Saint-Cyr-sur-Loire. Bonjour Véronique.
1: Bonjour Victoire.
0: Comment ça va?
1: Bah bien, merci. Et vous?
0: Ouais, super, très bien. Véronique, comment vous écoutez de la musique d'habitude? Est-ce que vous avez déjà un casque, des petits écouteurs ou pas?
1: Des petites oreillettes avec un fil.
0: Et là, paf, on passe au Bluetooth.
1: Ah ouais, j'aimerais bien.
0: Là, c'est bon. Le téléphone, il peut être à l'autre bout de la maison. Il n'y a pas de problème. Vous allez avoir votre petit casque partout. Pour ça, il va falloir reconnaître des extraits très courts de musique. Oui. À vous de me donner l'artiste ou le titre, sauf le premier, j'ai besoin de tout pour vos 10 premiers points. J'ai besoin du titre et du groupe ou du titre et de l'artiste. Est-ce que vous êtes prête?
1: Je suis prête.
0: Allez, bonne chance.
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3: Oh, femme unique.
1: Je connais, mais bon.
0: Ah, on connaît. Ah, on connaît. Ce que l'on cherchait, Véronique, c'était ça. Elle s'appelle Julie Pietri et son titre, Ève, lève-toi.
1: Assez court, 4 secondes.
0: Assez court, et vous savez pas ce qui arrive? 3 secondes. C'est de pire en pire. Avec ce nouvel extrait, certes plus court, mais là c'est moins compliqué. Je vous demande juste l'artiste ou juste le titre, ça ira très bien. En quelques secondes seulement, tentez-moi quelque chose, on sait jamais, ça peut marcher.
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1: C'est la voix qu'elle préfère. Je sais plus là. C'est la
0: Watt. Eh ben ça c'est bon.

0: Moline. L'aube, c'est la Watt. Avec vous, Véronique, et vos 10 premiers points, nickel. On n'est pas dans les choux. On continue avec un nouvel extrait. Je vous l'ai dit, il y a principalement du francophone, mais parfois ça chante dans une autre langue.
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2: Bonnet.
0: Ah, je peux comprendre, hein. Je peux comprendre. Et pourtant, c'est un autre groupe, c'est les Village People. Les costumes tout aussi colorés que Bonnet. On a toujours 10 points. Ah, c'est pas facile, hein?
2: Non.
0: Pas facile, hein? Le dernier, on peut essayer même d'en choper 20. Je vous explique tout. Soit vous me donnez l'artiste, soit vous me donnez le titre. Ok, je vous donne 10 points. Si vous me donnez les deux, paf, je vous rajoute 20 points. Okay. Allez, on tente quelque chose en une toute petite seconde.
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2: Ex-fan des 60s, Jane Birkin.
0: On est passé de 10 points, petit score, à 30 points d'un coup.
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0: Ah ouais, Véronique.
2: Merci, Jane Birkin.
0: Et bravo à vous.
2: Merci.
0: Ok pour les 30 points, ça c'est fait, c'est acté. On voit ce que ça donne avant midi. Dans tous les cas, bravo et vous êtes automatiquement inscrite pour la grande sélection pour le vélo.
2: Ok, merci beaucoup.
0: Merci à vous. Comme Véronique, vous nous appelez ce matin au 02 47 38 10 20. Vous l'entendez, on est éclectique. Il y en a pour tous les styles. Il y a principalement des choses des années 80-90, mais on a même rajouté des choses qui sont sorties parfois cette année, des séries, des films. Le but, c'est de se faire plaisir, c'est de se remémorer ensemble des bons souvenirs. À la clé, un casque audio sans fil. On y va, 02 47 38 10 20.
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0: Ah bah lui, il sera dans notre blind test. Dans quelques semaines, on le mettra en 4 secondes. Peut-être, c'est Gauvin Cerce. 4 enfants plus loin avec Ici Touraine.

0: Son album s'appelle Boulevard de l'enfance. C'est Gauvin Serres, 4 enfants plus loin, avec Issy Touraine. On vous attend aussi ce matin pour faire plaisir aux enfants, aux petits-enfants. 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
0: Regardez, c'est aussi simple que quelques secondes. Vous l'avez. Vous avez un film ? Là, si vous me dites Michael Sambello, je vous donne 10 points. Vous me dites Maniac, je vous donne 10 points. Allez, venez, on essaye ensemble le blind test des vacances. Le but, retrouver des extraits que vous connaissez, qui vous font du bien. Un casque à la clé, 02 47 38 10 20.

0: Radio Le Sambello que vous écoutez ce matin avec ici Touraine, c'est Maniaque. Et on est avec Sylvie de Tours, notre deuxième candidate. Bonjour Sylvie.
1: Bonjour.
0: Comment ça va?
1: Eh bien ça va super bien.
0: Sylvie en vacances?
1: Ah non, je suis une retraitée commerçante.
0: Très bien. Vous étiez dans quel type de commerce, je peux vous demander?
1: C'est art, décoration, littérature, petite épicerie chine des quatre coins du monde.
0: Ah, génial! Ça, c'est le genre de magasin un peu musée, comme ça, où tout est beau, tout est tout
1: voilà,
0: sent bon.
1: Ouais.
0: Ça marche.
1: Ouais.
0: Sylvie, je vous propose d'écouter de la musique dans les oreilles avec ce casque audio sans fil à réduction de bruit. Ça, c'est pas mal. Bluetooth, mais ça veut dire qu'on n'entend pas ce qui se passe autour. On est un peu dans notre tête, comme ça, sur les musiques que l'on aime. Vous, c'est quoi les artistes que vous aimez, vous, Sylvie?
1: Alors, moi, je chante dans les bars. Alors, j'aime Céline Dion, j'aime Véronique Sanson, Adèle, plein de gens, voilà.
0: On aime les belles voix, quand même.
1: Les belles voix, oui, les sopranos.
0: Ah ouais, Céline Dion, Adèle, Véronique Sanson, quand même, faut savoir chanter. Sylvie, je vous propose de découvrir ce qui se cache derrière ces extraits. 4, 3, 2, puis une seconde. Le premier, j'ai besoin de tout. Artiste et titre pour vos 10 premiers points. Pour la suite, vous me donnez l'un ou l'autre, ça ira très bien. On commence?
1: Ok.
0: Allez, c'est parti.
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1: Aïe. Non, sur le sable, non.
0: Oui.
1: C'est tous les temps, non, et c'est qui ça? Et ben c'est qui?
0: Ah oui, c'est exactement cette chanson, ça vous aviez bien raison.
1: C'est la chanson, mais je sais pas bien qui c'est.
0: Il s'appelle Rock. Son nom, c'est Voisine. C'est Rock Voisine.
1: Ah oui, Rock Voisine. Ouais,
0: et la chanson pour Hélène.
1: Ah oui, j'adore.

0: Allez, c'est loupé pour celle-là. C'est un petit brouillon. C'est déjà derrière nous. On a déjà oublié. On essaye avec un nouvel extrait de 3 secondes cette fois. Tout n'est pas en français, ma chère Sylvie.
1: D'accord.
0: Okay. À vous de me trouver artiste ou titre.
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1: Ah, je sais, pareil. Non.
0: Chantez jusqu'au refrain.
1: Ah oh, là, ça me revient, mais... C'est foutu.
0: Ah non, c'est pas foutu, il va nous rester encore des extraits, on pourra peut-être faire 30 points.
1: Quand vous allez me le passer, je vais dire oui, mais là, du coup, ça vient pas.
0: Bah, c'est sûr, hein, écoute.

0: Police.
1: Police.
0: Oui. Every press you take. Allez, c'est loupé pour ça, mais il reste un extrait de 2 secondes. Si vous me le donnez, on sera à 10 points et on pourra encore augmenter ce score avec le dernier. Artiste ou titre, c'est parti.
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1: Alors là, ça me parle pas du tout.
0: Tentez quelque chose.
1: Ben, je ne sais pas. Non, franchement, rien.
0: Il n'y
1: a rien qui vient.
0: C'est l'amour,
1: amour. Ah oui, ah ben oui. Dans le ciel, c'est l'amour. Alors, en ce moment, comme je vous écoute beaucoup, j'essaie de me polariser sur les... Ce qu'on appelle ça, ce que vous envoyez là, c'est le début de la chanson, ça s'appelle comment le...
0: L'intro.
1: Alors, j'essaie de repérer les intros, parce que je dis, ça pourra te servir si t'appelles ici Touraine.
0: Ah, bien vu! Ça, c'est une bonne stratégie! Bah oui, effectivement, c'est souvent les intros qu'on met.
1: Bah oui, c'est ça. Bon. Il y en a plein que je trouve, mais quand je suis, voilà. J'étais pas à l'antenne, mais je l'ai trouvé.
0: Mais c'est toujours plus stressant quand on est à l'antenne. Venez pour le dernier, on essaye toutes les deux, je vous aide.
1: Ok.
0: Allez, on y va.
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0: c'est Thierry Hazard et Sylvie Hazard aussi. Hein.
1: Ouais, c'est Hazard, ouais. C'est Hazard de
0: mon affaire. Bon, vous comprenez, c'est la bulle. Ça marche.
1: Ah, bah là, c'est zéro pointé, hein, mais c'est pas grave.
0: Mais en attendant, je me marre. Moi, je rigole bien. Et je crois que vous aussi. Merci, Sylvie. Ouais,
1: et bien, à une prochaine fois.
0: Allez, à une prochaine. À bientôt. Merci beaucoup d'avoir été avec nous. Salut, Sylvie. Allez, venez tenter votre chance ce matin. Vous me faites rire tout simplement. Vous me racontez votre quotidien, comment ça se passe, vos vacances, quelle musique vous aimez. On joue ensemble et l'objectif, c'est de faire le meilleur score, d'obtenir un casque audio sans fil. Allez, à vous de jouer. 02 47 38 10 20.
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0: le R&B à la française. Tu m'oublieras avec La Rousseau, c'est Ici Touraine.
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0: Et tous les jours, de 6h à 19h, on regarde en direct le WhatsApp de la radio. Vous nous laissez vos messages, vos flyers, vos vocaux, notamment sur les conditions de circulation, mais aussi sur les événements en Touraine. C'est le 02 47 38 10 20. On a un message d'Emmanuel qui nous parle des escales du mercredi. C'est plein d'animations intéressantes de 14h à 18h. Tous les mercredis, on est promenade des docteurs Maîtrais à Chinon. Et il nous informe aussi que le 1er août prochain, il y aura le marché médiéval de Chinon, un marché à l'ancienne. Merci beaucoup Emmanuel pour cette jolie information. Moi aussi je voulais vous parler du marché de demain à Château-Renaud, place Jean Jaurès. On va vous offrir vos lunettes pour l'éclipse solaire du 12 août prochain. Faudra venir nous rencontrer à partir de 8h40, place Jean Jaurès, avec Clément Charbonneau et Charles Martin, notre régisseur. Et puis on sera là jusqu'à à peu près 11h15, seulement le matin, demain à Château-Renaud pour les lunettes.
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0: J'en ai aussi maintenant des lunettes. Deux paires de lunettes aux couleurs d'Ici Touraine et un casque au 02 47 38 10 20.

0: Stevie Wonder avec Issy Touraine. Retour à Saint-Cyr-sur-Loire ce matin chez Marie-Lise. Bonjour Marie-Lise.
1: Bonjour Victoire.
0: Comment ça va?
1: Ah ben moi ça va très bien.
0: Parfait, on s'occupe pendant les vacances?
1: Ah ben moi je suis toujours en pleine forme car c'est l'été.
0: Eh ben très bien. On en profite maintenant parce que d'ici quelques jours, grosse chaleur, grosse canicule. Donc, ça serait chouette que tout le monde se porte au mieux. J'ai l'impression que Marie-Lise est partie. C'est bien dommage. Bon, ça veut dire qu'il reste une petite place ce matin aussi pour tenter votre chance au 02 47 38 10 20 pour choper votre casque audio. Rebonjour Marie-Lise.
1: Bonjour.
0: Ah, j'ai eu peur que.
1: Pourquoi?
0: Bon, ben c'est pas grave. Le but, c'est de trouver ensemble des extraits, Marie-Lise, de les retrouver, oui. De savoir ce que c'est. Vous me donnez l'artiste ou le titre, ça ira très bien, sauf le premier, où j'ai besoin de tout. J'ai besoin du chanteur, de la chanteuse, du groupe, de l'artiste et du titre pour les 10 premiers points. Est-ce que vous êtes prête?
1: Oui, je suis prête.
0: Alors, c'est parti!
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1: Ah oh bah voilà, attends, je vais quand même me planter au début. Ah non, mais moi que je suis chez moi, je trouve tout.
0: Ah ça, c'est la classique du chef. Quand on est à l'antenne, c'est plus dur. Ça vous fait penser à rien, cette petite musique qui fait sautiller?
1: Ah bah si,
0: on connaît, hein. C'est Renaud.
1: C'est pas Renaud.
0: Mais fallait me le dire avant. Bon allez, c'est pas grave pour celui-là. C'est tant pis. Mais on essaye avec cet extrait de 3 secondes. N'oubliez pas, Marie-Lise, il n'y a pas que des musiques qu'on entend à la radio. Il peut y avoir aussi des choses liées à des films, à des séries, à des dessins animés.
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1: Ah là, je suis pas doué pour les séries. Non, je vais pas savoir. Je ne vais pas savoir.
0: Eh bien, nous cherchons la famille Adams. Dommage, c'est pas passé pour cet extrait de 3 secondes, mais peut-être celui de 2. Vous me trouvez l'artiste ou le titre. Allez Marie-Lise, je vous donne 10 points.
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1: Je connais aussi, mais bon.
0: Vous n'êtes pas réveillée ce matin? T'as eu un peu de mal.
1: J'étais à la
0: forêt
1: là hier.
0: Ah c'est ça, d'accord. Bon alors, ce qu'on cherchait, c'est

0: sera pas pour aujourd'hui parce qu'on a déjà eu 30 points. On pourra pas égaliser avec ce score. Je vous aide pour le dernier.
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0: Il parle d'une femme dans la montagne. Il a souvent une guitare. Il vient du sud. D'accord, Marie-Lise. Je sens que c'est compliqué. Je sens qu'on ne l'aura pas. Si je vous dis Francis, vous me dites...
2: Francis Cabrel.
0: Ah, vraiment.

0: C'est la dame de Haute-Savoie. Bon, Marie-Lise,
1: c'est pas le jour.
0: Ouais, c'est pas pour aujourd'hui. Hein. Mais vous êtes automatiquement inscrite pour le vélo, le VTT.
1: Ah, super.
0: Pour vendredi matin, 8h45. Rien que parce que vous avez joué avec nous. Merci, Marie-Lise.
1: Ah, puis on vient ici, Touraine. Hein. Moi, je vous adore. Hein.
0: À bientôt.
1: Je vous adore.
0: Merci beaucoup. C'est partagé. Salut, Marie-Lise.

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2: 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Allez, il reste quelques petites minutes pour tenter votre chance.
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0: UB40 avec ici Touraine, Red Red White. On repart à Saint-Cyr-sur-Loire chez Véronique. Véronique, est-ce que vous êtes là?
1: Oui, c'est là.
0: Vous avez compris?
1: Oui, je suis trop content.
0: Le casque, audio, Bluetooth, sans fil, c'est gagné!
1: Ah, merci, merci, merci, c'est un beau cadeau.
0: Eh bien, félicitations en tout cas, profitez bien, écoutez la musique que vous voulez en connectant au téléphone. Et puis bien sûr, on rajoute les deux paires de lunettes ici Touraine.
1: Super.
0: Pour l'éclipse solaire du 12 août. Oh, bah, c'est gentil, nous aussi. Salut Véronique.
1: Merci, bonne journée.
0: Et je vous souhaite d'excellentes vacances à l'écoute
1: merci
0: de
1: beaucoup.
0: Votre radio ici, bien sûr. Nous, on se retrouve dès demain pour un nouveau blind test à gagner une jolie machine à smoothie. Ultra pratique pour réaliser vos préparations de fruits bien fraîches, bien vitaminées. On se retrouve demain à 11h.
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0: Vos infos arrivent dans 5 minutes. Avec ici Touraine, avant ça, cette jolie chanson « Je t'aime bien Lily », c'est Philippe Châtel.
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Philippe Châtel qui sera suivi de Queen. Ça, c'est possible avec Ici Touraine, la musique que vous aimez du matin au soir et dans un instant, vos infos locales. À tout de suite.

0: Queen, We Will Rock You, avec vous.
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0: Bon lundi avec nous, vous écoutez votre radio locale Ici Touraine. Dans un instant, vos infos, il est midi. Et c'est avec vous Boris Compin, bonjour.
2: Bonjour Victoire, bonjour à tous. Il y a moins de foyers d'incendie actifs qu'hier en Gironde, mais le feu n'est toujours pas stabilisé. Les autorités redoutent d'ailleurs une nouvelle aggravation de la situation à partir de demain avec le retour de très fortes chaleurs. 250 000 personnes ont dû quitter leur logement pour fuir les flammes en Gironde, dans le Var et dans les Landes. Ça nécessite évidemment beaucoup d'encadrement. L'aide afflue d'ailleurs de toute la France. Trois bénévoles de la Croix-Rouge d'Indre-et-Loire sont par exemple partis pour la Gironde hier soir. Ils en place quatre autres volontaires de l'association qui étaient sur place depuis vendredi dernier. Aymeric Korfmatt, ambulancier, est l'un de ces bénévoles tourangeaux déjà mobilisés depuis trois jours.
3: On est confronté à l'inquiétude permanente des habitants. On est confronté aussi à la gestion du stress de soi-même et de nos camarades. Et puis on est aussi dans un contexte un peu inédit où des feux de forêt aussi impressionnants que ceux-là, c'est sa première fois de mon côté. Il y a aussi un climat, une ambiance dans la ville avec de la fumée partout, des odeurs qui sont très importantes, qui viennent saisir les yeux, la gorge. Tout ça ajouté avec un petit peu de fatigue et puis beaucoup de routes, puisqu'on fait beaucoup de routes en ambulance. On traverse le département d'ouest en est en permanence. Ce qu'on voit, c'est aussi des équipes qui se fatiguent, et c'est pour ça qu'on a besoin de relève de partout en France.
2: Mais outre les conséquences humaines et matérielles, ces incendies ont aussi déjà d'énormes conséquences économiques. Le ministre de l'économie, Roland Lescure, a d'ailleurs présidé une réunion sur ce thème ce matin. 13 000 entreprises ont été obligées de cesser leur activité. Des particuliers ont aussi subi des sinistres ou doivent payer pour se reloger. Roland Lescure annonce des mesures exceptionnelles pour aider les sinistrés et les déplacés.
4: En temps normal, on a 5 jours pour déclarer un sinistre à sa compagnie d'assurance. France Assurance nous a annoncé que toutes les compagnies d'assurance se sont mises d'accord pour que ce délai soit porté au minimum jusqu'au 31 août. Donc j'allais dire, pas de panique, quand vous êtes dans la galère face à un enjeu d'urgence extrêmement importante, vous aurez le temps de déclarer votre sinistre. Autre annonce très importante, vous savez que plus de 200 000 de nos compatriotes ont été évacués. Les assureurs en général ont une politique de relogement qui ne concerne pour le remboursement des frais de relogement que celles et ceux qui sont évacués et qui ont vu leur résidence endommagée. L'ensemble des assureurs français se sont engagés à ce que toutes celles et ceux qui sont déplacés puissent voir leurs frais de relogement remboursés, que leur résidence soit endommagée ou non. Jusqu'à 3 semaines sont couvertes par ce type de police. C'est un engagement important de l'ensemble des compagnies d'assurance que je souhaite saluer aujourd'hui.
2: Et par ailleurs, le gouvernement demande aux Français des autres régions, notamment aux vacanciers, de ne pas se rendre en Gironde. Il s'agit évidemment de ne pas engorger les routes pour laisser le champ libre aux pompiers et aux différents services de secours.
0: Et puis c'est une tradition annuelle depuis le Moyen-Âge à Tours. La foire à l'ail et au basilic a eu lieu hier dans le quartier des Halles.
2: Et comme à chaque fois, Eva Kling, il y avait beaucoup de monde autour des étals de la centaine de producteurs présents. Des consommateurs pas toujours très au point sur les moyens de conserver le basilic une fois chez eux.
5: Devant le parterre de basilic, Jean-Claude et Corinne optent pour la variété thaï et demandent au producteur comment le conserver au mieux.
6: On a des petits soucis à le conserver.
7: Ah, le petit secret, c'est pas trop d'eau. Mi-ombre, du soleil pas direct toute la journée en tout cas, et qui fane un petit peu avant de l'arroser.
6: Bah nous, oui, on l'arrosait tous les jours et puis c'est pas payant. Hein. Effectivement, il a vite fané. Quoi.
5: Ils repartent le plan en main avec un dernier conseil de Bruno Sala, le producteur.
7: Pour le consommer, il faut couper les têtes absolument. Les gens ont tendance à tirer les feuilles à droite à gauche, alors que c'est bien la tête qu'il faut prélever pour favoriser le départ des petites pousses qu'il y a sur la tige principale.
5: À quelques mètres, Ludovic et Alexandra ont opté pour un basilic pourpre.
8: Pour faire des mojitos, mais du virgin mojito.
5: Leur technique pour un plan qui dure, acheter de la qualité.
8: J'en achète qu'ici, parce que dans la grande surface, ça ne tient pas.
5: Et pour l'arrosage,
8: on les met dans une soucoupe d'eau.
9: Et vous le laissez en pot alors ?
10: Oui, on ne le met pas en terre. Bah, la dame nous a conseillé de le laisser en pot.
5: Pour ce qui est de l'ail, la conservation est nettement plus facile. Derrière son stand, Peter donne quand même quelques consignes à ses ses clients.
9: Vous la mettez dans un endroit sec, vous la mettez dans le bac à légumes du frigo. Vous pouvez la congeler aussi. Bah oui, vous l'épluchez, vous les mettez sur des petits plateaux en plastique. Quand c'est congelé, vous la retirez du plateau plastique, vous la mettez sur des petits sacs, c'est mieux. Et si vous la mettez directement dans le sac, tout colle.
5: Congelé, là, il se conserve 6 mois.
2: Bon, ça veut dire qu'il faudra donc en racheter à un moment pour faire la jonction avec la prochaine foire à l'ail et au basilic le 26 juillet 2027.
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0: On a quelques nuages qui cachent le soleil cet après-midi, mais cette belle température qui vous attend, vous comptez entre 28 et 29 degrés sur notre Touraine. Grosse chaleur qui revient dès mercredi. Belle journée avec nous, c'est ici.
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0: Bonjour à toutes et à tous. J'espère que vous allez bien, que vous avez passé un bon week-end, que ce soit en vacances, au travail ou à la maison. C'est reparti pour une nouvelle semaine.

0: Vous écoutez ici Colmy Blondie, et celles et ceux que nous appelons maintenant, c'est Valérie Damidot et Eric Bastien, et nos deux candidats, Kevin d'ici Périgord et Catherine d'ici La Rochelle, à qui tous les deux évoquent leur rencontre avec leurs conjoints respectifs, ce qui a encore une fois inspiré des bons mots à Eric et qui ont laissé de marbre toute l'équipe de Taquet sur votre radio ici.
1: Alors, Kevin, il paraît que tu as rencontré ta femme, mais alors, c'est un petit peu comment... La rencontre avec ta femme, c'est un petit peu comme dans un film. Ça m'a fait penser à Back to the Future, là. Back from the Future, là, je sais pas quoi. Est-ce que tu te rappelles comment se sont rencontrés le père et la mère du héros ?
2: Non.
1: Eh ben, comme toi.
3: Ah oui ?
1: Eh oui, parce que la rencontre avec Anaïs, eh ben, ça s'est fait à la sortie du collège, parce que la mère d'Anaïs n'a pas vu Kevin qui était en vélo, il l'a renversé. Et puis, Kevin, il s'est retrouvé sur le capot. Et voilà, et après Anaïs, évidemment, elle est venue pour prendre de ses nouvelles, le pauvre et
3: tout. Écoutez, c'était un coup de foudre renversant, comme qui dirait. Y a pas de... Voilà. Non,
1: bah,
3: oui.
1: Bah, c'est vrai qu'on a Mathieu avec nous, qui débarque un peu dans l'émission.
3: Il découvre l'humour,
1: Il découvre les vannes de merde et il est gêné, comme tous les techniciens de Radio France qui passent par cette émission. Alors, si tu n'as pas vu Retour vers le futur, je t'engage à voir Retour vers le futur. C'est exactement l'histoire avec ta femme. Alors, Kevin, on va essayer de gagner des points avec la question à choix multiple. Je te pose la question, je te fais des propositions et à mon top chrono, tu as 10 secondes pour répondre. Alors, la question est la suivante. Qui est Harald V ? Un super-héros Marvel, le roi de Norvège, un moteur de recherche Google, un viking en télétravail. Top chrono, 10 secondes.

0: Seconde. Qui est
1: je dirais le deuxième, un roi de...
0: Le roi Norvège,
1: Ouais.
0: Eh bien, il s'agit... d'une bonne réponse.
2: Bravo.
0: Harald est le roi de Norvège depuis 1991. Alors, il paraît qu'il est sympa, qu'il est progressiste. Voilà. Il est pas mal. Il fait beaucoup pour les droits de la communauté LGBTQ et l'immigration. Donc, on croit en Harald 5. Voilà, 4 points pour Kevin qui vient de marquer 3 points de plus.
2: Exactement. Catherine qui, pour l'instant, n'a que 2 points. Mais voilà, elle arrive tranquillement. Notre Catherine qui habite à Châteauneuf-sur-Charente, dans les Charentes, avec ici La Rochelle. Comment va Alfred ?
3: Super, c'est un chat adorable.
2: C'est vrai qu'on n'avait pas parlé de ton chat, le petit Alfred qui t'accompagne.
0: Non, moi c'est mon chien qui s'appelle Alfred.
2: Eh oui, pour ça que je fais ça, voilà, un beau
3: Alfred,
2: prénom.
3: Ouais, super. Ouais.
2: Bon, alors toi, tu aimes bien voyager.
3: Oui.
2: Notamment les croisières. T'es une adepte des croisières ?
3: Ah oui. Jusqu'au Covid, depuis le Covid, on n'en a pas fait. Mais on en a fait, une
2: dizaine,
3: quoi.
2: Ah oui. J'adorais. Comment s'appelle la nana dedans ? Julie McCoy, voilà. Vous vous souvenez de Julie McCoy ?
3: Je sais pas. Non.
2: Elle a croisé qui s'amuse. Si, si.
3: À la musique, j'entends.
2: Mais oui, le commandant Stoming, bien sûr.
3: Voilà.
2: Bon, t'as été où avec tes bateaux ? T'as été jusqu'où ?
3: J'ai fait la Méditerranée, forcément, plus près, la mer Noire, l'Adriatique, la mer d'Oman, les Caraïbes.
2: Les Caraïbes, waouh.
3: Voilà.
2: Bah, écoute, t'as bien voyagé, hein. Bravo.
0: Mm-hmm.
2: Chouette, les bateaux. Et puis on va se parler quand même de ta rencontre aussi avec ton chéri, parce qu'on l'a évoqué justement avec Kevin. Toi, vous vous êtes rencontrés un peu dans l'esprit du petit Nicolas. Je rappelle que tu es prof à la retraite et tu as rencontré Laurent à l'école.
3: En fait, je l'ai rencontré à l'école parce que nos enfants, à l'époque, étaient petits, allaient ensemble à la maternelle.
2: D'accord. Et ça vous a rapproché.
3: Eh ben oui.
2: Trop chou.
3: Eh ben oui.
2: 35 ans que vous êtes ensemble, mariés depuis 1994. 31 ans de mariage, c'est les noces de quoi ? 31 ans de mariage ?
3: J'en sais rien du tout.
2: Eh bien, c'est le basane, qui est un cuir très résistant. Voilà, si vous voulez tout savoir. Bravo, 31 ans de mariage, c'est top. Hein. Voici ta question pour 3 points. Avec, puisque tu as été en contact avec les enfants tout au long de ta vie, un dessin animé. Quand les alpes avec
0: Annette, où le ciel est toujours bleu. Dans les Alpes avec Annette, alors là, je ne connais pas.
2: Mais moi non plus, les Alpes avec Annette, je ne sais pas. Parmi ces 4 cols des Alpes, lequel est le plus haut ? Je te fais des propositions. Le col du Galibier, le col de l'Iseran, le col de la Madeleine, ou bien le col Pelletarte. Vous voyez, ambiance disco au sommet. Top chrono.
3: Je dirais Galibier, parce que je connais que celui-là.
2: Ouais. Parmi les 4 cols des Alpes, celui qui est le plus haut, avec 2764 mètres, c'est... le col de l'Iseran, c'est le plus haut col routier des Alpes qui devance largement le Galibier et celui de la Madeleine qui fait à peine 2000 mètres. Sommet mythique pour les cyclistes. Désolé Catherine.

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1: En tournée à partir de mars 2027, Patrick Fiori sera à Narbonne, Nantes, Limoges et ailleurs. Le chant est libre dans la playlist de votre radio ici. Êtes-vous du genre bavard? C'est le cas de Corinne, d'ici Paris-Île-de-France, qui raconte à Valérie Damidot et Eric Bastien que cela lui a posé un petit problème une fois en voiture. Alors j'avoue que ça m'est déjà arrivé aussi. Quant à Jérôme, d'ici Pays d'Auvergne, il est un peu tête en l'air et lui aussi, il a une histoire de voiture à partager avec nous.
2: Ma petite Coco, elle a un petit côté Pierre Richard. On adore ce petit côté Pierre Richard. Une fois, pour aller à une réunion avec des collègues à 60 km de son bureau, elle prend une voiture de service. Voilà. Alors les filles, ça papote, on est tous des filles, on connaît hein, les filles, comme on sait, blablabla, blablabla. Bla, bla. Et du coup, elles oublient de tourner, elles sont paumées. Alors, qu'est-ce qu'il vous est arrivé, du coup hein?
3: Alors, du coup, on est arrivé en retard, très en retard à une réunion de service qu'on avait ce jour-là. Et puis, on a perdu, on a papoté dans la voiture, on a raté la route. On papotait, puis voilà. Et puis après, on a fait un grand détour pour retrouver nos pas.
2: Bravo.
3: Retomber sur nos pas et puis reprendre la bonne route. Et puis, on est arrivé en retard.
2: Bravo. T'étais bavarde à l'école, déjà?
3: Comment?
2: T'étais bavarde déjà à l'école?
3: Ah oui. Le maître d'école m'appelait la girouette.
2: Oh my god.
4: Girouette.
3: Parce que j'avais toujours la tête tournée derrière moi, discuter avec mes camarades derrière.
2: Alors, il est temps de marquer des points, ma Coco. Là, c'est 5 points. Tu peux marquer 5 points d'un coup.
3: Ouais.
2: Alors, d'accord. Écoute. Comment s'appelle la plateforme nationale d'admission post-bac mise à disposition des lycéens pour formuler leurs vœux d'orientation? Comment s'appelle la plateforme nationale? Attends avant de répondre, attends mon top chrono, réfléchis, t'emballe pas, écoute.
4: Respire.
3: Non.
2: Comment s'appelle la plateforme nationale d'admission post-bac mise à disposition des lycéens pour formuler leurs vœux d'orientation? Top chrono, 10 secondes.
3: Pour formuler leurs vœux d'orientation, c'est ça? C'est pas Parcoursup? Je crois que c'est Parcoursup.
2: Eh bien oui, bravo. C'est Parcoursup.
3: Ouais.
2: Et d'ailleurs... Alors, il faut savoir que Parcoursup, la session s'ouvre demain 17 décembre. D'ailleurs, c'est aujourd'hui.
4: C'est demain
2: que ça démarre Parcoursup. Voilà, tes 5 premiers points sont marqués.
4: Bien, Jérôme, donc on a 7 points, hein. on est remonté là, c'était pas prévu, mais là du coup on est content d'avoir ces 7 points. Gros point commun bien sûr avec Corinne. Alors il a été cuisinier, je vous l'ai dit, hein. Quand il a démarré, pour son apprentissage, on t'a fait un petit bizutage. Le chef du restaurant t'a demandé d'aller chercher dans les autres restos une échelle à monter les blancs. En neige. Oui, qu'est-ce que t'as fait?
5: Alors, ils m'ont promené dans la ville où c'était une ville de cure, hein, Châtel-Guyon.
4: Ouais.
5: Et ils m'ont promené dans tous les restaurants, de façon où j'étais passé avant, pour justement m'envoyer dans d'autres restaurants.
4: Donc,
5: j'ai passé la matinée
4: à chercher une échelle pour monter les blancs en neige, oui, bien sûr.
5: Voilà.
4: Ils sont un peu foutus de toi, quoi.
5: Des Chinois, des trucs comme ça. Je me suis dit, pourquoi pas.
4: Oui.
5: Et puis, j'ai vite compris, quoi.
4: Tout le monde arrive de tomber zutage. Alors, d'autres petites plantades, hein, au Gourde Tazna, qui est un lac d'un volcan. Ton ami Patricia a laissé les clés sur le contact. Bon, vous sortez de la voiture, au bout d'un moment, la voiture se referme automatiquement. Pas de chance. Évidemment, avec les clés à l'intérieur. Mais Jérôme a toujours le double. Sauf que Patricia est maladroite. Et le double était où?
5: Dans la boîte à gants.
4: Donc, pas de clé? Comment vous avez fait? Vous êtes resté en pleine forêt?
5: On a appelé quelqu'un, et puis il faisait vachement de tutos. Donc, grâce à un tuto et du scotch, réussi à descendre, on a réussi à descendre un peu la vitre et
4: Il t'en arrive des choses, toi, il t'en arrive. Allez, Jérôme, on reste concentré avec cette question cash qui arrive et elle vaut 5 points. Voici ta question. Et elle concerne Coluche. Dans son célèbre sketch sur la lessive, parce que Coluche a fait un sketch sur la lessive, de quelle marque lavant encore plus blanc que blanc, Coluche se moquait-il? Top chrono, 10 secondes. La marque de la lessive. Cette lessive. Comment tu dis?
5: extra.
2: Je comprends mal.
4: Non, mais c'est pas ça. Et non, la nouvelle lessive l'avait encore plus blanc que blanc. Souvenez-vous, c'était le nouvel Homo.
6: Vous avez le nouvel Homo. Oh, le nouvel Homo, oui. Il lave encore plus blanc. Parce que l'ancien Homo, il lavait blanc, vous voulez, mais enfin, valait mieux changer. Ouais, le nouveau, vraiment, il lave encore plus blanc.
4: Voilà, c'était alors, le nouvel Homo. Je suis désolé, je sais pas ce que tu nous as dit, mais c'était pas la bonne réponse, Jérôme.

0: Lisa Stanfield, All Around the World. Ne bougez surtout pas, dans un instant, c'est votre agenda de l'été pour vous proposer des idées de sortie ou d'activités dans votre région et pas forcément besoin d'être en vacances. Ensuite, Alain Bachung pour la musique, puis Valérie Damido et Eric Bastien pour continuer de profiter des meilleurs moments d'au taquet sur votre radio ici.
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4: Et si cet été on redécouvrait la Touraine autrement, sans forcément prendre la voiture? Pour les vacances, plusieurs solutions permettent de se déplacer facilement tout en profitant du paysage. D'abord, les navettes estivales sont de retour dans le Lauchois. Deux lignes desservent plusieurs sites incontournables du sud de la Touraine. L'une relie Loches à Chenonceau, en passant notamment par Chedigny ou Bléré. L'autre permet de rejoindre le lac de Chémier ou encore Zoopark à Beauval. Le billet coûte 3,40 € et il permet aussi de bénéficier de réductions dans plusieurs sites touristiques comme la Cité Royale de Loches, les châteaux de Chenonceau, d'Amboise ou de Montrésor, ainsi qu'au Zooparc de Beauval. Les horaires sont à retrouver sur le site de Rémy, Centre-Val de Loire. Et si vous avez envie de prendre un peu plus votre temps, le Pass Loire à vélo est lui aussi de retour de 2 à 5 jours. Il comprend la location du vélo, les déjeuners, des dégustations de produits locaux et l'entrée dans plusieurs grands sites.

et les bienvenus si vous nous rejoignez. Une pensée pour vous qui subissez les incendies en Gironde, Landes, Le Var, mais pas seulement. Nous pensons également à nos collègues d'ici Gironde, d'ici Gascogne et d'ici Provence, par exemple, qui vous accompagnent pendant cette période. Les meilleurs moments d'Otaquet avec Valérie Damido et Éric Bastien, c'est tout l'été à l'heure du déjeuner. Nous les retrouvons dans moins de 3 minutes. Le temps d'écouter Alain Bachung, Joséphine sur votre radio ici.

0: Osez Joséphine, Alain Bachung sur votre radio ici. Alors cette saison dans Au Taquet, il y avait chaque jour une question musicale et cette fois-ci c'était Patrick d'Issimène et Isabelle d'Isidro Mardèche qui devaient relever le défi. Enfin Isabelle a été un peu beaucoup aidée. Et vous, saurez-vous trouver la bonne réponse? Écoutez bien.
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1: Voilà, alors Patrick, tu as un. Isabelle, tu as un. Patrick, tu aimes le sport automobile.
3: Oui.
1: Alors, il paraît que... Bon, alors déjà, tu habites près du circuit des 24 heures du Mans. J'imagine que tu y vas souvent?
4: Le Mans 66.
3: Souvent, non, parce que c'est quand même un budget. Donc, mais dès que j'ai l'occasion, j'y vais.
1: Et tu as, il paraît, tous les permis. Voiture, moto, camion.
3: Voilà.
1: Donc, tu sais tout conduire.
3: Sauf le super lourd.
1: Sauf le quoi?
3: Le super lourd.
1: Qu'est-ce que c'est que ça?
3: C'est-à-dire les tracteurs avec les remorques.
1: Ah, oh bah ça doit pas être dur. Quand on conduit un gros camion, je dois pas un tracteur, ça doit pas être voilà.
3: C'est plus les manœuvres.
1: Oui, c'est plus les manœuvres. Mais bon, alors tu demanderas des conseils à Zaza. Elle conduit un bus. Elle doit bien savoir, tiens.
3: Elle. Est-ce que c'est un bus articulé ou est-ce que c'est un bus normal?
1: Ah bah je sais pas. Zaza, c'est quoi?
5: Les deux. Je peux conduire les deux. Très très souvent, ce sont des classiques, mais parfois les articulés. Ouais, ça nous arrive.
1: Je sens qu'il va y avoir de l'échange de téléphone pour pour échanger des véhicules. Alors, non seulement tu aimes le sport automobile, tu collectionnes les petites voitures, coccinelles, combi Volkswagen, etc. C'est ça?
3: Voilà.
1: Hop, hop, hop. Et t'as un vrai combi Volkswagen avec lequel t'as été au rassemblement de combi au Mans dans les années 80.
3: Voilà.
1: Oh, quelle couleur?
3: Il était blanc.
1: On adore les combis.
2: On l'adore.
1: Alors, mon petit chat.
2: Surtout pour aller au ski. Bah, les combis.
3: Ah, c'est pratique aussi.
2: Ah, c'est vrai. Écoutez, c'est
1: je
2: vrai.
1: Demande pardon au syndicat des techniciens.
2: Oui,
1: alors, c'est le quiz musical. Donc, je sais que tu aimes bien les chansons des années 80. Et ben là, écoute, on va faire le jeu de l'intro. On va te mettre l'intro d'une chanson. Et à mon top chrono, tu devras me dire attention pour marquer les deux points. L'interprète de la chanson et le titre de la chanson. Ok?
3: C'est pas gagné.
1: Ah si, c'est gagné, c'est très facile. Écoute bien l'intro.
3: Ouais.

0: qui chante et c'est quoi le titre?
1: Je l'ai revoir à Montréal.
0: Et c'est qui chante?
1: Charles
0: Bois. Ouais. Magnifique.
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1: J'ai eu de la chance.
0: Ouais.
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0: On adore Charles.
3: Oh, on adore Isabelle, Isabelle qui a mangé, Isabelle qui nous emmène au restaurant. Alors juste avant de jouer, un mot sur les brioches, parce qu'il paraît qu'on est spécialiste de la brioche.
4: Alors je commence à les maîtriser.
3: Ouais.
0: Ah.
4: Mais non, les premières c'était une catastrophe.
3: Elle s'est essayée la brioche pendant les confinements et les Covid. Elle a fait des trucs immangeables et dégueulasses.
0: Attends Isabelle, c'est très très dur les brioches.
3: Non mais c'est dur. Et là t'es devenue une spécialiste de la brioche au mascarpone.
4: Ouais. J'ai trouvé cette recette-là et elle plaît pas mal.
3: Plus, tu dis que c'est le secret pour faire avaler des légumes aux enfants avec le mascarpone.
0: Bah oui.
3: C'est une bonne astuce, ça, mon Isabelle. Bon, allez, on va jouer parce que tu sais, voilà, nous, on a envie vite de marquer des points et de montrer à quel point nous sommes des winners.
0: Surtout que la maille est en tête avec 3 points.
3: Oui, écoutez, vous allez voir ce qui va se passer dans un instant. Isabelle connaît parfaitement la chanson. Elle va reconnaître cette intro. Tu devras me donner à la fois le nom de l'artiste ou des artistes et le titre de la chanson. Oui, c'est la kebab salade tomate oignon. C'est la totale demande.

0: tu remercieras l'ado à côté de toi qui a chasamé.
1: Je sais pas si c'est Elliot ou Robin, mais bravo.
2: Merci Robin.
0: Merci Romain de chasamer la radio.
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0: Allez, heureusement que l'appli Shazam existe.
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0: Le prochain rêve dans la playlist d'ici, le tout nouveau duo de Grand Corps Malade avec Stilto. Faisons connaissance maintenant d'Isabelle d'ici La Rochelle qui a une petite habitude en se levant et d'Olivier d'ici Alsace qui ronfle comme il l'explique à Valérie Damido et Eric Bastien sur votre radio ici.
1: On va faire un petit panel de ce qu'est Isabelle. Écoutez bien. Alors Isabelle, il paraît que tu te lèves toujours du pied droit parce que t'es superstitieuse.
2: Ouais, c'est vrai.
1: C'est-à-dire ?
2: Je me recouche, comme si je mets le pied gauche d'abord, je me recouche et hop, je recommence.
1: Ah ouais, ouais. Parce que quand tu te lèves du pied gauche, t'as remarqué qu'il t'arrivait des trucs pas cool ou ?
2: Ouais, parce qu'il m'arrive des trucs pas cool et je suis de mauvaise humeur et voilà.
1: D'accord, ok, très bien, ok. Alors, en même temps, ça va avec ton petit défaut, il paraît que t'as un sale caractère.
2: Ouais. Alors ça, on me le dit à la maison. Mais mes collègues, elles me le disent pas.
1: Ah, bah voilà. C'est peut-être le problème, c'est peut-être la maison. Alors, c'est peut-être Titi le problème, hein.
2: Parce que Titi, il écoute la radio.
1: Alors, Titi, comme ça, ta femme, elle est de mauvaise humeur, elle a sale caractère.
2: Je t'aime, mon chéri.
1: C'est beau, ça. Mais oui, c'est beau. Combien d'années que vous êtes ensemble?
2: Ça fait 26 ans qu'on est mariés.
1: Oh, et elle lui dit toujours « je t'aime, comme c'est beau, mon
3: c'est
1: Dieu,
3: rare, surtout.
1: Comme c'est beau ». Bien, ma chérie, c'est le moment de marquer 3 points de plus avec la question à choix multiple. Je te pose la question, je te propose des réponses à mon top chrono. T'as 10 secondes pour me dire ta réponse. Écoute bien. Aujourd'hui, c'est le 22 décembre. De quelle chanteuse française est-ce que c'est l'anniversaire aujourd'hui ? Alors, le 22 décembre, quelle chanteuse française fête son anniversaire ? Zazie, Vanessa Paradis, Jennifer.
3: Oui.
2: Vanessa Paradis.
1: Oh, voilà, ben, j'ai même pas le temps de finir. Top chrono, qu'elle
2: va des.
1: Ah, ben, c'est pas grave, top chrono. Donc, tu me dis Vanessa Paradis. Eh bien, est-ce que c'est vrai? Est-ce que c'est faux? Eh bien, évidemment que c'est. C'est vrai. Eh oui. La la la. C'est l'anniversaire de Vanessa Paradis.
3: Bon anniversaire, Vanessa.
1: Non, mais l'autre, le net.
2: Bon anniversaire, Vanessa.
1: Voilà, allez. Bon. 3 points de plus, ouais, tu es bien en tête, tu as 7.
3: Non, mais attention, Olivier, il arrive derrière. Notre Olivier qui est alsacien, ouais, qui joue du hautbois, du cor anglais, du big band. Qui
4: a...
3: mais ouais, qui fait du concert de Noël le 25. Oui. Voilà. Alors, il a des petites particularités aussi. Il collectionne les CD, bon, c'est assez classique parce qu'il est musicien, mais des disques assez rares. Et par exemple, il paraît que tu as le premier CD d'Obispo sorti en 90. C'est une pièce un peu culte.
4: Oui, c'est ça, c'est Le Long du Fleuve. Ça s'appelle.
5: Le Long du Fleuve.
3: Ah ouais. Le Long du Fleuve.
1: Mais je ne me rappelle même pas de ce titre.
3: Et ça vaut, il paraît qu'il vaut entre 300 et 400 euros aujourd'hui en tant que pièce rare. C'est génial.
4: Ouais, c'est assez difficile de le trouver. Il existe aussi en vinyle. Hein.
3: Ouais, et en fait, t'es fan des titres un peu oubliés, ceux qui n'ont pas forcément marché et qui sont dans les fonds de tiroir. Bah, t'as raison de les collectionner. Alors, on apprend aussi des petites choses sur toi, comme par exemple, tu dors beaucoup. Il paraît que t'es une vraie marmotte, toi.
4: C'est ce que dit ma femme, ouais.
3: Tu ronfles ou pas?
4: Ouais. Comment?
3: Tu ronfles un peu?
4: Ouais, mais faut pas le dire.
3: Eh ben, ouais.
4: Non, quand je me mets de côté, ça s'arrange.
3: Ouais, sur le côté. On me dit que t'as des petits problèmes de modestie.
1: Mmh. Oh bah tiens, j'en connais un autre.
3: Mmh. Tu te la pètes, quoi. T'es assez d'accord, quoi.
4: Non, mais bon, de temps en temps, effectivement, j'ai du mal à rester modeste.
3: Ouais, mais écoute, monsieur, on est deux.
4: J'y travaille.
3: Oui, moi aussi, de temps en temps.
1: Il n'y travaille pas du tout, je vous le dis. Ouais.
3: Et puis, si t'étais un animal, ce serait un chat. Alors, bon, on a tous envie d'être. Oui, il y en a beaucoup qui aimeraient devenir un chat.
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3: Ça, il faut se méfier des gros trucs. Ça, c'est Yves Montand qui chante le chat. Eh bien, écoute, je pense que maintenant, tu es un vrai livre ouvert. On sait tout de toi ou presque. Et on va jouer, Olivier, avec ta question à choix multiple qui arrive tout de suite. Musique.
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3: Les guirlandes de Noël. De Lolel, je sais ce que j'allais dire. Allez, on va parler des guirlandes de Noël à 3 jours de Noël. Quel inventeur a créé la première guirlande électrique de Noël? Thomas Edison.
4: Ouf.
3: Thomas Edison. Benjamin Franklin. Edward H. Johnson. J'ai trois propositions comme on l'a fait tout à l'heure avec Isabelle. Top chrono, quel inventeur a créé la première guirlande électrique? Thomas Edison, Franklin Johnson.
4: Au pif, je vais dire Edison.
3: Alors, il est associé de Thomas. Non, mais il est associé de Thomas Edison. Donc, je comprends, mais non, malheureusement, c'est Edward Johnson qui s'était installé en 1882. Il avait installé 80 petites ampoules colorées autour de son sapin, et c'est la toute première guirlande électrique. Et ça fera sensation à New York. On connaît la suite.
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0: Vous écoutez ici We Are The Champions, Queen. À suivre dans une poignée de secondes, Virginie d'ici Azur et Christophe d'ici Touraine. Christophe, à qui il est arrivé une drôle d'expérience aux toilettes. Sincèrement, je ne la souhaite à personne. À tout de suite avec Valérie Damidot et Éric Bastien sur votre radio ici.
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4: Alors, Christophe, une petite anecdote avant de chanter. Tu es prêt pour chanter ? Tu aimes chanter ?
5: Oh oui, j'adore ça.
4: C'est magnifique. Juste une petite anecdote. Il paraît que tu as un toc depuis 20 ans. La première chose que tu fais quand tu rentres dans des toilettes, c'est tirer la chasse. Parce que une fois, chez des amis en Charente-Maritime, il y a un serpent qui est sorti de la cuvette quand tu étais assis sur les toilettes.
5: Voilà, j'étais assis sur les toilettes et j'ai quelque chose qui est sorti entre les jambes.
6: Non.
5: C'était un serpent. Et là, j'ai pas hésité, j'ai pas réfléchi, j'ai pris le liquide bleu qu'il y avait sur les toilettes et j'ai aspergé le serpent qui glissait le long de la cuvette. Et j'ai tiré la chasse d'eau et le serpent est parti. Et mes amis m'ont dit, oh, bah, ça arrive souvent parce qu'on habite dans des marécages.
4: J'ai envie de chialer. Oh, je peux crever, moi, s'il y a un serpent qui sort comme ça.
7: Pauvre bête qui a fini avec du liquide WC sur les yeux.
4: Mais qu'est pauvre bête, j'aimerais bien voir ta gueule, toi, s'il y a un serpent qui sort dans ton cucu, là.
7: Oh, là. Et ça chatouille, c'est tout, quoi. Voilà.
5: Voilà. Et donc, depuis, dès que j'arrive dans les toilettes, mais n'importe où, hein, au boulot, chez moi, tout ça, je tire la chasse d'eau avant d'aller aux toilettes.
4: Mais moi, je comprends, mais moi, je n'irai plus aux toilettes. Je serais traumatisée.
5: J'ai essayé, mais j'ai pas pu me retenir.
4: Mais dis-moi, c'était quoi comme serpent? Ils t'ont dit, tes amis?
5: Ah, j'ai pas le temps de regarder, hein, si c'était une couleuvre, une vipère, je sais pas, alors j'ai pas le temps de regarder.
4: Mais
5: j'y connais rien en marque de serpent.
4: Bah oui, moi non plus, j'y connais rien, mais enfin. Mais la trouille absolue d'avoir un serpent dans les fesses. Bref.
7: Oh là là.
4: C'est une anecdote magnifique.
7: Je suis sûr que tout le monde ce soir, si vous écoutez Au Taquet, vous allez y penser. La prochaine fois que vous allez aller aux toilettes, vous allez vous méfier. Ou...
4: Alors à Paris, il n'y a pas beaucoup de. Ah, tu crois qu'à Paris, il y a bien sûr. Allez.
7: Tire la chasse.
4: Tire la chasse, ouais. Mon chat, écoute bien. C'est le quiz musical. Je vais te passer deux extraits de chansons. Il y a un point à chaque fois que tu vas me trouver l'interprète. OK? Donc, il y a deux interprètes à trouver. Si tu me trouves les deux, t'as deux points. Si tu me trouves pas les deux, t'as pas de points. Alors, écoute bien. Premier extrait, qui chante?
8: C'était la fille du Père Noël, j'étais le fils du Père Fouettard, elle s'appelait Marie Noël.
9: Je m'appelais Jean-Balthazar.
7: Ah, spécial Noël.
4: C'est qui chante?
5: Top Antoine, là.
4: Tu dis quoi?
7: Antoine, il a dit.
4: Antoine.
7: Antoine, les élus qui viennent la chemise, là. Le mec à la chemise.
4: Réfléchir un peu, c'est Jacques Dutronc.
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4: Et bon, bah alors là, on joue pour le fun, hein, parce que comme t'as pas trouvé Jacques, même si tu trouves le suivant, tu n'auras pas de points. Vas-y, écoute bien le suivant.
7: Ça arrive.
4: Bah, ça arrive.

0: Moine Special. Alors, c'est qui?
1: C'est Wham,
0: là. Ah oui. Et voilà. Et bah, oui, t'en as qu'un sur les deux, pas de points, mais bon. Ça me fait chiffon.
2: Ah oui.
0: Allez.
2: Bon, Virginie, on va devoir enchaîner tout de suite et jouer avec ce quiz spécial Noël. Le mot Noël dans les chansons. Est-ce que tu le sens bien, Virginie?
1: On va essayer.
2: Tu n'es pas aux toilettes, il n'y a pas de serpent, tout va bien.
1: Oh non,
2: ok, très bien. Voici la toute première, à toi d'identifier l'interprète.

0: Bien, tu ne donnes pas ta réponse pour le moment. On écoute le deuxième.
1: Non,
0: je crée
1: non.
0: du suspense, moi.
1: Mais non, tu fais chacun.
0: Ah, vous voulez
1: mais
0: tout de suite
1: mais bien sûr.
0: Alors allons-y, top chrono.
2: Elvis Presley.
0: Oh, bah, voilà. Voilà, je savais. Bravo, Elvis Presley, oui. Avec Blue Christmas, The King. Voici la deuxième chanson pour tenter de gagner les deux points. On écoute.

0: Allez, top chrono, on y va. Qui chante?
1: J'étais amoureuse de lui quand j'étais petite. Ramboisie.
0: Mais oui!
2: Feu danse dans la cheminée.
0: Très belle chanson de Rock Voisine.
3: Et oui, Rock Voisine.
0: Il y a tout un album avec les chansons de Noël en plus.

La Gitane, Félix Gray. Et voilà, les meilleurs moments d'Otakès sont terminés pour aujourd'hui. Demain, d'autres instants choisis avec une histoire de feria, une expérience en voiture et des lunettes que l'on met 2 heures à retrouver sur votre radio ici.

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1: Très bon début de semaine avec votre radio ici. Il est 13h. Les informations, Valentin Bertrand. Bonjour Valentin.
2: Bonjour à tous.
1: À la une ce lundi.
2: Le feu, toujours pas, les pompiers toujours pas mettre du feu en Gironde. La course contre la montre est lancée pour stopper la progression en direction de Bordeaux. Car l'accalmie de la météo ne va pas durer. Dès demain, les températures repartent en flèche. Des feux qui laisseront des traces, des traumatismes. Nous serons avec les sinistrés de retour chez eux à Biscarrosse. Et puis, la décision est tombée pour les 670 salariés de Fibre Excellence. Pas de reprise pour le dernier fabricant français de pâte à papier.
1: Et c'est une journée décisive en Gironde.
2: Les flammes ne sont plus qu'à une quinzaine de kilomètres de Bordeaux. 42 000 hectares parcourus en 6 jours. Je vous laisse imaginer, c'est l'équivalent des villes de Marseille, Lyon, Paris et Lille réunies. Mais depuis hier soir, le bilan est stable. Les pompiers profitent d'une légère accalmie offerte par la météo. Les entreprises du BTP se mobilisent aussi pour créer des percées dans les bois, des barrages contre les flammes. Des efforts portés ce matin sur la commune de Marcheprime où l'on vous retrouve, Stéphanie Scock, d'ici Gironde. De gros moyens mis en place sur place pour protéger un parc photovoltaïque, point de passage stratégique avant la métropole bordelaise.
3: Oui, au cœur du dispositif des pompiers ici à Marcheprime, on se trouve à la tête de feu qui a été tenue cette nuit grâce au travail des pompiers sur le terrain qui ont fait face aux flammes, des flammes moins virulentes que la journée d'hier et d'avant-hier, qui a permis aux pompiers de, on va pas dire de maîtriser ni de fixer cet incendie, mais de gagner une accalmie sur ce front qui menaçait une station, une centrale photovoltaïque. La plus grande centrale photovoltaïque de France, celle de Cestas. Eh bien, à l'heure où je vous parle, cette centrale est sauvée. Les pompiers tiennent effectivement cette tête de feu. Ils sont en train de noyer les abords, de traiter les lisières, comme ils disent, pour éviter toute reprise éventuelle cet après-midi, car on sait que la météo reste favorable à la mi-journée. Mais les vents et la hausse des températures pourraient de nouveau poser des problèmes aux soldats du feu. On a évoqué ce matin du côté du 10-33 des pompiers une accalmie à la mi-journée. Ça a l'air toujours d'être le cas. Accalmie, c'est ce qui revient dans les propos des pompiers ce matin.
2: Et vous nous l'avez bien dit, de gros moyens pour tenter donc de geler le bilan aux dégâts actuels. 240 maisons brûlées, heureusement sans blessés. Chez les pompiers, par contre, on en compte 84. Course contre la montre pour protéger les sites sensibles, mais aussi contre la météo. Bonjour Morgane Guillaumard.
4: Bonjour.
2: Car le retour de la chaleur va à nouveau compliquer le travail des pompiers.
4: Oui, à répit de courte durée, Valentin, de nombreux foyers restent actifs aux portes de la métropole bordelaise et il faut s'attendre à une nouvelle vague de chaleur qui va favoriser les reprises de feu. 36 degrés demain après-midi à Bordeaux, alors qu'il faisait 19 degrés ce matin et 29 cet après-midi. Et ce sera encore pire à partir de mercredi. On attend jusqu'à 40 degrés pour les maximales dans le sud-ouest. Des fortes chaleurs combinées à un vent sec qui vont compliquer le travail des pompiers, comme l'explique Alix Romagnac de Predict Service, la filiale risque de Météo France.
5: Nouvelle chaleur, nouvel air sec prolonge les possibilités de départ de feu. Sur les feux actuels, le seul petit point positif, c'est que lorsqu'on a cette situation anticyclonique, les vents vont être un peu moins forts et donc le risque de propagation par le vent sera un peu moins fort. Mais il est clair que ça va se faire dans des conditions de chaleur très fortes, ce qui va rendre la situation plus pénible sur le terrain.
4: Cette masse d'air chaud orientée sud-ouest risque d'apporter de la chaleur et d'attiser le brasier encore brûlant.
2: La situation peut donc évoluer très vite, Morgane, pour préparer la suite. Emmanuel Macron a présidé ce matin une cellule interministérielle de crise au ministère de l'Intérieur, avant d'autres réunions prévues à Bercy pour soutenir l'économie des zones sinistrées. Parmi les annonces de la matinée à retenir, les assureurs sont mis à contribution. Le gouvernement leur demande des mesures exceptionnelles, la prise en charge des frais de relogement des 220 000 touristes et habitants évacués depuis mercredi dernier. Dans les transports, la circulation est toujours très difficile au sud de Bordeaux. L'autoroute A63 reste fermée jusqu'à Bayonne. Tous les trains à l'arrêt au départ de Tarbes, Hendaye ou Arcachon en direction donc de la capitale girondine. Dans ces conditions, l'échange ou l'annulation de billets sans frais est prolongé jusqu'à vendredi, annonce la SNCF.
1: Et dans les Landes, la situation est plus favorable, mais le feu toujours actif.
2: Il reste 2 foyers pas encore maîtrisés. Au total, dans ce département, 3600 hectares parcourus. Un signe encourageant, 8000 habitants de Biscarrosse ont pu rentrer chez eux ce week-end dans une ville coupée en deux. Arnaud Moreira, vous avez suivi pour Ici Gascogne ces évacués de retour, soulagés, mais surtout épuisés.
6: Vincent fait les courses avec sa femme Caroline et ses 3 fils. Ils vivent dans le quartier Kayaou, un des plus touchés au sud-est du bourg.
7: Le frigo était coupé, donc on a perdu la plupart des trucs dans le réfrigérateur.
8: On est épuisés, les enfants sont épuisés. On a de la chance parce qu'on a encore notre maison.
6: La fatigue, c'est ce que ressentent le plus les revenants. D'autant que certains, comme René, 78 ans, ont dormi tout ce temps dans leur voiture à la plage.
9: Il y avait beaucoup de camp pour les gens et tout, mais malheureusement, quand on arrivait, c'était complet et tout. Mais on n'était pas bien, on ne dormait pas, c'était épouvantable. On entendait des explosions, bam, bam, bam, ce qui devait être du gaz ou je ne sais pas quoi. Mais ça, c'est pour la vie, hein. C'est des choses inoubliables. Ça va être dur pour tout remettre en route. Je pense que tout le monde est traumatisé. Je ne sais pas comment ça va passer parce que psychologiquement, ça, c'est dur. C'est dur.
6: Et malgré le retour...

0: lycée. Là, on parle de 4500 hectares brûlés. Le pire des scénarios pour Montaigne, elle venait tout juste de reprendre un hôtel-restaurant à Corrence, village vidé de ses touristes. Elle a donc ouvert les portes gratuitement aux habitants sinistrés.
1: On a une famille qui vient de Corrence. Derrière, il y a un couple qui a une maison à Montfort qui est un peu brûlée. Donc ils sont là jusqu'à demain, ils sont belges, ils repartent demain en Belgique. Et là, hier soir par exemple, donc le couple qui est arrivé, c'était des amis à nous. On a envie de dire, l'entreprise en a pris inévitablement un coup au niveau du chiffre d'affaires. Mais dans tous les cas, on en est à un niveau où on se rend compte que c'est plus ça qui est important. Enfin, au début, on essayait un peu de maintenir. Et puis là, c'est plus du tout ça qui compte. Enfin, on est vraiment là pour les locaux, on n'est plus là pour les touristes sur des situations comme ça, quoi. Donc ouais. C'est pour ça aussi qu'on encourage les touristes à pas venir, parce qu'en fait, s'ils peuvent trouver une autre solution, on s'arrange tout le monde, histoire ouais. De laisser les chambres disponibles, quoi.
0: Et au-delà des zones directement sinistrées, ces feux ont des conséquences bien plus larges sur la santé. Les particules fines issues de la combustion dégradent la qualité de l'air. Dans un grand quart sud-ouest, 11 départements sont en alerte rouge. La Dordogne, la Gironde, les Landes, le Lot-et-Garonne, ça c'est pour la Nouvelle-Aquitaine. Et en Occitanie, le Lot, le Tarn, le Tarn-et-Garonne, l'Aveyron, la Lozère et le Gard, l'Hérault. Prudence donc principalement pour les plus jeunes et les plus âgés.
2: Quelles que soient les personnes, alors d'abord les enfants, les personnes âgées, les personnes qui ont de maladies respiratoires et ou cardiaques vont avoir des problèmes respiratoires puisque les particules et le gaz, en particulier le monoxyde de carbone, vont venir irriter les voies respiratoires. Donc on peut avoir effectivement une toux d'irritation, on va se mettre à tousser, à être oppressé, voilà. Et on peut avoir également des personnes qui vont être admises aux urgences pour un peu plus tard des symptômes de bronchite, qui vont mimer un peu une bronchite avec une toux, des crachats après l'exposition. Donc pour se protéger, effectivement, il faut se calfeutrer au maximum. Il faut essayer de réduire l'exposition, en particulier pour les bébés, les nourrissons, les personnes âgées. Et le port du masque est utile. Le port du masque permet de réduire l'exposition. En particulier le port du masque FFP2.
0: Les conseils et l'appel à la prudence de la pneumologue Chantal Raerisson-Semgen.
3: 9 vers une découpe du dernier papetier français.
0: Le tribunal de commerce de Toulouse a rejeté ce matin la reprise totale de Fibre Excellence et de ses 670 salariés par le milliardaire Mathieu Pigas. Une offre sous condition d'engagement de l'État qui n'avait pas convaincu Bercy. Dernier espoir pour l'usine de Saint-Gaudens en Haute-Garonne. Un industriel dont le nom n'a pas fuité s'est déclaré candidat. Rien par contre pour le site de Tarascon dans les Bouches-du-Rhône. Kylian Mbappé s'adresse aux Français. C'est la surprise ce matin en ouvrant votre journal régional. Le capitaine des Bleus a transformé une page de pub en lettre ouverte après la 4e place décevante de la France au Mondial de foot, Noureddine Zidane.
4: Il n'y a pas que sur les terrains de football que Kylian Mbappé maîtrise l'art du contre-pied, mais aussi sur le terrain médiatique. Lui, plus habitué à réserver ses prises de parole solennelles à ses quelques 157 millions d'abonnés sur X et Instagram. Là, il s'agit de toucher aussi un public moins connecté sur les réseaux sociaux. Sans intermédiaire, une façon de contrôler son narratif en insistant sur la notion de collectif et contrer son image individualiste qui lui collait à la peau avant le Mondial. En s'achetant un encart publicitaire dans un grand quotidien national, le tarif peut dépasser les 100 000 euros hors taxes, probable pour les experts du secteur qu'il aura déboursé moins compte tenu du coût éditorial pour les médias concernés, mais ce serait à minima plusieurs dizaines de milliers d'euros. Un mode de communication inédit pour un sportif français qui rappelle l'un de ses modèles, le basketteur américain LeBron James. En 2015, il s'était lui aussi payé une page de publicité, mais dans un journal de Cleveland, pour célébrer sa première saison de retour au club.
0: Kylian Mbappé qui nous dit notamment « On vous devait peut-être » une plus belle fin.
3: Merci Valentin Bertrand. Retour des infos avec vous tout à l'heure à 14h. Tout le monde connaît les volcans d'Auvergne, mais savez-vous qu'il y en a aussi en Ardèche? Dans une minute, nous partons à la découverte de ce département terre de volcans sur votre radio ici.
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3: Une des spécialités de l'Ardèche, c'est la châtaigne. Une autre, ce sont les volcans. Et oui, l'Ardèche est aussi une terre de volcans. Ce lundi, nous partons en balade à la découverte d'une grotte, des falaises, de volcans donc, mais aussi par exemple d'un lac dans un cratère.
4: Nous sommes en Ardèche, un département mais aussi une rivière connue dans toute l'Europe pour son canyon spectaculaire et ses descentes en canoë-kayak. Mais moi, je vais vous faire découvrir ces volcans. Car oui, il y a bien des volcans par ici. Leurs éruptions ont fasciné les hommes préhistoriques, ces mêmes hommes qui ont peint la fameuse grotte Chauvet. Et à la fin de cet épisode, vous saurez pourquoi et comment nous avons détourné l'eau qui aurait dû s'écouler vers l'Atlantique pour la diriger vers la Méditerranée. Je m'appelle Philippe Costa, je suis animateur à ICI Drôme Ardèche. Si je vous embarque aujourd'hui, c'est parce que cette Ardèche, je la connais depuis toujours, mais j'ai appris à l'aimer encore davantage en la parcourant à pied, à vélo, et c'est même là que j'ai appris à nager, moi qui ai toujours détesté l'eau. Ah ça, je l'aime mon Ardèche, hein, avec ses rivières, ses lacs, ses grottes et ses cratères volcaniques. Bienvenue dans Partir, de la grotte Chauvet au volcan d'Ardèche. Notre point de départ, c'est la réplique de la grotte Chauvet, premier grand chef-d'œuvre de l'humanité. On trouve l'exacte reproduction de toutes les fresques. Et là, je revois ma petite fille frissonner devant les rhinocéros à grandes cornes. Je la revois ouvrir de grands yeux devant la beauté des chevaux. On a l'impression qu'ils sont vivants, c'est vrai. La réplique de Chauvet est à un quart d'heure du point de ralliement des touristes, c'est-à-dire des gorges de l'Ardèche et du pont d'Arc, cette arche naturelle grandiose percée dans la roche par la rivière. Pour vous y rendre en voiture, suivez bien la route qui va vers Grotte Chauvet 2 sur votre GPS et non Grotte Chauvet, car la vraie ne se visite pas. Sur place, le parking est gratuit, y compris pour les camping-cars. Il existe plusieurs modes d'hébergement en Ardèche, mais moi, la dernière fois que j'ai fait ce circuit, j'ai loué un van tout équipé. Je suis passé par la plateforme Yescapa, qui permet de trouver son bonheur de particulier à particulier. Elle est vraiment bien et sécurisée, et avec un van, c'est une super liberté. L'Ardèche des volcans, ça commence ici, précisément dans la galerie des mégacéros, les cerfs géants. Au milieu des animaux dessinés à l'ocre rouge, tracés au doigt ou gravés au silex, je vous invite à chercher un tout petit dessin. C'est un dessin de volcan avec ses gerbes d'éruption. Elles partent à gauche et à droite, au-dessus de la tête d'un mégacéros. Il y a 35 000 ans, l'activité des volcans était particulièrement intense ici. Les hommes qui ont peint les merveilleuses fresques de Chauvet ont potentiellement vu les derniers volcans de la région entrer en activité. Quand j'emmène ma petite fille faire cette visite, je réserve en ligne pour être sûr d'avoir des places car le site est vraiment très fréquenté. Je n'hésite pas non plus à l'inscrire aux ateliers proposés pour apprendre à dessiner comme l'Homo sapiens et même mieux, apprendre à allumer un feu sans briquet ni allumette. Je sens bien votre impatience à présent. Je vous ai promis l'Ardèche des volcans. Je vous y emmène. On va suivre l'itinéraire du parc régional des Monts d'Ardèche jusqu'au lac d'Issarlès. Ici, on est au lac d'Issarlès. C'est à 2 heures de route de Chauvet, mais alors quelle route, hein ? Un décor grandiose, avec des falaises spectaculaires. On a traversé des rivières, on s'est faufilé au milieu des roches noires. Et là, j'ai déjà un volcan sous les pieds, hein. On va même s'y baigner. Issarlès, c'est un lac dans un cratère tout rond, avec des eaux pures à 1000 mètres d'altitude. sur la route, j'aime bien faire des pauses gourmandes. Par exemple, faites une étape à l'auberge de la Besse, à Uscla des Rieutor. C'est une bâtisse du 15e siècle. On nous sert une cuisine moderne très centrée sur les produits locaux. Cèpes, myrtilles, châtaignes. Et sinon, on peut aussi pique-niquer en arrivant au bord du lac d'Issarlès. On peut faire ses emplettes d'ailleurs juste à côté dans le village. Mais moi, je vous recommande les paniers pique-nique sur réservation de la ferme de la Louvèche. Ces fromages de chèvre bio, ces charcuteries et viandes de porc sont un vrai régal. Vous savez quoi? J'aime bien venir au lac d'Issarlès pour son paysage. La belle couleur bleue du lac, la forêt de sapins qui l'entoure. Et puis au printemps, il y a ces genêts qui irradient par leur couleur jaune. La plage de la Pommeraie est aménagée et surveillée en été. Vous pourrez donc vous baigner en toute sécurité. Alors n'oubliez pas votre maillot. Piquez une tête et puis faites comme les hommes préhistoriques. Pêchez la truite, arc-en-ciel ou fario. Les zones de pêche sont bien définies. On peut se procurer d'ailleurs un permis sur place. Des embarcations sont disponibles à la location. Elles permettent aux pêcheurs d'accéder aux meilleurs spots. Frédéric Lavacherie est passionné de géologie et de volcans. Et pour cause, il est le fils du volcanologue Haroun Taziev.
5: J'ai découvert ce pays en 63, j'avais 17 ans. J'habitais alors chez mon père. Quand nous sommes arrivés, j'ai ressenti quelque chose que je n'avais ressenti nulle part ailleurs. C'est comme si j'avais été pris par une espèce de tellurisme qui sortait de sous mes semelles, là, qui m'envahissait complètement. Et je me suis dit, c'est comme si j'étais né là. Un jour, je viendrai m'y installer.
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4: Je vous montre à présent deux grottes creusées dans la falaise. Elles ont toujours été habitées par les gardiens du lac d'Issarlès. Le dernier s'appelait Zéphirin Gardès. Il a quitté les lieux en 1928. En fait, Zéphirin y stockait son foin et son banc de sabotier. Je vous conseille d'entrer à l'intérieur. La grotte de Zéphirin est aujourd'hui aménagée en musée relatant l'histoire de ses habitats troglodytiques. Pour les visiter, il faut choisir son moment. C'est d'avril à octobre, mais c'est gratuit et ça c'est pas mal du tout. Vous pouvez aussi vous renseigner au kiosque d'Ardèche Tourisme, à côté de la plage. Là, vous trouverez aussi des infos sur la vie des volcans d'Ardèche.
5: En Ardèche, il y a beaucoup de volcans, mais celui-ci est ce qu'on appelle un jeune volcan. Il est sorti de terre, c'est un monstre, hein, qui est sorti de terre, là c'est un monstre, un véritable monstre, mais il est sorti il y a une centaine de milliers d'années. Mais il a connu, il y a 36 000 ans, une reprise d'activité sous une forme très particulière, c'est-à-dire une éruption sans magma, sans lave. C'est une éruption qu'on pourrait qualifier d'hydrogazeuse ou de gazo-hydrique, c'est-à-dire que c'est une énorme quantité de gaz volcanique qui, pour une raison indéterminée, tout ce gaz a fait irruption, en quelque sorte, à travers les eaux du lac, projetant les eaux du lac en l'air, évidemment.
4: Si vous faites le tour du lac, vous apercevrez un rocher avec une forme originale, nommé le sphinx. Il est effectivement constitué d'un corps et d'une tête. Il présente des rayures horizontales qui montrent les dépôts de roches volcaniques au fil des éruptions dont parle Frédéric.
5: On est tout près de cette plage qui sert de villégiature, en quelque sorte. C'est une plage naturelle, hein, le sable que vous voyez là, qui ressemble comme deux gouttes d'eau à du sable de la Méditerranée ou de la mer du Nord. Il semble aller en pente douce vers le lac. Hein, le lac est clapoté tout joliment, là, sous une brise légère. En réalité, quand EDF se met à tirer de l'eau, c'est comme une baignoire qui se vide. Hein.
4: Bon, je vous rassure, hein, vous ne saurez pas aspirer au fond du lac. En revanche, cette eau récupérée par EDF, au lieu d'aller naturellement vers la Loire, puis l'Atlantique, elle est dirigée vers la Méditerranée. Vous avez bien dit, en début d'épisode, qu'ici les hommes ont détourné l'eau. Et donc ce détournement permet d'alimenter une centrale hydroélectrique. Et ça permet de maintenir assez d'eau pour les kayaks qui descendent les très touristiques gorges de l'Ardèche. Et c'est ainsi que l'eau de l'Ardèche va au Rhône et puis à la Méditerranée. Il fallait je vous dise aussi, sachez qu'on a posé une borne sur plusieurs volcans d'Ardèche. En général, les visiteurs aiment bien valider leur passage en poinçonnant un pass à chaque borne. Une fois qu'il est complet, on reçoit un badge explorateur des jeunes volcans d'Ardèche. Les enfants adorent ça. Justement, pour la suite que je vous propose, vous pourrez en valider un. Prévoyez de bonnes chaussures de marche, un petit goûter dans un sac à dos et un peu d'eau aussi. Si vous avez encore un petit peu de temps, je vous propose une magnifique randonnée. Elle va nous révéler toute la beauté du paysage.

0: On est parti pour le suc de Cherchemuse, depuis le lac d'Issarlès. Un suc, c'est un sommet volcanique, un ancien volcan endormi. La rando que je fais ici est une boucle de 4 heures avec 400 mètres de dénivelé positif. Franchement, c'est facile. Le départ se fait de l'entrée du camping municipal, les bords du lac. Il faut prendre la direction le lac en suivant le GR3. C'est un balisage blanc et rouge. Puis le panneau col du gage, là ça devient un balisage blanc et jaune. Après de beaux passages en forêt, quelques prairies, on arrive au sommet du suc de Cherchemuse. Moi, je vous conseille de vous connecter à l'appli Visorando pour être sûr de rester sur le bon chemin. C'est vraiment pratique.
1: On est dans une carrière qui est entaillée sur les flancs du volcan du Cherchemuse. Donc voilà, cette pousse de lave que j'ai là, c'est une lave très légère. Vous voyez, il n'y a pas de densité. À côté, j'ai un caillou là qui est du granit, beaucoup plus dense. Vous voyez, il a été arraché par la lave. Et alors ici, j'ai une autre roche. C'est du granit constellé de petits grains de basalte. Cette roche, elle est étonnante. Je ne la trouve dans aucun autre volcan.
0: Moi, j'aime bien cette roche, la Puzzolane. Elle est toute simple, elle est légère. Elle a des couleurs un peu différentes, des fois ocre ou noir. Et en fait, c'est celle que je mets dans ma poche avant de repartir souvent. C'est aussi le moment de sortir son smartphone pour faire une superbe photo du lac avec la forêt autour et d'autres volcans d'Ardèche. Mais ça, vous pourrez le faire quand vous viendrez.
2: Merci Philippe Costa d'ici Drôme Ardèche pour ce parcours ardéchois. Il vous a donné envie et vous n'avez pas eu le temps de tout noter. Cet épisode de Partir est en réécoute sur ici.fr et sur l'appli Ici, tout comme de nombreux autres épisodes pour d'autres destinations à travers la France. Musique maintenant pour vous accompagner dans les prochaines minutes. Sultans of Swing, Dire Straits sur votre radio Ici.

0: of Swing, Dire Straits. Et pour un hommage à ce mythique groupe anglais, il y a des concerts de Dire Straits Experience. Le prochain est à Dinard le 14 août. À suivre, musique toujours avec Francis Cabrel. Quant à moi, je vous dis à demain, midi 5, avec les meilleurs moments d'Au Taquet. Bon après-midi sur votre radio locale ici.
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2: Il n'y en a pas eu de visible en France métropolitaine depuis 1999. Une éclipse totale de soleil sera visible le 12 août. Et attention, la suivante n'aura pas lieu avant 2080. Alors certes, en Touraine, elle ne sera pas totale. Mais ce serait bien dommage de la manquer quand même. 94,8%. C'est le pourcentage du soleil qui sera marqué par la lune. Un phénomène à ne surtout pas regarder à l'œil nu. 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Mercredi à Rochecorbon, à la salle des fêtes de 15h à 19h. Maintenant, jeudi à Monet, salle Touraine de 15h à 19h également. Et vendredi, on reste sur les mêmes horaires, 15h-19h à Truil, dans la mairie.
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2: Maintenant que vous avez toutes les infos, nous, on va se balader avec la Sarbacane de Francis Cabrel sur votre radio Ici Touraine.

La Sarbacane de Francis Cabrel pour parfaitement commencer cet après-midi ensemble. Bonjour à toutes et à tous, j'espère que ça va, que le week-end s'est bien passé, que vous avez pu un petit peu vous reposer. Nous, on est ensemble jusque 19h aujourd'hui et on va bien profiter ensemble, découvrir tous les incontournables de la Touraine avec Isabelle Borceau, direction le château de Bourdezières. Mais place d'abord au continent américain avec celle qui nous aura fait danser tout au long de la Coupe du Monde, Shakira et Burna Boy, Die Die, c'est sur votre radio, ici Touraine.

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1: Après avoir découvert Le rêve du pêcheur de Laurent Voulzy, nous on va découvrir tous les incontournables à ne pas manquer chez nous en Touraine, avec évidemment Isabelle Borceau qui va nous emmener aujourd'hui dans le château de la Bourdaisière. C'est tout de suite et on en profite.
2: On va prendre la direction de Mont-Louis aujourd'hui pour aller au château de la Bourdaisière et dans le parc de la Bourdaisière, aussi immense parc magnifiquement arboré où il fait bon vivre et se promener par tous les temps. Bonjour Cyril Breillet-Lécureuil.
3: Bonjour.
2: Vous êtes le directeur du château de la Bourdaisière et à la Bourdaisière, alors on y voit plein de choses évidemment. Il y a le potager à aller absolument visiter avec cette collection faramineuse de tomates par exemple.
3: Exactement, on est le conservatoire national de la tomate avec 800 variétés de tomates, le conservatoire du dahlia avec 400 variétés de dahlia et le parc de 70 hectares avec l'exposition des rôles de son anatomie.
2: Alors effectivement, une exposition dirigée par notre médecin maison, le docteur Gérald Kierzek. Que raconte cette exposition, Cyril ?
3: En fait, c'est une découverte de son corps, parce que son corps, c'est son premier capital et il faut l'entretenir. Et donc au travers d'un parcours ludique, immersif, parce qu'on va dans les caves, on va dans la forêt, on danse, on court, on se détend, mais dans un grand filet, on admire la canopée. Au travers de tout ce parcours, on a une découverte de son corps et cette année, on est en plus basé sur l'équilibre alimentaire. Donc on voit, il y a plein de choses ludiques qui nous sont montrées, qui nous est montré combien contient un coca, combien ça contient de sucre, etc. Donc au travers d'un parcours amusant et immersif pour les petits comme pour les grands, eh ben on redécouvre sa santé, les choses à faire et les choses dont il faut prendre soin.
2: Beaucoup de choses à expérimenter aussi, je crois.
3: Oui, c'est ça en fait. C'est un parcours immersif où on expérimente plein de choses. On descend dans les caves, donc ça c'est agréable en plus par les chaleurs actuelles. On ressort des caves, on arrive dans la forêt, on passe dans un container bateau où on a de la musique, une marelle. Ensuite on ressort, on a des grands livres, on a une maison 100% bois qu'on peut découvrir. On a un mont à gravir en courant pour les plus courageux. Ensuite on a un grand filet où on peut s'étendre dedans, admirer la canopée. On continue, on arrive... On a des œuvres d'art en bois, on a un cœur sculpté, on a plein de choses, des arbres morts sculptés. On arrive dans le potager, puis on redescend du potager pour finir dans les grandes caves, où là on a 25 000 mètres carrés de caves et un petit bout est exploité pour l'exposition.
2: On apprendra plein de choses lors de cette exposition d'Hérol, leçon d'anatomie dans le parc du château de la Bourdaisière. Tout un parcours à réaliser. Puis évidemment, le potager, le dahlia color à aller voir, évidemment, c'est magnifique. Merci beaucoup de nous en avoir parlé aujourd'hui, Cyril Breillet-Lécureuil.
3: Avec grand plaisir, merci.
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0: Money de Pink Floyd sur votre radio, ici Touraine.
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0: Ici Touraine, il est 14h. Les infos avec Valentin Bertrand.
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2: En Gironde, stabilisé, mais pas fixé, comme l'a confirmé il y a quelques minutes le ministre de l'Intérieur, Laurent Nunez, à la sortie d'une cellule de crise interministérielle. 42 000 hectares parcourus, soit deux fois plus que les incendies monstres de 2022. Et une course contre la montre engagée avant le retour des fortes chaleurs. Dès demain, 2500 pompiers restent mobilisés avec une priorité, stopper la progression en direction de la métropole bordelaise. Pour venir en aide aux sinistrés, les assureurs annoncent une mobilisation exceptionnelle pour prendre en charge les frais de relogement des 220 000 évacués depuis mercredi dernier. Dans les Landes, autour de Biscarros, les pompiers profitent là aussi d'une petite accalmie. 8 000 personnes ont pu retrouver leur maison au cours du week-end. La surface brûlée est toujours de 3 600 hectares. Et conséquence de ces grands feux, la qualité de l'air se dégrade. Le seuil d'alerte aux particules fines est dépassé dans 11 départements de Nouvelle-Aquitaine et d'Occitanie. Il est conseillé de garder les fenêtres fermées et de limiter les sorties des enfants et des seniors. Pas de reprise à ce stade pour le dernier papetier français, Fibre Excellence. Le tribunal de commerce de Toulouse écarte l'offre du milliardaire Mathieu Pigas, jugé pas assez solide. La dernière offre sur la table ne concerne qu'une des deux usines, celle de Saint-Gaudens en Haute-Garonne, et donc seulement une partie des 670 salariés. On vous devait peut-être une plus belle fin. Ce sont les mots de Kylian Mbappé, le capitaine des Bleus. Revient dans une lettre aux Français sur la quatrième place décevante des Bleus au Mondial de foot. Un message passé dans les encarts pub des journaux régionaux.
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0: Cet après-midi très ensoleillé nous donne envie de bouger partout. Dans l'Indre-et-Loire, après ces températures chaudes mais totalement supportables, on aura le droit à une nuit plutôt douce qui ne descend pas très bas, avec 18 à Tours, 17 à Chinon et Loches, accompagné par un beau ciel étoilé. Demain matin, par contre, ça remonte très vite. Les chaleurs reviennent et nous accompagnent mardi avec un grand soleil et des températures de 23 à Amboise, Montrésor et Richelieu à partir de 10h déjà.
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0: Et sous la chaleur, on danse, on chante avec Bandolero, Paris Latino, c'est sur votre radio.

0: Un petit peu de chaleur avec la belle chanson de Shawn Mendes et Camila Cabello, Señorita, c'est sur votre radio, ici Touraine. On ne lâche pas ces tubes que l'on savoure tout l'été. Pendant le prochain quart d'heure, on profite de nos chansons françaises avec Jody des Innocents. Ils seront suivis de Marine et de Julien Clerc. Profitez bien.
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0: Julien Clerc, ce n'est rien, c'est sur votre radio Ici Touraine.
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0: C'est les vacances et pour partir l'esprit vraiment tranquille, il n'y a pas que les valises à préparer. Savoir son logement surveillé, ça fait du bien pendant vos vacances. Avec l'opération Tranquillité Vacances, la police ou la gendarmerie peuvent effectuer des patrouilles autour de votre domicile pendant votre absence. Ce service est gratuit et les inscriptions se font simplement en ligne via France Connect ou directement auprès du commissariat ou de la brigade de gendarmerie dont vous dépendez. Les vacances se préparent aussi pour nos compagnons à quatre pattes. Malheureusement, chaque été, on le sait, les refuges voient arriver de nombreux chiens et chats abandonnés. Pourtant, il existe souvent des solutions. Faire appel à un proche, à un pet-sitter, à une pension ou choisir un hébergement qui accepte les animaux. Et si vous restez en Touraine, vous pouvez aussi donner un coup de main au refuge de la SPA à Luynes. L'association recherche régulièrement des bénévoles pour promener les chiens ou passer un petit peu de temps avec les chats. Quelques heures suffisent parfois à changer leur quotidien et le vôtre, ça fait du bien. Des vacances réussies. C'est aussi celle où personne n'est laissé de côté.
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0: On prend un petit peu de distance et d'air avec le tube de Phil Collins, In the Air Tonight, c'est sur votre radio Ici Touraine.

0: James sur votre radio, ici Touraine avec Rod Stewart. Dans quelques minutes, à 15h, on va retrouver évidemment les 90 secondes d'infos en France et dans le monde avec Valentin Bertrand, suivi d'un petit point sur la météo. Et bien sûr, on continue de chanter tout au long de l'après-midi avec un petit peu de soleil. Et bon AM, Sunny, c'est sur votre radio.
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0: La belle chanson de Pascal Obispo, la plus connue, évidemment, Lucie, sur votre radio.
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0: Il est 15h sur votre radio, ici Touraine. Les 90 secondes d'info avec Valentin Bertrand.
2: Emmanuel Macron, attendu en Gironde, l'Élysée confirme un déplacement en milieu d'après-midi. Le chef de l'État doit rencontrer les pompiers mobilisés et échanger avec les élus des villes sinistrées. En 6 jours, les flammes ont parcouru 42 000 hectares, soit autant que les villes de Marseille, Lyon, Paris et Lille réunies. Depuis hier, ce feu est stabilisé mais pas encore fixé. Et le retour de fortes chaleurs dès demain fait craindre une nouvelle aggravation. Dans cette course contre la montre, l'Union européenne envoie de nouveaux appareils. Ils seront 11 déployés dès demain, 9 avions et 2 hélicoptères bombardiers d'eau. Dans les autres départements touchés par les incendies, les foyers restent actifs. Dans les Landes, autour de Biscarrosse, dans le nord du Var, avec de nouvelles évacuations ordonnées ce week-end, 4500 hectares brûlés. Et en Haute-Corse, à Corté, où le feu continue de progresser. 3 femmes attaquées par un homme muni de 2 longs couteaux ce matin à Paris. 2 d'entre elles sont grièvement blessées, sans risque pour leur vie. L'agresseur a lui été interpellé par un policier hors service. 15 centimes de plus, le timbre à la poste dévoile ses futurs tarifs au 1er janvier 2027. La lettre verte connaît la plus forte progression, plus 10%, une augmentation nécessaire selon le groupe public pour maintenir son service de distribution à l'équilibre, alors que le nombre de courriers, lui, ne fait que diminuer. Il espère revenir plus fort. Paul Sexas fait le bilan de son premier Tour de France. À seulement 19 ans, il termine 4e, forcément un peu frustré de ne pas être monté sur le podium, mais déjà satisfait d'avoir tenu la longueur durant 3 semaines. Interview à retrouver en intégralité sur ici.fr.
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0: Ce bel après-midi nous donne envie de bouger partout dans l'Indre-et-Loire, dans notre département, grâce à ce beau soleil. Et après ces températures chaudes, mais totalement supportables, pour une fois, on aura le droit à une nuit plutôt douce, qui ne descend pas très bas, avec 18 à Tours et 17 à Chinon et Loche, avec un beau ciel étoilé. Demain matin, ça remonte très vite, les chaleurs reviennent et nous accompagnent mardi avec un grand soleil et des températures de 23 à Montrésor, Richelieu et Amboise. Tout ça à partir de 10h.
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0: Montez le son et profitez de Gold. Laissez-nous chanter, c'est sur votre radio.

0: de Alan Parsons Project, Eye in the Sky. Sur votre radio ici, Touraine, on profite pendant ces grandes vacances. On vous accompagne sur la route, chez vous, toujours en musique avec les trois chansons françaises à la suite. Et on commence avec la magnifique déclaration d'amour de France Gall, accompagnée par Julien Lib et le reggae de Bernard Lavilliers.
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0: Bernard Lavillier, Stan de Ghetto, c'est avec Ici Touraine.
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0: On garde notre chaleur, notre soleil, et on s'envole pour l'Italie avec Eros Ramazzotti. C'est Bastassé, una canzone.

0: Citroën, Nothing Gonna Stop Us Now de Starship. On passe ce début de semaine ensemble jusqu'à 19h en musique, en actu et avec de la bonne humeur bien sûr. Alors on continue de chanter avec Daniel Balavoine dans moins de 2 minutes avec son lipstick polychrome. Il nous accompagne avant de retrouver toutes vos infos à 16h suivi d'un point sur la météo.
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0: Marilyn Sitting Down Here, c'est sur votre radio, ici Touraine.
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0: Ici Touraine, il est 16h. Les 90 secondes d'info avec Valentin Bertrand.
2: Des contre-feux tactiques, des tranchées tracées par des bulldozers. La course contre la montre commence à payer en Gironde, où le feu est stabilisé mais pas encore fixé. La surface parcourue est stable depuis hier soir, 42 000 hectares. Sur place, les pompiers vont recevoir ce soir la visite d'Emmanuel Macron. Le gouvernement qui demande la mobilisation exceptionnelle des assureurs appelés à prendre en charge au plus vite les frais de relogement des 220 000 évacués. Et pour les vacanciers contraints d'écourter ou d'annuler leur séjour, les pertes sont importantes. Camping, location, train, vous retrouvez sur ici.fr un guide pratique avec vos droits. Cette accalmie offerte par la météo ne va malheureusement pas durer. Dès demain, de fortes chaleurs reviennent par le sud-ouest avec jusqu'à 40 degrés attendus en Gironde. Cette vague de chaud doit ensuite traverser le pays en diagonale. Dans le Var, cela fait une semaine que le massif du Gros Bessillon brûle, 4500 hectares parcourus. Là aussi, un millier de pompiers tentent toujours de fixer le brasier et pour les 5000 évacués, le retour à la maison se fait encore au compte-gouttes. L'usine de Tarascon condamnée, celle de Saint-Gaudens en sursis. L'avenir s'assombrit un peu plus pour les 670 salariés de Fibre Excellence, le dernier fabricant français de pâte à papier. Le tribunal administratif de Toulouse a écarté l'offre de reprise du milliardaire Mathieu Pigas. Reste maintenant l'offre d'un industriel uniquement intéressé par le site de Haute-Garonne. On vous devait une plus belle victoire. Ce sont les mots de Kylian Mbappé, le capitaine des Bleus, qui revient dans une lettre aux Français sur la 4e place décevante des Bleus au Mondial de foot dans vos journaux régionaux.
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0: On a le droit à une très belle après-midi, très ensoleillée, qui nous donne envie de bouger. Et après ces températures chaudes, mais totalement supportables, aujourd'hui, on aura le droit à une nuit plutôt douce, qui ne descend pas très bas. En tout cas, avec 17 à Chinon et Loche et 18 à Tours, accompagné évidemment par un beau ciel étoilé. Demain matin, ça remonte très vite, les chaleurs reviennent et nous accompagnent mardi avec un grand soleil et des températures de 23 à Amboise, Montrésor et Richelieu à partir de 10h.
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0: L'après-midi se passe tranquillement, il fait beau, chaud pour certains, vous êtes peut-être même en vacances. Et en plus, on a la chance d'avoir celui qui nous éblouit avec sa magnifique chevelure dorée, Michel Parnareff, et son tam-tam, c'est avec Ici Touraine.

0: femme de Michel Polnareff, c'est sur votre radio ici Touraine.
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0: Bonjour à tous ceux qui nous rejoignent, on est ensemble jusque la fin de journée à 19h et je vais vous accompagner tout au long de cette journée en musique, en plaisir avec Clément Charbonneau par exemple qui nous emmène rencontrer Brigitte et Patrick avec leur petit plaisir de l'été à eux, celui de tous, même les apéros. Allez, on les rejoint autour d'un verre après le nouveau tube de Bruno Mars, On My Soul, c'est avec ici Touraine.

0: My Soul de Bruno Mars sur votre radio. Chez nous, on adore profiter, inviter et discuter. Aujourd'hui, on découvre le petit plaisir de Brigitte et Patrick de Rochecorbon, rencontrés sur le marché Place de Strasbourg à Tours par Clément Charbonneau, qui s'invite à manger des tapas pendant l'été.
1: Brigitte, vous venez de Rochecorbon.
2: Oui.
1: Quel est votre petit plaisir de l'été ?
2: Manger des tapas à l'ombre avec plein d'amis.
1: Et l'apéro, du coup ?
2: Ah bah, et l'apéro, bien sûr.
1: C'est quoi votre recette favorite de tapas ?
2: Eh bien, j'aime bien les tomates taillées avec des anchois. Puis j'aime bien, oui, les anchois à l'ail aussi, parce que voilà, c'est un peu tendance espagnole.
1: Et tout est fait maison, du coup ?
2: Bien sûr, bien sûr.
1: Ah, oui. Bah, oui. Et on accompagne les tapas avec quoi ?
2: Avec un planteur, maison aussi.
1: Allez, ça se fait plaisir, avec modération bien sûr, mais ça se fait plaisir. Et du coup, c'est vraiment pour la convivialité, donc on invite qui dans ce beau moment ?
2: Les amis, la famille, les gens avec qui on a envie de partager ces moments, c'est normal.
1: Vous arrivez à faire ce plaisir assez souvent l'été ?
2: Sauf quand il fait canicule, mais oui. Mais oui, oui, oui, bah, sinon on le fait à l'intérieur de la maison, mais c'est plus sympa quand nous sommes dehors.
1: J'ai vu monsieur qui hoche aussi beaucoup la tête, c'est tous les soirs au final les tapas.
3: Non, non, pas vraiment, on est plus raisonnable que ça, mais oui, au moins deux fois par semaine quand même.
1: Ah bah c'est bien, merci beaucoup, je vous souhaite de manger plein de tapas pendant cet été et de partager de bons moments alors.
2: Absolument, merci.
1: Bel été à vous.
0: Merci Clément, j'adore ces gens qui profitent pendant l'été, ou tout le temps hein, d'ailleurs, comme Brigitte et Patrick. On a bien envie de les rejoindre pour manger de bonnes tapas avec une petite ambiance musicale en fond, par exemple. Niagara, ça vous dit ?

0: If You Leave Me Now de Chicago sur votre radio, ici Touraine. On continue cet après-midi en musique avec beaucoup de bonne humeur, de chansons comme Le Temps à nouveau de Jean-Louis Aubert. On fera un point sur les choses à savoir chez nous aussi dans quelques minutes.
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1: C'est une étape importante pour la construction de la future ligne 2 de tram à Tours. Le pont de l'Alouette au niveau du rond-point du même nom doit être détruit puis reconstruit. Et sa destruction prévue ce week-end implique la fermeture totale du rond-point de l'Alouette. Cela implique de très nombreuses déviations à suivre évidemment à la lettre ou sinon éviter le secteur si vous le pouvez. Les lignes 2, 3, 10, 14, 15, 16 et 72 du réseau fil bleu sont aussi impactées. Et si vous partez en vacances, mais laissez votre maison, ça vous stresse un peu. On le comprend, une maison sans trace d'activité pendant quelques jours, ça peut être une cible privilégiée pour les cambrioleurs. Et revenir avec une maison sans dessus-dessous et avec des affaires en moins, ce n'est vraiment pas ce qu'on veut pour le retour de vacances. Pensez à l'opération Tranquillité Vacances. Sur simple inscription, les services de police et de gendarmerie feront des passages de surveillance proches de chez vous. C'est gratuit sur servicespublic.gouv.fr.
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0: Words d'FR David sur votre radio, ici Touraine. On est lundi et rien de tel qu'une petite séance de remise en forme pour attaquer une nouvelle semaine dans la joie et la bonne humeur. Mais pour que personne ne soit laissé de côté dans l'humour en tube, Fred Ballard a été chercher des coachs sportifs du dimanche.
1: Aujourd'hui, notre nouvelle formule, J-Pantonique, avec Avinet et Vérola. Je suis la grande Avinet.
2: Je suis la petite Vérola.
3: Voilà, bah c'est sûr qu'avec Michel Bernier et Mimi Mathy, on est sûr de ne pas se faire de claquage au mollet. Hein. On va pas se déchirer les ischio-jambiers, ni se fouler les adducteurs. En revanche, côté zygomatique, ça devrait chauffer un petit peu.
1: Et pour conserver votre cellulite, restez sans bouger et mangez des frites. Tout au yoto, tout au yoto.
4: Chez nous, on ne suit pas et on ne transpire pas, ça évite au moins de sentir sous les bras.
3: C'est vrai que d'un autre côté, en plein été, quelle idée franchement de s'agiter comme ça juste pour le plaisir de s'afficher avec des auréoles, hein, alors qu'il suffit d'un cornet de frites pour faire travailler son levé de coude. Bon, heureusement que le rire tonifie les abdos, on n'aura pas tout perdu, contrairement à Paul Mirabel.
5: Apparemment, j'ai 0% de masse musculaire. J'ai la même masse musculaire qu'un yaourt nature. J'ai 0% de masse graisseuse aussi, si tu additionnes ces informations, ça fait 0%. Ce qui signifie que scientifiquement parlant, je n'existe pas.
3: Voilà donc que ceux qui se plaignent de ne pas avoir réussi à obtenir le summer body de leur rêve après moult séances de toto youtou en tout genre se consolent. L'important c'est d'exister scientifiquement et surtout de se marrer très fréquemment.
0: Merci Fred, on continue de s'exercer, mais cette fois la voix et les cordes vocales avec Charlotte Cardin. Tant pis pour elle, c'est sur votre radio.

Pis pour elle de Charlotte Gardin sur votre radio ici Touraine. Et on continue cette journée, cet après-midi avec la voix, l'homme qui nous a toutes fait fantasmer, Lenny Kravitz. It ain't over till it's over, oui, l'accent anglais est médiocre, mais j'adore cette chanson, alors profitez-en, c'est sur votre radio.

0: La sensualité de Lenny Kravitz sur votre radio, ici Touraine. Allez, c'est le retour de vos 90 secondes d'infos en France et dans le monde avec Valentin Bertrand. On va faire un point sur la météo et sur ce qu'il se passe sur la route. Mais avant, on finit cette journée en chanson avec trois mastodontes. Sting avec Fields of God, suivi du duo Marc Lavon et Patrick Fiori. Et on finit cette heure en beauté avec Aretha Franklin.
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d'Aretha Franklin, la grande Aretha Franklin avec Issy Touraine. Et nous, on continue cette fin d'après-midi avec Black Horse and the Cherry, c'est de Tunstall. 2, 3, 4, ouh!

0: Black Orsen de Chérutry de Tenstal, passez une belle fin de journée avec nous, profitez bien. On est avec vous jusqu'à 19h.
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0: 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Les infos tout de suite avec Valentin Bertrand. Bonjour Valentin.
2: La course contre la montre en Gironde, les averses de la nuit dernière et les températures moins élevées de l'après-midi donnent des marges de manœuvre aux pompiers. Ils espèrent toujours fixer le feu, arrivé à une quinzaine de kilomètres de la métropole de Bordeaux. Un travail long et complexe, comme l'a rappelé cet après-midi le ministre de l'Intérieur, Laurent Nunez.
3: En Gironde actuellement, on a un feu inédit. Bon, c'est un feu qui touche une forêt du sud-ouest, un feu qu'on appelle convectif en fait. Hein. Il a sa propre vie, il profite à la fois des conditions climatiques et de la consistance de ses forêts pour avoir un comportement qui est complètement erratique. Donc c'est un feu qui est très compliqué à maîtriser, qui a déjà parcouru plus de 40 000 hectares. C'est beaucoup plus que le nombre d'hectares qui avaient été brûlés lors des incendies sur cette même zone en 2022, où on était à 22 000 hectares, donc là nous sommes déjà à 40 000. Au moment où je vous parle, il est stabilisé, il n'est pas fixé cet incendie.
2: Il faut faire vite car cette accalmie ne va pas durer. Les températures remontent en flèche demain avec jusqu'à 40 degrés attendus en Gironde. 6 jours après le départ de cet incendie, Emmanuel Macron va lui rencontrer ce soir les pompiers mobilisés et les élus des communes sinistrées. Le feu et ses conséquences économiques colossales, des entreprises inaccessibles, une activité au point mort. Le président de la Chambre de commerce et d'industrie de Gironde, Patrick Seguin, a ouvert une ligne de soutien, une réponse au désarroi de nombreux patrons et salariés.
4: On est aux environs de 40 000 entreprises qui sont impactées directement ce lundi. Si vous prenez une moyenne de 10 salariés par entreprise, vous imaginez ce que ça représente comme personnes qui ont dû rester chez eux ou qui sont venues en pensant que ça allait redémarrer. On leur dit non, vous n'avez pas le droit, il faut retourner chez vous. Donc nous avons notre plateforme de cellules de crise avec le numéro vert 3006 qui monte en puissance très très fortement depuis ce matin. Et nous y ajoutons même une cellule psychologique parce qu'on a des chefs d'entreprise qui sont en pleurs.
2: Et pour soutenir ces sociétés, le ministre des PME, Serge Papin, confirme la mise en place du chômage partiel. Cette indemnité représente environ 70% du salaire net. Dans les autres départements touchés par les incendies, les foyers restent actifs. Dans les Landes, autour de Biscarrosse, dans le nord du Var, 4500 hectares brûlés en une semaine. Et en Haute-Corse, où la barre des 1000 hectares vient d'être franchie. Une enquête pour tentative d'homicide aggravé ouverte à Paris après la violente agression au couteau survenue ce matin. 3 femmes sont blessées, dont 2 grièvement. Des vidéos relayées sur les réseaux sociaux montrent un homme en train de les poursuivre avec dans les mains 2 longs couteaux. Ce suspect de 31 ans est en garde à vue. Ses propos face aux enquêteurs sont jugés incohérents. 15 centimes de plus, la Poste sur le timbre. La Poste dévoile ses futurs tarifs au 1er janvier 2027. La lettre verte connaît la plus forte progression, plus 10%. Une augmentation nécessaire selon le groupe public pour maintenir son service de distribution à l'équilibre alors que le nombre de courriers, lui, ne fait que baisser.
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0: Encore une belle après-midi ensoleillée auquel on a eu le droit. Après ces températures chaudes mais supportables, on aura le droit à une nuit plutôt douce hein, qui ne descend pas très très bas avec 18 à Tours, 17 à Chinon et Loche, accompagnés de leur beau ciel, c'est mieux, la nuit étoilée. Demain matin, ça remonte assez vite, hein, les chaleurs reviennent et nous accompagne mardi avec un grand soleil, des températures de 23 à Amboise, Montrésor et Richelieu à partir de 10h déjà. Sur la route maintenant, ça se passe plutôt bien à l'ouest de Tours. Par contre, sur les côtés, ça bloque un petit peu, notamment sur la M37 vers le Prieuré Saint-Côme. Là, ça bloque pas mal juste avant le pont, hein, au-dessus de la Loire. C'est assez tendu. Si vous êtes par là, vous serez un petit peu bloqué par les bouchons. Et évitez évidemment, si vous le pouvez, cet endroit. Et évidemment, si vous voyez quelque chose sur la route, hein, vous nous appelez au 02 47 38 10 20.
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0: Roulez tranquille et chantez avec Michel Berger pour faire passer ce trajet en un clin d'œil sur votre radio.

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1: 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À vous d'en choisir une. Il y a une question à l'intérieur, plus ou moins facile. Et si vous avez la bonne réponse, c'est gagné. Bon, pas de panique si vous n'avez pas non plus la bonne réponse, c'est perdu. 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En attendant, on vous appelle. Nous, on profite du DJ de Soprano, c'est avec Ici Touraine.
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0: DJ, le nouveau tube de Soprano avec ici Touraine.
1: Kevin Deloire.
0: On accueille Marc pour jouer avec nous. Bonjour Marc.
2: Bonjour.
0: Comment vous allez?
2: Bien, avec ce beau temps.
0: Ah bah oui, on peut que être bien avec ce beau temps. Un petit peu de soleil.
2: Oui, un petit peu, ça va venir beaucoup.
0: Mais on est bien avec beaucoup de soleil. On prend Marc, on a raison. Bon, est-ce que vous êtes prêt pour le jeu?
2: Je suis prêt.
0: Alors, vous connaissez le principe, 37 cabines devant vous. À vous d'en choisir une, entre 1 et 37. Vous devez me donner un nombre ou un chiffre. À vous de jouer.
2: Le 6.
0: Le 6, vous êtes sûr du 6?
2: Oui, oui.
0: Allez, partons pour le 6. La question, Marc, c'est qui a écrit Le Petit Prince? Est-ce que vous voulez des propositions?

0: Oui, dites toujours, mais normalement, oui, effectivement, je pense que c'est Saint-Exupéry. Je sais pas s'il est dans les propositions.
1: Bah, évidemment qu'il est dans les propositions. Félicitations, Marc. Félicitations, évidemment que c'était Antoine de Saint-Exupéry, mais bravo. Vous avez les deux invitations pour la scénophéerie à Semblancé, si je n'arrive plus à prononcer les mots, ça va être compliqué. Et les deux paires de lunettes pour voir l'éclipse le 12 août. Vous allez y aller avec qui à la scénophéerie?
0: Avec ma compagne.
1: Oh, en amoureux.
0: Voilà, tout à fait.
1: Elle s'appelle comment la compagne?
0: Elle s'appelle Nadia.
1: Eh ben, gros bisous à Nadia.
0: Alors, j'y manquerai pas de votre part.
1: Ah, bah ça fait plaisir. Et en plus, vous savez, Marc, vous êtes qualifié déjà pour participer au jeu de la semaine avec un VTT à gagner. Évidemment, ça peut faire très plaisir, ça.
0: Exact, oui, surtout pour le prix que ça coûte, c'est un beau cadeau.
1: C'est un très très beau cadeau, vous avez bien raison de le souligner, Marc. Merci beaucoup, passez une bonne fin de journée.
0: Merci également, bon courage à vous.
1: Merci, au revoir. Les cadeaux, ça nous met en joie. Et les Bee Gees aussi. Too Much Even. On profite de cette belle fin de journée ensemble avec Issy Touraine.

Le chant des signes d'Indochine avec Issy Touraine. On va retrouver notre fil bleu dans quelques minutes pour avoir les infos sur la circulation des bus, des trams, s'il y a des difficultés et parler des travaux toujours en cours. Puis on fera notre valise ensemble, mais ce sera plus tard. Après cette casser les cordes vocales avec Chris de Burgh, Iron Emotion, c'est sur votre radio.

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0: Iron Emotion de Chris de Burg avec Issy Touraine. Et on retrouve Nassim du Fil Bleu pour parler de ce qui se passe niveau circulation dans les transports en commun. Bonjour Nassim.
1: Bonjour.
0: Alors, comment ça se passe en ce moment, aujourd'hui, à cette heure-ci ?
1: Eh bien écoutez, tout va bien sur l'ensemble du réseau bus et tram. La circulation est fluide ce matin. Côté déviation, à noter qu'en raison de travaux rue du Colombier dans le secteur de Tournord, les lignes 2, 53 et 56 sont déviées dans les deux sens de circulation et les arrêts aérogare Vaucanson et lycée Vaucanson ne sont pas desservis jusqu'à la fin du mois, donc le 31 juillet. Donc, pour plus d'informations, rendez-vous sur filbleu.fr.
0: Merci beaucoup Nassim. Passez une bonne journée.
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0: Voilà, vous savez tout, pas d'inquiétude. À part les petits travaux, on se détend nous. Et bien, avec Axel Red et ma prière, c'est sur votre radio. Ici Touraine.

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1: Dans ma valise, il y a...
3: Tu sais qu'avec lui, je peux survivre dans les bois.
4: Bah, tu survivrais déjà pas dans la cuisine, alors dans les bois.
1: Un couteau de poche.
3: J'ai commencé par faire des casse-croûtes. On a du pain ici?
5: Ah, le couteau de poche. Celui que vous avez rangé dans le tiroir de la cuisine, placé dans la boîte à gants de la voiture ou glissé dans votre sac à dos. On vous l'a donné, vous l'avez récupéré, parce que c'est le couteau de poche de votre père ou de votre arrière-grand-père. Bref, c'est un objet chargé d'histoire.
6: Nul ne se permettait de continuer à manger une fois que le maître de maison avait fermé son couteau.
5: Le couteau de poche, un outil polyvalent.
6: L'homme, dans les milieux ruraux, a énormément d'activités pour lesquelles il a constamment besoin d'un couteau.
5: Le plus connu des couteaux de poche, c'est l'opinel.
7: Viens faire un tour dans la ruelle, je te montrerai mon opinel.
5: Le mot figure dans le dictionnaire et dans l'une des célèbres chansons de Renaud.
7: Laisse béton.
5: Inventé en 1890 par Joseph Opinel, au fil du temps, le couteau savoyard s'est imposé dans le monde comme le couteau de poche par excellence.
8: Mais c'est un couteau traditionnel qui a plus de 100 ans, qui a un manche bois, une lame pliante et qu'une bague de sécurité qui bloque la lame en position ouverte.
5: Robuste et pratique, que vous passiez l'été ici ou sur une île déserte, l'opinel reste un incontournable.
8: C'est l'outil universel qui va vous permettre de pique-niquer, de construire des cabanes, d'ouvrir un poisson, d'ouvrir peut-être les noix de coco, etc.
5: Et vous, avez-vous un couteau de poche?
9: J'ai toujours mon couteau de poche sur moi, dans ma valise, dans mon sac. C'est vrai que pour un petit pique-nique ou quelque chose comme ça, c'est toujours utile.
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2: Merci Perrine, on adore découvrir les indispensables des vacances. Pour certains, nos habitudes, c'est sur votre radio Ici Touraine et c'est de chanter avec Mylène Farmer. C'est

0: attaquer le tour de Mylène Farmer avec Issy Touraine.
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0: 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À la place du 6 que Marc a découvert, à vous d'en choisir une, vous connaissez le concept. Il y a une question à l'intérieur, plus ou moins facile. Vous avez la bonne réponse, c'est gagné. Et si vous ne l'avez pas, bah c'est perdu. Mais au moins, vous participez au grand jeu de la semaine avec un VTT à gagner. Tout ça avec la région dans le cadre des échappées à vélo. Et aujourd'hui, vous allez pouvoir gagner une croisière pour deux personnes sur la Bélandre, sur le Cher. 50 minutes. Vous naviguerez autour du château de Chenonceau avec la personne de votre choix, peut-être votre amoureux, ça peut être sympa. Tout ça tranquillement sur l'eau, tout va bien pendant les vacances, évidemment, ça c'est top. 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Et en attendant vos appels, on passe les 4 prochaines minutes avec Nick Kershaw, Wouldn't It Be Good. C'est sur votre radio, Issy Touraine. Bonne chance à vous.

0: World End, It's Be Good, toujours avec un accent du tonnerre de Nick Kershaw sur votre radio.
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0: Et on accueille Marc, mais un nouveau Marc cette fois. Bonjour Marc.
2: Bonjour.
0: Comment vous allez ?
2: Ça va très bien.
0: Très bien, la journée bien, est belle.
2: Comment ?
0: La journée est belle.
2: La journée est belle et agréable. Pas trop chaud, un petit vent, c'est bien.
0: Oui, vous êtes posé chez vous, peut-être petit jardin tranquillement.
2: Voilà, on est posé chez nous, un petit jardin, petit bricolage, petite peinture, petits travaux d'entretien, on va dire.
0: Oh, bah je vais vous embaucher, Marc, parce que moi j'ai des travaux à faire chez moi aussi. Hein.
2: Ouais, bah, j'en ai beaucoup.
0: Ah bon, bah, on va vous laisser à vos travaux avant, je comprends, pas de souci. Bon, est-ce que vous êtes prêt pour le jeu ?
2: Ouais, pas de problème.
0: Alors, entre les 37 cabines, laquelle vous choisissez ? Vous choisissez entre 1 et 37, évidemment.
2: Le 18.
0: Alors, la question aujourd'hui, Marc, c'est quel pays est célèbre pour ses tulipes ? Est-ce que vous êtes calé en fleurs ?
2: À la Hollande, ou Pays-Bas, Hollande.
0: Pays-Bas, parfait. Félicitations. Vous faites fleuriste en même temps que bricoleur ?
2: Alors, je ne suis pas fleuriste, mais on est camping-cariste et on devait aller avec des amis au festival de la tulipe cette année. Mais bon, pour différentes raisons, on n'a pas pu. Mais bon, ce n'est que partie remise.
0: Bah, il faudra y aller l'année prochaine.
2: Dans ce sens-là.
0: Voilà. Au moins, déjà, vous êtes sûr, vous allez pour faire une croisière pour deux personnes. Est-ce que vous allez y aller avec une amoureuse, un amoureux, Marc ?
2: Ben, je vais y aller avec ma femme, mon amoureuse depuis 45 ans.
0: Oh, c'est beau ! Voilà. Magnifique !
2: Même plus de 45, mais disons que ça fait 45 ans qu'on a officialisé. On va
0: dire ça comme ça. Qui a eu la bague au doigt.
2: Voilà.
0: Et les milliers d'euros de dépensés.
2: Voilà. Bon, à l'époque, on n'était pas en euros, on était en francs.
0: C'est vrai. On l'oublie trop vite, ça, Marc. Voilà. Bon, vous êtes également qualifié pour le jeu de la semaine, le VTT à gagner. Évidemment, ça sera
2: d'accord.
0: À sélectionner. Donc peut-être que vous serez le grand gagnant, Marc. Merci beaucoup.
2: Bah, j'espère. Merci.
0: Bah, c'est une bonne journée. Au revoir.
2: Bonne journée à vous. Merci beaucoup. Au revoir.
0: Allez, après la victoire d'un autre Marc, on chante Shot de Tears of Fears. C'est avec Issy Touraine.

0: Into the Tears for Fears avec Issy Touraine. Les actus locales arrivent dans 10 minutes à 18h et on va faire un point sur la météo et sur le trafic. Bien sûr, c'est avant de rejoindre Pierre Demar, c'est dans quelques secondes.
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0: La fin d'après-midi, on la poursuit avec Laurent Voulzy, évidemment, et son Rock Collection. Profitez bien, montez le son et passez une belle fin d'après-midi.

0: Alice Warren, Fever Dream sur votre radio, ici Touraine.
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0: Ici Touraine, il est 18h. C'est avec Boris Copin. Bonjour Boris.
2: Bonjour Anaïs, bonjour à tous. Plus de 116 000 hectares ont été parcourus par les flammes depuis le début d'année en France. 13 500 départs de feu ont été enregistrés. C'est tout simplement du jamais vu selon le ministère de l'Intérieur. Ces derniers jours, en Gironde, dans le Var et dans les Landes, 250 000 personnes ont dû évacuer leur logement. Plus grand déplacement de population depuis la Seconde Guerre mondiale. Et ça fait évidemment réfléchir les gens qui vivent dans les secteurs boisés en Indre-et-Loire. Jeanne Serrin en a rencontré quelques-uns ce midi à Saint-Benoît-la-Forêt, en plein milieu de la forêt de Chinon.
3: La maison d'Amélie se situe en lisière de forêt, un cadre loin d'être apaisant en ce moment.
4: Il y a une inquiétude qui pèse un petit peu quand même sur le quotidien, je trouve, de regarder un peu tous les matins si on voit des images de fumée dans la forêt. Donc pour l'instant, on n'a pas préparé encore de valise, mais la question se la pose de temps en temps, quoi.
3: Préparer une valise de secours, Jean-Louis et Karine y pensent aussi à la vue des dégâts en Gironde.
5: Il y a un effet miroir, hein.
6: Mais oui, forcément, on se dit, et si un jour on doit partir, ça fait peur, ouais.
5: On espère que ça n'arrivera pas, mais on voit bien que...
7: Il y a un sentiment d'impuissance.
5: Ouais, et je pense que c'est peut-être ça qui fait le plus peur.
8: Là, c'est ma maison, là.
3: Cet habitant vit, lui aussi, en bord de forêt. Il a dû débroussailler jusqu'à 50 mètres devant sa clôture.
8: On a tout nettoyé, parce que là, c'était un bouillon d'épines.
3: Mais ça ne le rassure pas entièrement.
8: C'est une clairière, tout brûlerait, je suppose, hein. Ça fait un peu peur quand même.
3: Son voisin, lui, ne veut pas croire à une catastrophe.
9: Et nous, on a quand même la chance, c'est qu'on est entouré de feuillus, pas de sapins. Je pense pas qu'on brûlerait comme à Bordeaux.
3: Didier, l'ancien maire, est moins optimiste.
10: La lutte contre l'incendie, c'est vrai que ça ne se maîtrise pas.
3: Encore récemment, il a vu un automobiliste jeter un mégot de cigarette en bord de route.
10: Et ça met dans une colère, c'est vraiment de l'inconscience.
3: Des comportements surveillés de près par les pompiers qui patrouillent 7 jours sur 7 dans la forêt de Chinon.
2: Et le service d'incendie et de secours d'Indre-et-Loire a envoyé aujourd'hui de nouveaux renforts en Gironde pour aider à combattre ces gigantesques incendies. 17 pompiers d'Indre-et-Loire sont partis ce midi. Ils ont remplacé leurs 14 collègues qui luttaient contre les flammes depuis vendredi dernier. Au total, plus de 5600 pompiers, militaires et policiers sont mobilisés en Gironde. Le ministre de l'Économie annonce d'autre part que les assurances vont rembourser les frais de relogement des centaines de milliers de déplacés. Les sinistrés auront aussi un délai plus long que d'habitude pour pouvoir contacter leur assureur. D'autre part, l'association des maires d'Indre-et-Loire invite aujourd'hui les élus locaux à faire un don à la protection civile s'ils souhaitent participer à l'élan de solidarité.
0: C'est confirmé, les températures vont nettement remonter à partir de demain en Indre-et-Loire, comme partout ailleurs en France.
2: Oui, jusqu'à 33 à l'ombre demain et peut-être même jusqu'à 40 sous-abri mercredi. A priori, les températures redescendront assez vite, mais c'est un nouveau coup dur pour les organismes déjà éprouvés. Coup dur aussi pour les agriculteurs, céréaliers, arboriculteurs et éleveurs, ils subissent tous les caprices de la météo depuis des semaines, entre canicules, sécheresses et orages de grêle. Une succession d'événements qui minent le moral de beaucoup, comme le constate l'association d'écoute et d'accompagnement Réagir 37, une association dont le rôle est d'aider les agriculteurs en grande difficulté à trouver des solutions. Jocelyne Pasquereau en est la présidente et elle vient d'organiser une réunion avec les partenaires du monde agricole pour évoquer cette situation très particulière.
11: Quand on a rassemblé tout le monde autour de la table pour dire, bon, on fait quoi? Tout le monde a mis le même constat, que ce soit les banques, les assurances, les marchands de matériel. Tout le monde a dit, mais là, on ne sait pas où on va. Et même ceux qui allaient bien il y a un an nous demandent, qu'est-ce que je fais l'année prochaine? Pour nous, elle commence au mois d'octobre l'année prochaine. Donc, qu'est-ce qu'on fait et comment? Il faut être lucide. Il y en a qui vont arrêter. Ils n'auront de toute façon pas le choix. Donc ceux-là, il faut encore les accompagner encore plus pour qu'ils fassent une sortie digne et qu'ils ne partent pas avec des dettes. Il y a différentes solutions qu'on peut essayer d'apporter. Mais tout ça, c'est au cas par cas. On est lucide, on ne sauvera pas tout le monde, mais essayer d'en sauver un maximum, quoi.
2: Voilà, et si vous êtes agriculteur et que vous avez besoin d'aide, on vous indique sur ici.fr comment contacter l'association Réagir 37. On termine avec le bon bilan de la grande collecte solidaire de téléphones portables organisée par Tours Métropole et le SMICTOM du Chinonnet. Entre le 5 juin et le 20 juillet, 2432 appareils ont été récupérés. Ils ont été confiés à Emmaüs afin d'être reconditionnés ou à défaut dépollués et recyclés. Les portables reconditionnables sont ensuite donnés à des associations pour être offerts à des personnes en situation de précarité.
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2: Bon, on le disait Anaïs, hein, les températures vont vraiment remonter dans les jours qui viennent.
0: Effectivement, après cette journée, cet après-midi avec des températures plutôt douces, sans trop de chaleur, on glisse doucement vers la nuit avec des températures au plus bas qui seront quand même plutôt douces, avec 18 à Tours, 17 à Chinon et Loche. Tout ça avec un beau ciel étoilé. Demain matin, par contre, effectivement, ça remonte très vite. À 10h déjà, les chaleurs reviennent et nous accompagnent mardi avec un grand soleil et des températures de 23 à Amboise, Montrésor et Richelieu. Sur la route maintenant, à l'ouest de Tours, ça bloque énormément sur la rocade M37. Alors, ça part du nord vers le sud et ça commence à la sortie 9 vers la porte de la Richie, même presque jusqu'au niveau de la Chère. Ça commence déjà à bloquer à ce niveau-là et ça va jusqu'à la porte 11, à la porte de Luynes. Effectivement, sortie 11, c'est très très compliqué. C'est très rouge. Évitez de passer par là si vous le pouvez. Si vous avez plus d'infos sur ce pourquoi ce bouchon est aussi dense, n'hésitez pas à nous appeler au 02 47 38 10 20.
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0: Hormis ce gros bouchon à l'ouest de Tours sur la M37, ça se passe plus trop tranquille pour vous. Alors on profite, on danse, on chante avec Elie Medeiros à Bailar Calypso. C'est sur votre radio, ici Touraine. Profitez bien.

0: Tyler Calypso, Denis Medeiros, c'est avec ici Touraine.
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0: Il est déjà 18h, la journée est passée super vite et on en profite toujours ensemble pour l'heure qu'il nous reste. On va, comme tous les jours, faire un petit tour dans le zoo le plus connu de France, celui près de chez nous, le zoo de Beauval. Et petit tour au milieu des hippos pour finir ce lundi. Allez, on va les voir et les inspecter tout doucement quand on aura tout donné avec Vita. Ça fait mal, c'est sur votre radio.

0: Ça fait mal de vite avec Issy Touraine. Durant tout l'été, Yann Meraki nous emmène dans les coulisses du 4e plus beau zoo du monde à Beauval. On s'amuse à déconstruire les idées reçues chez eux. Et d'ailleurs, est-ce que vous savez comment les hippos prennent soin de leurs dents ?
1: Bonne question. Les dents des hippos, c'est important. Elles font de les mammifères les plus dangereux. Attention tout de même, hein, car même s'ils paraissent enrobés et lourds, ils ont un point commun avec Usain Bolt.
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1: On se trouve ici dans l'espace volière hippopotame, principalement la réserve des hippopotames, avec Marine, soigneuse.
3: De la plaine africaine, donc on n'a pas que les hippopotames, donc on a toutes les espèces qui font partie de la volière, les oiseaux, les potamochers, les nyalas et les hippopotames. Mais notre secteur est assez grand et diversifié, on a aussi nos antilopes et tout ce qui est savane africaine, girafe, rhinocéros, antilope, autruche, tout ça.
1: Alors là, on va parler hippopotame, évidemment, des dents des hippopotames, juste à côté de nous, pour voir si on dit pas de bêtises. Elle vient nous voir. Comment ils se brossent les dents, les hippopotames? Comment ils font pour les maintenir en bonne santé?
3: Alors, les hippopotames, ils vont avoir une pousse de dents qui est continue. Déjà, ils vont avoir deux sortes de dents différentes. Ils vont avoir toutes les dents qui servent à la nutrition, à tout ce qui est à mastication, donc les molaires comme nous, donc comme tout ce qui est ruminant et herbivore, donc qui va servir juste à se nourrir. Puis après, ils vont avoir les défenses. Les dents les plus imposantes, ça va être de l'ivoire comme les éléphants. Et elles, par contre, elles vont avoir une pousse très, très, très continue. Ils vont pouvoir se les limer naturellement quand ils vont ouvrir et fermer la gueule. Donc, c'est comme ça qu'ils vont pouvoir les limer et qu'elles puissent avoir et la forme qui est nécessaire pour les combats et ne pas avoir des dents qui transpercent la mâchoire et la gencive.
1: Alors moi, je pensais que c'était une forme nécessaire pour se nourrir, mais c'est plutôt combattant. On dit aussi que c'est peut-être l'animal le plus dangereux d'Afrique.
3: Alors, c'est dit que c'est le deuxième plus meurtrier après le moustique, donc c'est pas les mêmes, mais ça tue quand même. C'est pas parce que ça veut manger ou quoi que ce soit, c'est parce que c'est territorial, parce que les hippopotames sont herbivores, mais en fait, ils vont se partager les mêmes points d'accès que les humains qui vont vouloir aller à la rivière pour pêcher, pour avoir de l'eau, et eux, c'est exactement pareil, ils vont pouvoir aller à la rivière pour se nourrir et pour se reposer, et c'est là qu'il y a les accidents avec les humains, et c'est pour ça qu'il y a très peu de chances que quand on croise un hippopotame, on s'en sort, parce qu'ils nagent très bien, ils courent très bien et ils sont un peu énervés, donc du coup, faut pas les croiser.
1: Faut pas leur piquer leur territoire, mais alors ça veut dire qu'ils courent plus vite qu'un homme?
3: Oui, ils vont courir comme Usain Bolt à peu près.
1: Même avec les petites pattes comme ça?
3: Oui, même avec les petites pattes et puis leur gros ventre, ils vont courir pas sur une grande distance, mais ils vont courir très vite. Et pour les avoir déjà vus à l'œuvre, pas sur moi, mais entre eux, moi je cours pas aussi vite. Hein.
1: Bon, normalement, on a rien à faire près d'un hippopotame, mais quelle attitude il faut avoir si un hippopotame est à nos côtés et qu'on se retrouve coincé avec?
3: Dans la nature, déjà on évite de se retrouver à côté. Là, malheureusement, il n'y a pas de rapport où on essaie de les impressionner parce que eux, ils s'en moquent un peu. Donc faut courir en espérant qu'il y a un arbre, un truc comme ça, un véhicule ou je ne sais quoi qui pourrait s'interposer entre nous. Mais faut courir.
1: Prendre de la hauteur, mettre des obstacles.
3: Ouais,
1: mais sinon, ils sont sympas les vôtres.
3: Sinon, les nôtres, ils sont très sympas. Après, nous, on fait pas de contact direct avec eux, donc c'est tout le temps à travers les barreaux, à travers les vitres, donc on n'a pas de contact direct avec eux. Je ne voudrais pas faire de contact direct avec eux, même s'ils sont très sympas comme ça. Ils restent toujours sauvages et territoriaux. Il y a un rapport de confiance qui se fait entre nous. Ils savent que c'est nous qui leur amenons la nourriture, ils savent que c'est avec nous qu'ils partagent leur quotidien, entre guillemets. Donc ils restent plutôt sympas, mais très dangereux quand même.
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1: Pas d'inquiétude, à Beauval, les pensionnaires sont très sympas et viennent volontiers au contact des visiteurs, enfin derrière la vitre du bassin. Si toutefois vous comptiez partir à leur rencontre directement dans la savane, il n'y a plus qu'à trouver les bonnes baskets et commencer l'entraînement d'athlétisme et d'escalade.
0: Merci Yann, découvrez les autres épisodes des coulisses de Beauval sur ici.fr et l'application ici, bien sûr. Allez, nous on redécouvre le tube de UB40, c'est The Way You Do The Things You Do, c'est avec Issy Touraine.

0: Things You Do, évidemment, sur votre radio ici Touraine. On retourne rapidement sur la route avec toujours ce gros bouchon à l'ouest de Tours sur la rocade M37. Ça se passe entre la porte, la sortie 9 et la sortie 11. Soyez très prudents, c'est du nord vers le sud. Ça bouchonne beaucoup, beaucoup. Ça ralentit. Si vous pouvez éviter de prendre cette route, vraiment, essayez de le faire parce que ça risque de durer encore un petit moment.
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0: Allez, on se défoule sur Survivor, Eye of the Tiger. C'est sur votre radio, ici Touraine, pour vous faire passer votre trajet bien plus vite, vous qui êtes sur les bouchons.

0: le tube de Survivor, Eye of the Tiger, c'est évidemment sur votre radio ici Touraine. Allez, on continue de s'amuser et de chanter, mais on va aussi faire un gros gros point sur le trafic qui est bien dense en ce moment, et on va chanter avec Pierre Demars et Je pense à vous.
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0: Je pense à vous de Pierre Demar sur votre radio Ici Touraine.
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0: On retourne sur la route, je continue à vous dire de vous méfier hein, si vous êtes à l'ouest de Tours, sur la rocade, la M37, où il y a ce gros bouchon hein, entre la porte 9 et la porte 11, où il y a du nord vers le sud un beau bouchon assez dense. Il commence quelque peu à se résorber hein, à 18h29, mais soyez quand même prudents si vous passez par là et si vous pouvez contourner, évidemment, faites-le. Pour le reste, ça se passe plutôt bien hein, sur les grandes routes. La A26, la A10, tout se passe bien. Soyez prudents, évidemment. Et si vous voyez quelque chose sur la route, un bouchon, un accident ou autre, on n'hésite pas à nous appeler au 02 47 38 10 20.
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0: Allez, un petit peu de douceur, pas d'énervement, même si vous êtes coincé sur la M37, ça va vite passer, se diluer, tout ça, avec la belle voix de Stevie Wonder. Isn't She Lovely, c'est avec Ici Touraine, profitez de cette pépite.

0: La symphonie des éclairs de Zao de Sagazan, tranquillement avec Issy Touraine. L'été, c'est pas toujours facile de trouver de bonnes choses à regarder à la télé, mais Joanne Roch, vous êtes là pour nous ce lundi et pour vous emmener sur la Côte d'Azur au milieu des bungalows à la rencontre de Laurent Ournac.
1: Camping Paradis, le plus célèbre de France qui cet été sur TF1 fête ses 20 ans. Alors on sort les bouées, la crème solaire, le parasol et direction le bord de la piscine.
2: Et je vais vous montrer pourquoi ce camping s'appelle Paradis.
3: C'est pas un camping comme les autres ici.
4: C'est la famille.
1: Une famille qu'on a plaisir à retrouver dès qu'arrivent les vacances dans ce décor naturel. Un vrai camping à Martigues, à côté duquel un faux a été construit exprès pour les besoins de la série. Au fil des années, cette fiction est devenue indissociable de son acteur principal, Laurent Ournac. Pourtant, au départ, elle avait été imaginée pour Vincent Lagaffe, à l'époque animateur sur TF1. Les scénaristes en avaient fait un personnage très sportif, pratiquant jet ski, moto, planche à voile. Finalement, Lagaffe qui tend la chaîne, c'est à Laurent Ournac qu'on proposa le rôle de Tom Delorme, le propriétaire du camping. Les scénaristes en firent du coup un personnage beaucoup moins tête brûlée que dans la première version. J'ai demandé au comédien si en 20 ans, son rôle à l'écran avait autant évolué que lui-même dans la vraie vie.
5: Oui, je pense qu'on s'est servi mutuellement l'un et l'autre. Tom a évolué en même temps que moi, j'ai évolué en même temps que Tom. J'ai commencé finalement à interpréter Tom. C'était un jeune directeur de camping qui n'avait pas forcément beaucoup d'expérience dans l'entreprise, de gérer une clientèle, de faire vivre un lieu. Et en parallèle, moi j'étais un jeune comédien. Je venais plutôt du monde de la scène et du café-théâtre. Moi, je suis devenu un comédien qui a appris un peu plus le monde de la télévision sur le plateau de tournage. Ouais.
1: Et en deux décennies, le comédien aura eu également l'occasion de passer derrière la caméra pour réaliser au moins un épisode par saison. Il n'empêche, 20 ans dans une carrière, c'est pas rien. Alors, est-ce que Laurent Ournac se voit porter encore les tongs 20 ans durant ou songe-t-il parfois à céder les clés du camping ?
5: J'ai envie de répondre les deux. J'ai envie d'encore d'être là dans 20 ans parce que c'est une aventure incroyable et une chance inouïe de pouvoir déjà se dire qu'on a fait vivre une série pendant 20 ans et qu'elle a su rencontrer son public et le renouveler et le conserver malgré l'évolution des médias en 20 ans. On est arrivé, il n'y avait que 6 chaînes de télévision et en même temps, il faut savoir s'arrêter un jour. Mais on se dit secrètement entre nous que le plus tard sera le mieux.
1: Ouais. Il lui reste beaucoup de trimestres à Tom.
5: Je crois qu'il va bosser au moins jusqu'à 65 ans. Oui. Donc bon. Il lui en reste encore quelques-uns.
1: En attendant de prendre sa retraite, Camping Paradis, c'est à voir ce soir, 21h10 sur TF1.
0: Merci beaucoup. Des fois, les classiques sont indispensables pour nous faire bien profiter de l'été comme Camping Paradis. Et en parlant de classiques, je vous laisse profiter d'Oasis Wonderwall. C'est avec Issy Touraine.

0: bon bouquiné pour les vacances, c'est Émilie Mendonça est allée à votre rencontre pour découvrir les livres qui vous ont marqué, vos coups de cœur. Aujourd'hui, un roman qui nous emmène en Espagne pour y suivre le destin d'une femme.
1: Bonjour, je m'appelle Anne-Laure, j'habite à la Ville aux Dames. Et c'est difficile de choisir un livre coup de cœur parce qu'il y en a plein, mais je vais vous parler d'un livre que j'ai vraiment beaucoup aimé. C'est « Le cœur cousu » de Carole Martinez. C'est un livre qui date déjà d'un petit moment, pas loin d'une vingtaine d'années maintenant, je pense. Et donc, ce que j'ai aimé dans ce livre, c'est le fait que les relations se cousent les unes avec les autres, avec, en fait, à la base, une boîte de couture avec des broderies, un travail sur la broderie. Et c'est un livre de femmes, ça parle de femmes, puisque l'héroïne, je crois qu'elle s'appelle Frasquita, est achetée par un homme qui fait des paris sur les combats de coqs et qui un jour joue sa femme dans un combat de coqs et il la perd. Et donc elle part en errance avec ses enfants dans l'Espagne une Espagne très lointaine, je ne sais plus exactement, je dirais 16e siècle à peu près, 16e, 17e. C'est le combat de cette femme et des autres femmes et de toutes ces broderies qui se font et qui sont belles et tout ce tissu qui se coud entre toutes ces femmes qui se soutiennent les unes les autres. Et il y a une très très belle écriture, très poétique.
2: Ces femmes qui se soutiennent les unes les autres, c'est quelque chose qui vous parle à vous dans votre vie, dans votre parcours de femme ?
1: Oui, beaucoup, parce que je trouve que la sororité, c'est quelque chose de fondamental et c'est, je pense, un des avenirs possibles pour cette société qui souffre dans une situation délétère. Et je pense que la solidarité, et entre autres la solidarité des femmes qui se soutiennent, qui font des enfants et qui donc savent ce que c'est que le prix de la vie, je trouve que c'est fondamental.
2: Vous étiez tombée comment sur ce livre ?
1: C'est une amie qui m'en avait parlé, on échangeait beaucoup de titres de livres, elle m'a dit « Lis celui-là, il va te plaire ».
2: Merci beaucoup.
1: Merci.
0: Merci Émilie, c'est toujours un plaisir de découvrir de nouveaux livres avec vous tous les jours. Et nous, on file avec Freddie Mercury, « Living in my home », c'est sur votre radio ici Touraine.

0: L'escroc de Marine sur votre radio, ici Touraine. Dans quelques secondes, on va retrouver l'amour, je l'aime à mourir, de Francis Cabrel. Ce sera juste avant 19h, le retour de vos infos, de la météo, mais surtout du 100% années 80 avec Laurent Petit-Guillaume.
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0: La magnifique chanson de Francis Cabrel, Je l'aime à mourir, c'est sur votre radio, ici Touraine.
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0: Il est 19h sur votre radio, ici Touraine. Et c'est le retour des infos avec Valentin Bertrand.
2: Emmanuel Macron en Gironde, le chef de l'État est depuis quelques minutes aux côtés des pompiers, toujours mobilisés contre l'incendie monstre qui ravage le nord du bassin d'Arcachon. En 6 jours, les flammes ont parcouru 42 000 hectares. Faustine Moheran, le président, vient donc incarner la solidarité de la nation.
3: Oui, en effet, il est arrivé un petit peu après 18h en hélicoptère, venu de Paris donc avec sa délégation et accompagné du ministre de l'Intérieur. Il est arrivé à Mérignac sur l'aéroport de Bordeaux et puis s'est dirigé tout de suite vers l'une des casernes de pompiers de Bordeaux, dans le centre de crise du SDIS, donc le service départemental d'incendie et de secours. Il a commencé par évidemment une longue séquence de poignées de main. Vous allez bien? Est-ce que le moral est bon? Voilà les questions que le président de la République a posées évidemment à de nombreux élus présents sur place, des représentants aussi de l'ONF et des pompiers, avant ensuite de passer à une séquence plus d'explications de la part du patron des pompiers de Gironde, qui lui a présenté notamment des cartes.
4: Au moment où on parle, on a 70 km qui ont été réalisés en termes de coupe tactique.
5: En deux jours.
4: Voilà, ce qu'on a battu.
5: 200 machines.
4: Voilà. Donc là, on a utilisé la même organisation qu'en 2022. Malheureusement, on est...
5: C'est ce qui est en vert.
4: C'est en vert.
5: Donc, ça, c'est les, en fait. Tout ça, c'est les pare-feux que vous avez créés ces derniers jours.
4: Voilà.
5: Et en violet, c'est ceux que vous êtes en train de finir.
4: Exactement.
3: Voilà un point de situation donc vraiment très concret sur l'avancée du feu et la stratégie des pompiers. Le président de la République n'ira pas a priori sur place. Il ne veut pas déranger les services de secours et de sécurité en allant réquisitionner des moyens pour sa sécurité donc dans les zones concernées. Il va en revanche avoir un échange avec les élus locaux dans la foulée de cette présentation par les pompiers. Des élus locaux qui a priori, on l'imagine, ont beaucoup de questions et de choses à lui dire.
2: Et on continue de suivre cette visite du chef de l'État dans notre article en direct sur ici.fr. Le feu se soir en Gironde est stabilisé mais pas encore fixé, avec une grosse inconnue, le retour de la chaleur. Dès demain, dans cette lutte, de nouveaux moyens sont débloqués, 10 véhicules blindés de la gendarmerie ainsi que de nouveaux moyens de l'Union Européenne, avec dès demain l'entrée en action de 9 avions et de 2 hélicoptères bombardiers d'eau. Face à cette situation qui dure, la journée a été marquée par une série d'annonces, la prise en charge des frais de relogement par les assureurs, la réponse aussi pour la vie économique au point mort avec 13 000 entreprises à l'arrêt. Pour ces sociétés, le chômage partiel est activé, Laurine Benjebria.
6: Oui, ainsi que celles touchées par les conséquences des incendies parce que leurs clients ou leurs fournisseurs ont été évacués. Au total, 40 000 entreprises sont aujourd'hui à l'arrêt selon la Chambre du commerce et d'industrie de Gironde. Cela va de l'auto-entrepreneur au grand groupe industriel, contraint de réduire leur activité, voire de fermer leur établissement dans des secteurs variés, l'hôtellerie, restauration, les commerces, l'industrie, l'artisanat ou encore le tourisme. Plus de 100 000 salariés concernés à ce stade, d'après les chiffres de la CCI. Alors, pour éviter qu'ils ne perdent leur emploi, le gouvernement facilite les démarches pour recourir au chômage partiel. Ce dispositif qui avait été largement déployé pendant la pandémie du coronavirus. Concrètement, leur employeur leur versera une indemnité égale à 70% de la rémunération nette, en partie remboursée par l'État. Compte tenu de la situation exceptionnelle, se pose la question de savoir si le gouvernement va rehausser ce taux de prise en charge et donc s'il y aura moins de reste à payer pour l'employeur.
2: Vers une vente à la découpe du dernier papetier français Fibre Excellence, le tribunal de commerce de Toulouse écarte la seule offre globale de reprise déposée par le ministre. Mathieu Pigas, à Tarascon, dans les Bouches-du-Rhône, la liquidation est privilégiée. La décision officielle sera rendue demain. En attendant, les salariés bloquent leur usine, Dimitri Morgado.
7: Romain travaille pour l'entreprise depuis 23 ans. Il a la sensation d'avoir été baladé.
8: Pendant le Covid, on nous a fait travailler. Vous êtes essentiels, on a besoin de vous. On a travaillé en effectif réduit, on a fait des journées de 12 heures. Et puis, arrive là, finalement, pas si essentiel que ça.
7: À côté de lui, Adrien, 20 ans de boîte, est lui aussi particulièrement amer.
9: Là, aujourd'hui, c'est surtout la colère. La colère parce que l'État pouvait faire quelque chose, pouvait nationaliser de manière temporaire, pouvait nous aider. Et puis, malheureusement, l'État a fait le choix de nous abandonner et de laisser encore une fois une usine disparaître.
7: Florian est le responsable syndical Force Ouvrière sur le site de Tarascon. Il regrette aussi que l'État n'ait pas accompagné le projet présenté par Mathieu Pigas.
10: Le gouvernement est critique, mais il n'agit pas. qu'est-ce qu'il fait pour nous, pour nos emplois, nos sites, nos bassins de vie, hein, parce que qu'est-ce qui va rester ici là ? On se pose la question, franchement, ça va être déjà qu'il n'y avait pas grand-chose.
7: Et parce que les salariés ont peur pour leur avenir, bien sûr, mais aussi pour le futur de leur territoire, pour les commerces alentours, pour les chauffeurs qui livraient le bois, même pour les nourrices qui gardaient leurs enfants. Ils le disent, ils craignent que ces acteurs qui gravitent autour de leur entreprise soient les victimes indirectes de cette liquidation.
2: Et dans l'autre usine à Saint-Gaudens, en Haute-Garonne, une offre de reprise de dernière minute a été déposée ce matin.
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0: Après un bel après-midi aujourd'hui, pas trop de chaleur, un beau soleil, parfait. Pour profiter, cette nuit, on aura des températures au plus bas qui seront quand même plutôt douces. Avec 18 à Tours, 17 à Chinon et Loches, tout ça sous un beau ciel étoilé. Et demain matin, ça remonte vite, à 10h déjà les chaleurs reviennent et nous accompagnent mardi avec un grand soleil et des températures de 23 à Montrésor et Richelieu et à Amboise.
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12: Bonsoir à tous et pour ceux qui ont les doigts de pied en éventail, bonnes vacances. Chaque soir, on se balade dans nos souvenirs en musique. Enfin, surtout si vous avez grandi pendant les années 80. Hein. Des anecdotes, des refrains qui font du bien, c'est jusqu'à 20h. Et ça commence comme ça.

0: Philippe Bellet, Phil Collins, Easy Lover.
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0: C'était ça les années 80, le partage, même si l'on vient d'univers différents. Ça donne cette merveille Easy Lover, un batteur, un chanteur anglais et un chanteur-compositeur américain. Un ancien de Genesis et un ancien d'Earth, Wind & Fire qui se mélangent. Enfin, en tout bien, tout honneur, hein, rien d'autre. Contrairement à George Michael, qui lui, quelques années plus tard, en 87, n'hésite pas à nous faire une déclaration plutôt chaleureuse. I want your sex. Résultat numéro 1 planétaire.
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0: Les brunes comptent pas pour des prunes, c'était Lio. Retour en force pour la reine de la pop en France. Il y a quelques semaines sortait enfin un nouvel album très réussi. Et pour fêter ça, Lio sera en concert à l'Olympia de Paris le 17 décembre prochain. Comme quoi, les brunes, même avec quelques cheveux gris aujourd'hui, ne comptent toujours pas pour des prunes. La suite de 100% années 80 arrive dans un instant. Jean-Jacques Goldman, pas toi, juste après ça.
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0: Touraine, c'est 100% années 80 jusqu'à 20h. Et tout de suite, quelques infos près de chez vous.
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2: Et si cet été on redécouvrait la Touraine autrement, sans forcément prendre la voiture? Pour les vacances, plusieurs solutions permettent de se déplacer facilement tout en profitant du paysage. D'abord, les navettes estivales sont de retour dans le Lauchois. Deux lignes desservent plusieurs sites incontournables du sud de la Touraine. L'une relie Loches à Chenonceau, en passant notamment par Chedigny ou Bléré. L'autre permet de rejoindre le lac de Chémier ou encore Zoopark à Beauval. Le billet coûte 3,40 € et il permet aussi de bénéficier de réductions dans plusieurs sites touristiques comme la Cité Royale de Loches, les châteaux de Chenonceau, d'Amboise ou de Montrésor, ainsi qu'au Zooparc de Beauval. Les horaires sont à retrouver sur le site de Rémy, Centre-Val de Loire. Et si vous avez envie de prendre un peu plus votre temps, le passe-Loire à vélo est lui aussi de retour de 2 à 5 jours. Il comprend la location du vélo, les déjeuners, des dégustations de produits locaux et l'entrée dans plusieurs grands sites.
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0: Van Mas, c'était Sauvez-moi.
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0: Alors pour la suite, j'ai choisi un tube léger, sympa, très 80, le fameux Too Shy de Kaja Gugu. Oui, drôle de nom hein, quand même. On croyait à un plat asiatique au début. Mais pourtant, ils étaient anglais, jeunes, au look détonnant, chemise pastel, coiffure explosée. Pour ressembler au chanteur devenu une star, Limahl, il fallait se munir d'un sèche-cheveux surpuissant et d'une bombe de lac, ou deux, façon pétard multicolore. Bon, aujourd'hui, ça ferait peur, mais à l'époque, on osait. Il fallait juste ne pas être timide. Ah, timide. Too Shy. Eh oui, en anglais.
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0: Michel Polnareff, c'était Radio. Un des titres de l'album Bulle, sorti en 81, une chanson sur l'importance des médias dans nos vies de tous les jours. Ah ben c'est vrai que la radio, c'est important. Pour le moral, nous on est là chaque soir. Hein. Et la musique continue d'ailleurs dans un instant dès 20h. Vous allez retrouver les essentiels de l'émission Décibel avec Émilie Mazoyer. Mais ce sera après un autre tube des années 80. Teardrops, Womack and Womack, juste après ça.
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1: Vous écoutez Ici, il est 20h, l'heure de retrouver Émilie Mazoyer.
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2: Bonjour.
3: Bonjour, bienvenue dans Décibel, cher Sam Sauvage. Ce premier album de Sam Sauvage qui vient de sortir, mesdames, messieurs, évidemment, on va se balader dedans. Vous rappelez que Sam Sauvage, peut-être qu'avant de l'entendre, vous l'avez vu, notamment avec la vidéo de cette première chanson, Les gens qui dansent.
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0: sais pas ce qui est le plus percutant dans cette chanson, justement, si c'est le son, si c'est la découverte de la voix de Sam Sauvage, ou ouais, ce look et cette petite danse qui vous colle à la peau. Là, vous partez en tournée. Tous les jours, vous allez la faire, cette danse
1: de, ah ouais, des tout gens à qui fait. Dansent. Ah bah moi, quand je me dis que les gens ont pris leur place, ouais. Pour nous, c'est un concert de plus à chaque fois, mais pour les gens, souvent, c'est la première fois qu'ils me voient, donc qu'ils nous voient avec les musiciens et les musiciennes. Donc il y a un peu un truc où on donne tout le soir, et puis tant pis pour le lendemain.
0: Bravo pour la condition physique.
1: Merci, on ne fait trop peu.
0: Sam Sauvage, vous l'avez vu aussi dans le joli clip de Clara Luciani. Garçon mystérieux qu'elle regarde dans la rue. Voilà. Premier rôle, n'empêche, dans un clip, ça vous a donné envie d'en faire d'autres,
1: ouais,
0: ou même du cinoche.
1: Ah bah quand j'ai fait ça, je me suis dit, oh, pour que ce soit pas le dernier.
0: Ouais.
1: Non, en vrai, je sais pas. Moi, je pense pas du tout que j'ai un talent pour ça. Hein.
0: Oui, faire l'acteur, c'est pas dans
1: Ah bah non. Bah déjà, chanteur, c'est dur. Alors, quand elle m'a dit, viens faire l'acteur, moi, je lui ai dit que je vais couler ton clip. Puis elle m'a dit, non, ça va être génial. Bon, on l'a fait.
0: Elle voilà. avait la vision. Bravo, Clara. Alors, mesdames, messieurs, bonsoir. Les vieilles personnes comme moi ont la ref, ça, mais beaucoup trop jeune pour avoir entendu Yves Mourouzi dire « Mesdames, messieurs, bonsoir ». Mais n'empêche que l'album s'appelle « Mesdames, messieurs ». Et c'est pas juste un gimmick, ce « Mesdames, messieurs ». Il est là, dans l'album, dans plusieurs chansons, dans la chanson d'ouverture, donc,
1: bien
0: qui s'appelle « Avis de tempête », où vous incarnez un présentateur météo, mais pas que, complètement dépassé par les fracas du monde.

0: comme ref, mesdames, messieurs, pour votre génération qui regarde sûrement pas le 20h et qui s'informe autrement. Et le mesdames, messieurs, bonsoir, il vient d'où, de vos souvenirs d'enfance?
1: Ouais, je sais pas, pour moi c'est même l'expression que j'aime bien. C'est ce truc un peu solennel, ouais. Et à la fois qui s'adresse à tout le monde. Et puis quand on dit mesdames, messieurs, on a l'impression qu'on va dire un truc important.
0: Oui, c'est vrai.
1: C'est beaucoup plus que écoutez-moi, j'ai un truc à vous dire. Là, c'est mesdames, messieurs. Ça, oui. Voilà, c'est vraiment écoutez-moi parce que ça va être important. Et je trouve ça très chouette. Et surtout, je voulais que l'album ce soit un peu une injonction. C'est-à-dire que comme c'est un premier album, que j'ai la sensation que voilà, à part quelques personnes qui ont vu Les Gens qui dansent de temps en temps, je suis loin d'avoir eu une reconnaissance nationale, il n'y a rien du tout, donc il faut un peu montrer ce qu'on fait, et je pense que c'est un peu une invitation à écouter l'album.
0: C'est sa première rencontre, mesdames, messieurs, point d'exclamation. Mesdames, messieurs, c'est pas seulement les gens très bien habillés de la télé qui le disent, ou les hommes politiques au début d'un discours, ça peut être aussi quelqu'un qui fait la manche dans le métro.

0: un cri dans le métro. Et donc, autant sur la chanson d'avant, vous incarniez un personnage qui était plutôt rigolo. Là, vous incarnez quelqu'un qui est en pleine détresse et qui va exploser. C'est des rôles que vous vous écrivez. Pourquoi ces rôles-là ?
1: Ça dépend. Des fois, je prends un rôle, des fois, je prends une incarnation, ou des fois, je ne joue pas de rôle. Ça m'arrive aussi.
0: Dans les chansons.
1: Ouais. C'est, en fait, je m'adapte beaucoup par rapport à la chanson. Hein. C'est-à-dire que moi, c'est pas du tout un album concept. C'est vraiment chanson par chanson. Si je pouvais, je ne sortirais que des chansons une par une, mais je voulais faire un contenant quand même. Et je pense que là, pour le coup, c'est plus une incarnation de ce que j'ai vu d'une situation. C'est-à-dire qu'on l'a tous vécu un peu ce truc-là, et même ailleurs que Paris, ailleurs que Lille, là où il y a encore même un bus ça, dans la rue, tout simplement. Là, ouais. Je veux dire, ce mec que j'ai vu péter un cas dans le métro, hein, littéralement, bah là j'ai pris la position osée de devoir l'incarner, et je le fais sur scène, et je pense que ça a donné du cachet au message, et ça a donné surtout plus de puissance au message.
0: Plus de force, c'est-à-dire que quand vous êtes cette personne et que vous vous adressez aux gens en disant mesdames, messieurs, c'est plus fort que si vous vous mettez, oui, dans votre rôle de chanteur observateur et vous dites, j'ai vu un type dans le métro, il a dit ça.
1: Bien sûr, parce ouais. Que moi, j'étais pas derrière la vitre du métro, c'est ce que je dis souvent, j'étais même dans le métro, et à ce moment-là, je le dis pas fièrement, mais je veux dire, moi non plus, j'ai pas donné 2 euros. Hein. Je veux dire, quand il est passé, j'ai à peine laissé un regard, et c'est pour ça que c'est pas une chanson très engagée, en fait, c'est une chanson pour plus engagée contre l'indifférence que je mettais en avant, donc cette incarnation était nécessaire, je pense.
0: Donc, plus, on va dire, oui, vous êtes concerné par ce qui se passe autour de vous, que ce soit dans Un vide tempête ou un cri dans le métro. Mais qu'est-ce qui fait qu'un moment comme ça, ça devient une chanson, typiquement là, un cri dans le métro, qu'est-ce qui fait que ce jour-là, cet homme-là qui fait la manche et qui s'énerve parce que personne ne lui donne et qu'il est au bout du scotch, qu'est-ce qui fait que ça devient une chanson ? C'est quoi le déclic pour vous ?
1: Bah justement, pour moi, c'est quand je dis le cri dans le métro, c'est le cri et c'est un peu la sensation qu'on a tous crié à ce moment-là. C'est des moments un peu rares comme ça où parce que quelqu'un qui fait de la manche dans le métro, il y en a tous les jours. Hein, je veux dire, on les voit tous les jours quand on va au boulot, quand on va ailleurs, peu importe. Là, ce gars-là avait un truc où il s'est énervé contre une pauvre vieille dame, comment qu'elle non plus n'y était pour rien en fait.
0: Ouais.
1: C'est ça, on n'y est pour rien et à la fois c'est devant nous. Alors qu'est-ce qu'on fait ? Est-ce qu'on regarde ? Est-ce qu'on regarde pas ? Lui, il a décidé qu'il fallait le regarder à ce moment-là. On l'a tous regardé. Et puis finalement, cette dame, elle a donné 2 euros et moi, je me suis dit, ok, c'est peut-être un moment d'humanité à photographier. Et c'est important pour combattre l'indifférence, la seule chose que je combats presque dans cette chanson, c'était important d'en faire quelque chose d'immortalisé. Ouais.
0: Bah vous l'écouterez sur le premier album de Sam Sauvage, mesdames, messieurs, point d'exclamation. Donc, et si ça se trouve, j'ai dit une grosse bêtise, Sam, parce que pour nous qui achetons des disques, qui découvrons des artistes, je me dis, première grosse tournée, premier album, première nomination aux Victoires, Révélation, c'est le début de l'aventure. Mais en fait, vous, l'aventure, elle a démarré bien avant. Ça fait plusieurs années que vous faites de la musique.
1: Oui.
0: Vous avez même lu dans une interview dire que vous aviez la sensation même d'avoir eu un petit temps de galère.
1: Ah oui, bien sûr. Mais après, c'est normal que les gens ne savent pas. Hein, parce
0: bah oui.
1: Qu'il y a une exposition un peu cette année, des choses comme ça, dont
0: c'est
1: je suis très très content.
0: Ouais.
1: C'est-à-dire que moi, ça change ma vie aussi. Hein. Ça change la tête de mes concerts. Aussi,
0: ouais.
1: Tout ça. Mais non, moi, ça fait 10 ans que je fais de la musique et ça fait à peu près, je pense, oui, pour être honnête, 8-9 ans. Très vite, j'ai voulu avoir un projet musical, tenter ma chance, en fait, en tant que jeune dans la musique. Donc, ouais, j'ai connu un peu 8 ans, 9 ans de bar, de resto et comme je disais, de concert dans l'indifférence, mais une indifférence nécessaire avant de connaître autre chose, je pense.
0: Qu'est-ce qui vous a donné la niaque, la force de continuer ? Parce que oui, servir des pizzas ou des bières pendant 1 an, 2 ans, en attendant, soit, mais 8 ans, c'est long. C'était quoi ? C'était de l'espoir ?
1: Je pense que j'avais beaucoup d'espoir, et même si je traversais forcément des grands moments de doute, mais comme j'en traverse aussi aujourd'hui, parce que là maintenant il y a une autre pression, la sortie
0: bien
1: d'album,
0: sûr.
1: Des choses, donc ouais. En fait c'est une pression différente. Il y avait la pression d'arriver à sortir un album, ensuite la pression que l'album fonctionne. Il y a toujours de la pression dans la vie, mais pas que pour ce métier-là, il y a des métiers bien pires que ça d'ailleurs. Moi j'ai cette chance-là. Non, mais je pense que j'ai tenu entre guillemets, hein, c'était pas si dur que ça, mais j'ai tenu parce que l'aventure est aussi intéressante, le chemin est aussi intéressant que la présumée arrivée qui n'existe pas.
0: Oui.
1: Et pour moi, tant qu'il n'y a pas d'arrivée, il y a du chemin et moi ça me plaît. Donc même jouer dans les restaurants, si demain j'y retourne, alors oui, ça va me faire bizarre, mais c'est pas un truc qui va me m'horripiler.
0: Comment dire ? Est-ce que maintenant vous pouvez dire mon métier c'est musicien ? Et si oui, à partir de quel moment vous avez commencé à le dire ?
1: J'ai commencé à le dire de manière tout à fait pragmatique et très économique, en fait, à partir du moment où j'en vis. Alors, ouais. Je veux dire, là, ça fait depuis récemment, très récemment, ça fait un peu moins d'un an. Et oui, moi, je me suis toujours refusé à dire, en me présentant, que j'étais musicien. Je disais souvent, je suis Berman, mais je fais de la musique. Et je suis régisseur au théâtre. Je l'ai été pendant 2 ans, mais je fais de la musique et j'aimerais bien un jour que ça fonctionne. Et là, aujourd'hui, si ça fonctionne, je sais pas, mais en tout cas, je dis, je suis musicien. C'est mon métier et c'est très, très cool.
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Le musicien Sam Sauvage est notre invité ce soir. Et sachez que sur l'album, vous allez aller de surprise en surprise et plein d'ambiances différentes. J'ai beaucoup aimé à quel point vous m'avez baladé et vous avez joué avec mes émotions, mes humeurs, mes réactions. En écoutant Mesdames, Messieurs, j'ai un sourire amusé. En écoutant Je suis pas beau.

0: Là, je suis pas tout seul. Moi, si j'avais vu cette chanson-là quand j'avais 15 ans, ça m'aurait fait un bien fou.
1: C'est vrai. Ah ben, ouais. Moi, elle m'a fait un bien fou de l'écrire aussi.
0: Donc, il y a ces moments-là vraiment joyeux, souriants, bah, comme les gens qui dansent ou comme ça. On laisse Sam Sauvage nous emmener dans son univers. Et puis, je vous rappelle que le monde va mal. Hein, on l'a dit au tout début de l'interview. Et donc, il pleut des femmes. Histoire vraie, Sam, vous avez perdu une amie victime d'un féminicide.
1: Tout à fait, oui. Il y a un an, à peu près ça.
2: Il pleut des femmes.

0: mariage, de leur fille au destin volé par ceux qui manquent de courage.
1: Des filles au destin volé par ceux qui manquent de courage, quelle plume. C'est forcément plus difficile à écrire que je suis pas beau. Ou alors est-ce que c'est juste une difficulté différente?
2: Je pense que ça sort tout seul au bout d'un moment. Il enfin, y a des chansons comme ça qu'on écrit en 10-15 minutes. Celle-là forcément faisait partie, parce que d'autant plus que ça m'a touché personnellement. Et je pense que ça m'a fait du bien de l'écrire en fait. Moi ça remplit. De toute façon, en tant qu'artiste, on fait des chansons souvent pour se remplacer des consultations de psy, hein. C'est littéralement ça, hein. Parce que, et en fait c'est la même chose qui s'est passée là. Et même si c'est un sujet difficile, dur à écrire, dur d'en parler en interview, tout ça, je pense que c'est nécessaire d'en parler. C'est justement ce qui fait tout l'intérêt de cette chanson. C'est pas pour rien que je l'ai écrite. C'est quand j'ai découvert que mon ami Lison, hein, son prénom, comment en fait n'était qu'un numéro. Quand je l'ai vu sur le compte Nous Toutes, sur Instagram, des choses comme ça, qu'en fait c'était la 171e, 163e de l'année, je ne sais plus. Et comment c'est ça, c'est pour ça qu'il pleut des femmes. Je parle vraiment de cette averse-là. Et même si c'est dur d'en parler, je pense qu'il faut en parler. Il faut encore en parler. C'est à force d'en parler qu'on va réussir à combattre au moins le truc. Et si je peux apporter ne serait-ce qu'un petit caillou à l'édifice, ce sera déjà ça.
1: Bah merci de l'avoir fait, elle est très poignante et parlante, et en plus merveilleusement écrite cette chanson. Revenons à la maison, ça fait plaisir. Boulogne-sur-Mer,
2: bien sûr.
1: C'est un endroit important pour vous, c'est là que vous avez grandi, Sam ?
2: Oui, tout à fait, c'est ça. Je suis un nordiste, un vrai de vrai.
1: Il y a une chanson donc dédiée à votre ville, Boulogne.

0: C'est quoi votre fidélité, votre lien à Boulogne pour en faire une chanson? C'est comme Orelsan avec Caen.
1: Bah c'est une phrase que je dis toujours, mais c'est parce que quand je l'ai trouvée, quand elle m'est venue, je me suis dit que c'était la meilleure façon de décrire cette ville-là. Et c'est un vrai compliment, ça paraît bizarre, mais c'est juste que c'est une ville qui est aussi belle dans sa laideur que laide dans sa beauté. Je trouve que c'est vraiment la phrase qui lui convient le mieux, que j'aurais pu glisser dans cette chanson d'ailleurs si je l'avais pas trouvée après.
0: Pour la réédition, on note.
1: Pour Boulogne 2. Mais c'est une ville qui m'a hébergé, j'aime bien ce terme-là, de mes 0 à mes 18 ans. Ouais. Moi, je me définis très peu de là d'où je viens. Mais par contre, c'est important d'en parler. Je veux dire, moi, je me définis plus par là où je vais. C'est ce que je préfère. Mais par contre, je voulais quand même rendre hommage un peu à cette ville et parler aussi de ce qui se passe là-bas. Parce que c'est une ville qui a beaucoup d'histoire, qui a été détruite pendant la guerre, des choses comme ça. Mais les gens, je sais pas pourquoi, ont gardé un cœur énorme. Et les événements aussi tragiques qui s'y passent, avec le cimetière de la Manche, hein, comme on dit, les migrants qui se noient dans la Manche. Et je vois en fait tous les clichés très tenaces à Boulogne. On parle de racisme, on parle de tout ça. Alors qu'en fait, moi, tout ce que j'ai vu, c'est des pêcheurs aller sauver des migrants en mer. Donc les pêcheurs avant qui mouraient de la mer viennent maintenant sauver ceux qui sont dans des embarcations de fortune. Et ça, je voulais un peu trouver ce double sens pour raconter cette double histoire, ce passé et ce présent qui finalement se lie comme jamais à présent même.
0: Il y a beaucoup de profondeur en fait dans votre album, et c'est vrai que avec les premières chansons, notamment Les gens qui dansent, etc., on s'attendait pas forcément à ça. Est-ce que vous vous rendez compte que vous surprenez dans le très bon sens du terme? Mais voilà, moi, franchement, la première, je me suis fait avoir. Je vous ai vu arriver, votre petit look là, votre petite choré et tout. J'ai dit génial, il est trop sympa, Sam Sauvage. En fait, oui, il est trop sympa, Sam Sauvage, mais il est aussi très profond. Enfin, je veux dire, il y a du monde là-dedans.
1: Il n'est pas dépressif, promis.
0: Non, c'est pas ça, mais intelligent, vous écrivez divinement. Quand dans Roi du silence, vous racontez l'histoire alors de beaucoup de couples, mais là en l'occurrence c'est l'histoire de vos parents et de votre papa qui se barre au moment de votre naissance. Vous avez des phrases géniales.

0: roi du silence, ça vous évite la consultation de psy pour vous réconcilier avec votre père?
1: Bien sûr, et c'est pour ça qu'il y a autant de métaphores. Parce que,
0: ah, il y a des princesses, des rois, tout ça. Mais
1: j'assume de dire que je me cache derrière ça. En fait, j'ai pas de problème à le dire, et je pense que le jour où je réussis à écrire une chanson avec des mots directs, comme je le fais souvent dans d'autres chansons, c'est que là, j'aurais vraiment guéri mon truc à l'intérieur de moi. Mais bon, on guérit pas souvent si vite qu'on veut, et puis surtout, moi, j'ai même pas envie de guérir. Je me sens très bien comme ça aussi maintenant. Donc, je me suis un peu caché derrière ces métaphores-là. Et si je l'ai sorti, parce que c'est un peu une valeur personnelle, j'écris d'habitude plus sur les gens que sur moi. Là, je me suis dit que mon histoire, je pense que je suis pas le seul à l'avoir vécue. Je pense qu'elle parlerait à beaucoup de gens. Donc, c'est pour ça que je voulais un peu la glisser comme ça, en espérant que les gens la comprennent, la reçoivent. Bien sûr. Ouais.
0: Alors on parle de mots directs. Je ne t'aime plus, c'est suffisamment direct.
1: Ouais, là pour le coup, j'avais pas besoin de psy. J'y suis allé franco.
0: On y va alors. Sam Sauvage, je ne t'aime plus. Mesdames, messieurs, désolé les psys, on peut pas tout avoir.
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0: Message reçu, Sam Sauvage est l'invité de Décibel. Je n'ose même pas vous demander pour qui elle était, si la personne a bien reçu le message. Non, c'est vrai. Non, mais c'est hyper cruel.
1: Ouais, mais je pense que c'est mieux de le faire en chanson que de dire des mots pareils en face ou un truc du genre.
0: Puis
1: surtout, c'est plus facile de dire. Je trouve que dans la vie, c'est plus facile de dire je t'aime dans un gros mensonge que je ne t'aime plus dans une vérité bien brutale.
0: C'est pas
1: donc,
0: faux.
1: Dans un album, c'est mieux que dans une relation.
0: Comment vous bossez, Sam Sauvage, ce premier album? Il est né de vous uniquement ou bien vous êtes plusieurs? Est-ce que quelqu'un écrit avec vous, compose avec vous, produit avec vous?
1: Alors sur Mesdames, Messieurs, comme sur l'EP avant, l'album comme l'EP, moi j'ai fait auteur, compositeur, interprète dans sa totalité. C'est-à-dire que voilà, j'ai tout écrit tout seul, la musique aussi, le texte, et par contre l'interprétation également, pardon. Et après, par contre, pour la première fois, je me suis entouré d'arrangeurs. C'était une volonté de ma part, je voulais un peu ouvrir ma musique à d'autres horizons, notamment sur des titres comme Boulogne, Il pleut des femmes, Je ne t'aime plus, là qu'on a écouté tout à l'heure. Et en fait, j'ai rencontré des gens assez sympas pour le faire. Pierre Cheguillaume, Simon Kenéa, qui travaille notamment avec Zao de Sagazan, à Nantes, dans un studio. On a fait ça pendant tout l'été dernier. Et puis aussi David Enfrein, qui comment travailler sur Ne t'en fais pas pour elle, la basse, un peu on l'a appelé le hooligan de la musique, et je trouve ça hyper bien trouvé.
0: On va écouter d'ailleurs Ne t'en fais pas pour elle tout à l'heure. Donc voilà, on va se rendre compte de ce que le hooligan.
1: C'est ça, c'est un vrai de vrai. Et une dernière personne qui est Xavier Demar, qui a travaillé beaucoup avec son frère Pierre Demar sur Je suis pas beau, pour ce côté pop, cette fraîcheur. En fait, j'allais chercher des sonorités chez des gens.
0: C'est ça.
1: Pour ressembler à mon album.
0: Parce que vous, naturellement, vous allez vers quel genre de sonorité? C'est quelque chose comme les gens qui dansent? C'est un truc un peu cold wave, un peu post-punk?
1: Du tout, mais je suis vraiment très éclectique. Donc c'est que dans chaque chanson, il y a un style différent. C'est ça que j'aime bien. C'est ce que j'espère avoir.
0: Mais par exemple, quand vous composez quelque chose qui est brut, qui n'a pas été arrangé, etc., ça ressemble plutôt à quoi? À des sons synthétiques? Ça ressemble à du piano? Comment vous?
1: Ça dépend de la façon dont je compose, en fait. C'est-à-dire que parfois, des fois, quand j'ai le texte avant, je vais l'habiller d'une certaine manière. Et quand je me dis que le texte est un peu solennel, des choses comme ça, je vais le faire au piano. Et puis parfois, j'ai un riff de guitare, ou parfois j'ai juste un truc de synthé.
0: Donc vous êtes pianiste, guitariste?
1: En fait, j'aime bien dire que je fais un peu tout, mais pas très bien. je suis pas un grand soliste de guitare, je suis pas un grand pianiste du tout. Mais
0: ça vous permet de bosser et de composer.
1: C'est ça, ouais. Ça me permet en fait de composer. Et après, il y a des gens dont c'est le métier, par exemple, d'interpréter très bien les guitares, tout ça, à qui je confie ça de manière naturelle.
0: Mais d'accord, mais je comprends mieux aussi pourquoi vous êtes tellement chouette en interview, pourquoi aussi vous êtes tellement content de faire plein de dates. C'est parce qu'en fait, toute une partie du boulot est archi solitaire pour vous.
1: Ah oui, carrément. Moi, je suis content quand je m'entoure d'équipe après.
0: Je comprends mieux ça. Ouais, c'est ça. Mesdames, Messieurs, est disponible. Vous l'avez compris, c'est un vrai coup de cœur pour toute l'équipe de Décibel. Et c'est très sympa d'être venu nous en parler.
1: Merci de m'avoir accueilli.
0: À la prochaine, Sam.
1: À bientôt. Merci pour tout.

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4: Bonjour.
5: Bienvenue dans Décibels. C'est la première fois que vous venez dans l'émission.
4: Et complètement, comment j'ai pu manquer ça, Décibels?
5: Voilà.
4: Il est en courant.
5: Exactement. En tout cas, je suis ravie de passer ce petit moment ensemble à l'occasion donc de la sortie The Kiss the Beast. L'album commence par la chanson du même nom, un vrai générique de début comme on les aime.

Chanson que vous allez écouter une fois et chanter 150 000 fois. Voilà, c'est le principe de ce Kiss the Beast. Alors, avant de se plonger dans l'album, Sébastien, j'avais envie qu'on fasse un peu les présentations, puisqu'on ne s'est jamais parlé ici, et dire que c'est super réjouissant d'avoir un artiste tel que vous dans l'émission, parce qu'en fait, il y a plein de portes d'entrée à votre travail. Il y a des gens qui ont pu vous découvrir sur la bande originale de Lost in Translation, le très beau film de Sofia Coppola en 2003, avec Fantino,

Votre ritournelle qu'on utilisait tout à l'heure en générique de bienvenue. Alors oui, elle date de l'album Politics en 2004, mais elle était aussi jouée merveilleusement à la cérémonie d'ouverture des Jeux Paralympiques Paris 2024.

0: genre de souvenir, ça, pour vous, cette cérémonie des JO?
1: Grand souvenir. Vraiment, c'était vraiment très impressionnant à faire. Déjà, j'étais très content qu'on m'invite, qu'on me propose de le faire. Je me suis dit, ah bah, vraiment, c'est sympa, quoi. Je me voyais finir au fond d'une cave tout seul, et puis en fait non, on est venu me chercher et on m'a mis en plein soleil, voilà. En vrai, j'étais hyper content qu'on m'appelle pour faire ça. J'ai des grands souvenirs, je l'ai dit souvent, mais j'adorais ce convoi qui venait me chercher à les maisons pour aller répéter sur place, donc avec des policiers, des motards qui ouvraient le chemin comme ça. Paris n'a jamais été aussi fluide.
0: C'est ça.
1: C'était journée porte ouverte, quoi.
0: À la Concorde en 5 minutes.
1: Et c'était génial de vivre Paris comme ça. En plus, en vrai, franchement, je veux dire, Paris sans embouteillage, c'était vraiment merveilleux. Donc ça, j'adorais ça. Surtout les enfants. Il y avait ce côté convoi présidentiel qu'on aimait beaucoup.
0: Ouais.
1: Et puis, j'ai adoré être sur la place de la Concorde comme ça, mais transformé. Moi, surtout que bon, c'était à la fin de l'été, il faisait hyper beau, et le ciel bleu, cette ambiance de fin d'été et tout. D'habitude, déjà, j'adore ça, la fin de l'été, mais là, en plus, avec cet événement-là, alors, c'était vraiment magique, quoi.
0: Ouais, côté patrimonial aussi, quand même, de se dire que oui, vous avez une carrière, on l'a dit, voilà, de 25 ans, forcément plein de bons moments. Vous avez voyagé partout dans le monde avec votre musique, mais là, c'est cette chose-là de représenter la France, ça fait quelque chose à l'ego ou pas du musicien que vous êtes?
1: Ouais, quand même pas mal, je dois dire, c'est vrai. Et puis après, j'ai été fait chevalier des arts et des lettres, et je crois que c'est pour ça, j'ai l'impression, parce que c'était dans la foulée. Donc j'imagine que ça a eu une influence. Je sais jamais su vraiment pourquoi j'avais été fait chevalier des arts et des lettres, mais ça, à mon avis, c'est pour ça. Et puis, c'est vrai que, alors, autant je suis complètement apolitique et puis j'ai un refus de l'autorité total, mais enfin, même si j'ai un super bon feeling avec la police, je me souviens notamment une fois à Cannes,
0: ouais.
1: J'avais été au Jouet Club de Cannes, et moi j'achète beaucoup de cadeaux aux enfants, enfin bon, je suis très bon.
0: Vous en avez à vous, puis j'imagine qu'il y en a en plus des enfants autour de vous.
1: Non,
0: vous
1: les gâtez. Là, c'était vraiment mes enfants, les miens, ouais. Quoi. Et on avait tellement de sacs, donc on marchait un peu comme ça dans la rue, et carrément des policiers m'ont reconnu, ils nous ont aidés à porter les sacs de jouets jusqu'à l'appart, donc j'étais là, ouais, super.
0: C'est classe.
1: Et donc, mais alors voilà, donc, mais enfin, en tout cas, c'est vrai que je me sens toujours un petit peu, c'est ce que je dis souvent, mais un peu renégat. J'ai l'impression de vivre tout seul dans ma cabane. Enfin, je vis pas dans une cabane, et en plus, je vis pas du tout seul. Mais c'est une impression que j'ai un peu comme ça. Donc là, le fait de participer à un truc un peu commun, de partager ça avec les gens qui habitent le même pays que moi, ça m'a fait hyper plaisir, carrément.
0: Sinon, j'ai une théorie pour la médaille. C'est peut-être pour l'Eurovision. Allez savoir. Moi, j'ai un souvenir ému de Sébastien Tellier, Eurovision 2008. Il entre sur scène en voiturette de golf. Moi, j'ai trouvé ça so chic, so French. Elle est encore dans ma playlist, cette chanson divine. Moi, j'ai trouvé extra.
1: Ah, c'est sympa. J'étais content avec cette chanson parce qu'en fait, on croit que derrière, ce sont des voix qui chantent comme des chœurs. Mais en fait, donc, les gens de l'Eurovision m'ont obligé à ce que ces espèces de chœurs qui a derrière la choupe, wap, ouais, du choupe, soient chantés en vrai. Mais en fait, non, moi, tout ça, ces sons-là, je les avais avec un synthé qui était le Roland RD700. Enfin, je veux pas être trop technique, mais, et j'avais, une fois, j'avais loué ce synthé pour un concert. Enfin, bon, bref. Et puis, j'étais tombé sur ce son-là, qui est un son magique.
0: Ouais.
1: Tu vois, on appuie, on met quelques doigts et ça organise
0: fait
1: ça organise toute une chorale. Et j'avais adoré ce truc-là. Et je m'étais dit, mais un jour, je m'achèterai. Donc, je me le suis acheté. Et puis, en m'amusant avec à la maison, j'étais tombé sur cette chanson. Mais en fait, j'avais commencé, c'est rare d'ailleurs, dans une chanson, j'avais finalement d'une certaine façon commencé par les arrangements. Parce qu'en appuyant sur le synthé, ça faisait choupi, wapi, choupi, là. Et puis par-dessus, j'avais inventé une petite mélodie et ça donnait divine, quoi.
0: Bah, moi, j'aimais beaucoup. Voilà. Donc, moi, pour ça, je vous aurais filé la médaille, que ce soit pour ça ou pour les JO. En tout cas, elle est là, la médaille de chevalier des arts et lettres. Bravo à vous, Sébastien.

0: c'est une chanson qui s'appelle Copycat. Copycat, c'est un, dans le meilleur des cas, un copieur. Dans le pire des cas, c'est-à-dire ce qui vous est arrivé, c'est une usurpation d'identité. Ce qu'il faut dire, c'est qu'en plus de tout ce que j'ai cité, vous êtes aussi hyper célèbre, pas que pour votre musique, mais aussi parce que vous êtes un des rares hommes à être une égérie Chanel. Donc vous êtes aussi beaucoup dans les magazines de mode, dans la presse, etc. Et donc vous avez atteint un degré de célébrité qui fait que quelqu'un s'est fait passer pour vous.
1: Mais complètement. Alors bon, je l'ai appelé la chanson Copycat, mais pour moi, Copycat, c'est un serial killer qui imite les crimes d'un autre serial killer, j'imagine.
0: Ah, oui.
1: Mais en fait, la chanson, parce que j'allais pas l'appeler l'usurpateur, qui sonne non. moins bien que Copycat.
0: C'est pas faux.
1: Copycat, ça tape.
0: Ouais.
1: Bon voilà, donc l'usurpateur, ça claque un peu moins évidemment. Mais enfin bon, oui, c'est ce monsieur. Qui a utilisé mon nom, en fait, il se faisait passer pour moi.
0: En utilisant votre look aussi, qui est très connu.
1: Avec le même look et tout, ouais. Pour aller en boîte gratuitement, des cocktails gratuits, des vêtements gratuits chez Chanel, des dîners en ville avec des grands patrons et tout ça. Et en fait, c'est marrant parce que... Enfin, c'est marrant, c'est pas du tout marrant, c'est absolument atroce, mais le... Parce qu'en fait, il a volé donc mon nom, c'est ce que j'ai dans la chanson, mais aussi... Il a volé une vie que je ne mène pas, parce que moi je ne fais jamais de grands dîners en ville avec des grands patrons.
0: Oui.
1: Je ne l'ai jamais fait. Et puis
0: c'était ça le pire pour vous, c'est qu'il donnait une image de vous un peu cracra que vous n'êtes pas.
1: Mais complètement.
0: Ouais.
1: Son côté cracra. Ah ouais.
0: Ouais. Non,
1: puis, moi bon, il y a très très longtemps, c'est vrai que j'allais en boîte de nuit tous les soirs, mais encore une fois, moi j'y allais, je cherchais l'amour, je cherchais une petite amie, j'essayais. Voilà, bon.
0: Comme tout le monde.
1: Et puis voilà, et puis non, mais je trouve que ce que j'ai trouvé plus méprisable d'une certaine façon, c'est qu'il s'est fait ami avec des gens en se faisant passer pour moi. C'est-à-dire, il allait chez dans leur appart, ils
0: dînaient
1: ensemble, ils passaient des samedis après ensemble et tout en se faisant. Et ça, je trouve ça, c'est bizarre ça quand même de créer des fausses amitiés.
0: Oh. Non,
1: mais c'est vraiment un truc. Donc c'est ça qui m'a fait peur. Je me suis dit, pour faire ça, faut vraiment être quand même vachement dérangé, quoi. Donc et ça, le fait qu'il de me dire qu'il soit dérangé, ça m'a fait peur, parce qu'on sait pas à quoi s'attendre avec un mec qui est pas équilibré, quoi.
0: Oui, on veut pas qu'il se pointe, j'en sais rien, à l'école des enfants, un truc comme ça, ça fait super peur.
1: J'allais chercher
0: mes
1: enfants.
0: C'est fini.
1: Je montrais mon passeport. Ah, c'est fini, ouais.
0: Ouais,
1: heureusement, ouais. J'ai appelé la police, c'est tout le bazar, quoi, je veux dire, quoi.
0: La beauté, des belles chansons, mais vous allez en trouver plein sur Kiss the Beast. Et puis, vous allez vous rendre compte que Sébastien Tellier utilise sa propre voix vraiment comme un instrument. Donc là, sur Copycat, voilà, vous avez entendu un certain traitement de sa voix. Sur d'autres chansons, c'est au contraire hyper simple. Et puis, sur Refresh, alors là, c'est incroyable.

0: c'est vous là?
1: Là, c'est moi. Alors, c'est ma voix déjà superposée. J'en ai fait beaucoup des prises.
0: Ouais.
1: Celle-là, j'ai bien dû superposer au moins une dizaine de fois ma voix. Et puis aussi, c'est ce que j'ai dit à Sébastien, parce que c'est encore Oscar Holter et Sébastien en duo qui produisent le morceau. Enfin, celle-là, quand même, la maquette, parce que je maquette tout avant de passer en production.
0: Donc, vous avez votre studio.
1: Je fais mon studio, là, je prépare tout. Donc là, c'était quand même très proche. Enfin, je veux pas retirer de leur talent. Enfin, il se trouve que c'était très proche. Ouais. Mais par contre, j'avais, dans mon ordinateur, j'avais un truc qui permettait de faire une voix synthétique qui ressemble beaucoup à celle-là. Mais c'est-à-dire, c'est une voix synthétique, mais dans laquelle on peut pas entrer de parole, donc ça vient. Et après, donc j'ai écrit le texte, mais il fallait recréer la même voix que cet ordinateur, mais avec du texte. Et donc on a Sébastien, c'est Sébastien qui s'y est collé, et il a passé pas mal de temps à recréer exactement ce grain-là. Et c'est ce que je dis souvent, mais j'aime bien le dire, parce que en fait, c'est quand mon fils est né. Donc dans le 17e à Paris, et il est sorti, et là il a poussé un cri. Mais moi j'imaginais que les nourrissons, enfin les nouveau-nés, ça pleurait, mais en fait non, il a crié, et donc il a fait comme ça, et c'était je voulais ce grain là en fait, ce cri, parce que c'était pas juste un cri de bébé, c'était pour moi c'était, je veux dire, la naissance de l'humanité.
0: La vie, ouais.
1: La vie, ouais. Mais limite, je pense que ça, même les dinosaures faisaient presque le même son. Il y avait ce truc-là, presque irréel ou tellement réel que ça en devient fou.
0: Primal
1: scream.
0: Ouais, oui.
1: Comme le groupe.
0: C'est ça.
1: Correctement. Non, c'est ça en plus. Ouais. Et donc, je voulais vraiment, retrouver ça pour refresh, cette espèce de truc. Parce que refresh, ok, c'est ma propre renaissance. Bon, voilà. Mais c'est aussi le fait que la vie se perpétue. Et donc, j'avais très envie de faire ça, et ça nous a pris des semaines et des semaines de bien restituer ce côté un peu rauque du cri, quoi.
0: Et à côté de ça, il y a des chansons comme Un dimanche en famille, où là, bah, c'est juste, c'est votre voix, c'est vous. C'est...

0: Donc parfois vous poussez très loin le traitement de la voix et parfois c'est vraiment très proche du naturel. Ça aussi c'est une liberté que vous vous donnez maintenant de traiter votre voix vraiment comme un instrument.
1: Oui, voilà, complètement, parce que aussi, c'est que la musique, c'est un monde très vaste. Il y a plein de trucs formidables. Il y a plein de basses différentes, il y a plein de synthés différents, il y a plein de trucs différents. Je sais pas, il y a de la chorale, il y a du tam-tam, il y a de l'afrobeat, il y a du rap, il y a de la pop. Enfin, c'est fou, mais c'est presque, je sais pas si on peut dire que c'est infini, mais c'est quasiment, les plaisirs de la musique sont quasiment infinis. Et donc moi, comme j'adore tout ça, j'essaye de tout mettre en fait, sans non plus que ça fasse fourre-tout quand ouais. même. Mais je pourrais pas, je me sentirais enfermé si j'allais que dans un seul truc et tout ça. J'ai envie de tout essayer, mais un petit peu comme dans la vie. Enfin, quoi que je dis ça, c'est pas vrai parce que. Enfin, j'aimerais bien, par exemple, essayer de vivre dans toutes les villes. Un petit peu à San Francisco, un petit peu à New York, un petit peu à Tokyo, tout ça. Mais je le fais pas, en fait. Ça fait depuis toute ma vie d'adulte, j'habite à Paris. Donc, je veux pas mentir aux gens. Mais c'est vrai que j'ai ce côté gargantuesque de vouloir... Ouais. J'ai envie de tout, quoi.
0: Et pour la musique, un des grands plaisirs aussi, c'est d'inviter des artistes qu'on admire sur ses chansons. Pareil, on n'ose pas forcément les inviter à dîner à la maison à Paris, mais sur un album, on les invite. Et sur votre chanson Thrill of the Night, il y a la guitare de Nile Rodgers, qu'on connaît bien évidemment, de Chic. Et il y a une voix qu'on découvre, c'est celle d'une chanteuse américaine qui s'appelle Slater.

0: Jeff ne bosse qu'avec deux Français, vous et Sheila.
1: Il a bossé avec les Daft Punk.
0: Ah oui, ouais, ouais. Ah, mais ils comptent pour des Français, les Daft Punk, c'est la classe international.
1: Ils sont tellement, okay, mais ils sont, okay. Ils sont archi français.
0: Trois Français alors, Daft Punk, Sheila, Sébastien Tellier.
1: Oui, bah, je suis très content qu'on ait pu travailler ensemble. C'est vraiment un mec que j'admire profondément, c'est un immense musicien, c'est vraiment un génie de la musique. Et justement, quand je parlais tout à l'heure de non-réflexion, c'est ça qui est formidable, c'est de travailler toute sa vie d'un instrument, en l'occurrence, lui, c'est la guitare, et que ça semble facile. Lui, on a l'impression qu'il fait ça, mais comme il respire, enfin,
0: oui. Je veux dire, c'est... Oui, il n'y a pas de douleur, il est très fluide.
1: Voilà. Il n'en fait pas des caisses, ouais. On a l'impression que c'est... Et c'est vraiment, mais ça, c'est vraiment à l'américaine, que le résultat semble vraiment des plus naturels. Et ça, j'adore chez lui. Et puis, j'adore parler de lui parce que, aussi, c'est ce que je dis souvent, mais c'est tellement vrai, il est extrêmement sympa. Alors que souvent, on imagine les stars américaines, en plus, moi, il y en a un paquet de stars américaines que j'ai un petit peu côtoyées, qui me faisaient carrément peur. Pas du tout. Il est sympa, comme je le dis tout le temps, il retient le prénom de tout le monde, il demande des nouvelles de la famille, il est humble, il est super cool. De lui émane un truc genre super sweet, il est vraiment merveilleux, quoi.
0: Je pense qu'il est très très heureux de faire de la musique. Vous parliez tout à l'heure d'amour de la musique et d'envie de bouffer toute la musique et de goûter toute la musique. Je pense que vous avez ça en commun, sans doute.
1: Alors lui, oui, parce qu'une fois, j'avais fait une vidéo avec lui. Enfin, on avait été interviewé ensemble à Los Angeles. Donc, le principe, c'est on se baladait en voiture dans les hills. Et puis, on discutait pendant cette sorte de balade en voiture. Et là, donc, je connais tous ses hits, les albums de Chic, évidemment, que j'écoutais 15 millions de fois et tout et tout. Mais là, en plus, je me suis aperçu qu'il avait fait plein de musique pour le cinéma, tout ça. J'étais, ah bon, c'est dingue. Enfin, j'en revenais pas, mais un nombre de trucs incroyables de tout ce qu'il a fait. Je pense vraiment aussi... Parce que maintenant, je veux dire, il est plus, c'est pas un petit jeune, quoi. Et donc, mais il continue, il est en tournée. J'avais été le voir il y a pas très longtemps, au Zénith à Paris. Et c'était génial parce que donc moi et ma femme, ils nous avaient invités, mais on avait eu le droit de regarder le concert, mais dans les coulisses, mais juste au bord de la scène, sur le côté, quoi. Donc j'avais pu bien l'observer de pas très loin. Et je le voyais, mais prendre plaisir. Mais c'était dingue. On a l'impression que c'était la première fois qu'il faisait de la scène, carrément. Sautillait, il souriait, c'était dément, quoi.
0: En parlant de plaisir, je voulais vous remercier, Sébastien Tellier, parce que sur Kiss the Beast, il y a des surprises. Et c'est pas si commun aujourd'hui d'être surpris en plein milieu d'une chanson. Je pense par exemple à Lou, qui est une chanson vraiment pleine de surprises, puisqu'on commence sur une petite guitare flamenco, un petit voyage linguistique en Espagne. Après, il se passe ça, et puis après, il se passe encore autre chose.
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0: vous mentir, la première fois que je l'ai écouté, à ce moment-là, j'ai fait hey! Parce que vraiment, j'étais surprise et contente. Est-ce que vous aussi en studio, quand vous faites une cascade de la sorte, vous vous dites hey?
1: Ouais, j'étais très content. En fait, le principe de Loup, c'est une chanson où c'est un loup qui se déguise en chien pour commettre un peu ses petits méfaits et tout et tout. Et donc, je voulais que ça soit ça. Je voulais que ce côté un peu espagnol, ce loup qui se déguise en chien, qui essaye de bien présenter avec une certaine classe et tout. Ça. Mais parfois, il redevient loup, quoi. C'est plus fort que lui. C'est pour ça qu'on passe de ce côté un petit peu, on va dire, jazzy espagnol à des côtés crazy funk, appelons ça ouais. comme ça. Et pour moi, c'était important comme ça que tout d'un coup, c'est le naturel revient au galop, comme on dit. Enfin, j'aime pas trop utiliser l'expression, mais voilà.
0: C'est là, voilà.
1: Et donc, c'était ça que je voulais, quoi. Que tout d'un coup, paf, le pot, comme si il pleuvait, que son déguisement disparaissait un peu, et que ça y est, on voyait que c'était un loup qui se sentait tout nu, qui c'était l'urgence, la catastrophe, quoi.
0: C'est ça que j'adore chez Sébastien Tellier, c'est qu'on se dit quand même, il y a du monde et là-haut. Et non, mais si. Et je vous imagine, vous êtes tout seul en studio au départ. Tenter des trucs. Vous vous parlez à voix haute ?
1: Oui.
0: Ah, alors, j'en étais sûr.
1: Alors, c'est vrai qu'il faudrait. J'aimerais pas être filmé seul au studio.
0: Ah.
1: Enfin, si je me sentais filmé, bien sûr, j'essaierais de bien me comporter. Mais me sachant non filmé, c'est vrai que je me mets dans une sorte d'état de transe quand même. Hein. Au début, non, j'arrive plutôt tranquille. J'allume le matériel. Voilà, il faut le temps. Moi, j'adore les vieux synthés, donc le temps que ça chauffe et tout. Voilà.
0: Ouais.
1: Et puis même après le temps que ça charge, machin. Et puis au fur et à mesure, c'est vrai que je suis là. Ça monte un peu. Et après, c'est vrai que je me comporte un peu comme une bête dans le studio, parce que aussi, je compte beaucoup sur le chaos pour créer, parce que je pense que parfois, la musique, c'est comme si la musique préexistait déjà. Il y a 88 touches sur le piano, donc tout existe un peu à l'avance, mais pour aller les chercher, ces notes-là, il faut se mettre dans des états pas possibles. Et puis, même certaines mélodies, c'est pas qu'intellectuel, il y a un truc physique aussi, il faut se mettre dans un état pour se dépasser. On se dépasse pas que psychologiquement, il y a un truc physique aussi, c'est de mettre dans certaines postures, ou justement d'avoir tellement essayé de trouver un truc qu'on est épuisé, c'est justement enfin quand l'épuisement il arrive qu'on trouve le truc. Donc il y a toute une série de trucs, et c'est vrai que si on filmait en studio tout ça, je pense que j'aurais l'air d'un bon barjou. Enfin, déjà que c'est pas loin, mais effectivement. Mais ce qu'il y a, c'est que j'adore cette solitude, parce que en studio aussi, c'est que c'est comme si j'étais face au miroir aussi. Je peux pas me mentir à moi-même. Et donc il y a ce truc là. En fait, c'est des grands moments de vérité pour moi. J'ai vraiment rendez-vous avec moi-même quand je suis tout seul en studio. Et là,

0: peut avoir un look de chanteur de hard rock ou de bûcheron canadien et prôner une masculinité plus douce.
1: Ben oui, c'est très important pour moi.
0: Ben oui.
1: D'être doux. Ben déjà, je pense plus. Parce que avant, on valorisait, même dans le cinéma, tout ça, on valorisait un peu les brutes ou même pas. Pas forcément des ordures, mais un peu des... Où je me souviens de cette série, L'homme qui tombe à pic. Bon, le mec, il est un peu rentre-dedans, il a un gros 4x4, il passe à travers des cercles de feu, enfin, des trucs un peu comme ça.
0: Et il pleure pas.
1: Et il pleure pas. T'as dit que maintenant, c'est plus pareil. Et on s'est rendu compte qu'en fait, ce mâle dominant, ce mâle alpha, il était un peu relou, quoi. Hein, et puis, il embêtait un peu tout le monde, il prend trop de place, il gêne, il parle fort au resto, il roule vite sur l'autoroute. Enfin, il est pénible, ce mec. Donc, on n'en veut plus de ce mec. Il est trop pénible, trop nuisible. Donc, il faut bien inventer un autre style, finalement, un autre style de perfection, parce que bah, quand même, il peut y avoir éventuellement quand même encore dans les séries ou dans les films des hommes. Alors, comment ils vont être, ces hommes?
0: On accepte de les voir.
1: On accepte quand même de les voir. Et donc, bah, il faut bien les définir, les redéfinir un petit peu. Mais c'est vrai que maintenant, il y a beaucoup de séries ou de films où l'homme, dans ce film, dans ces séries, c'est un chouette mec.
0: Ouais.
1: C'est pas un mec qui vient là pour tout défoncer. C'est des mecs bien, quoi, coolos, quoi. Et donc, c'est ça. C'est juste ça. Donc, moi, j'imaginais, voilà, l'homme du futur, ou mais un futur proche. Hein. Et,
0: oui, bah, ne faites pas attendre trop longtemps.
1: Oui, voilà.
0: Le plus proche possible.
1: Voilà. Mais après, il faut pas non plus. Enfin, tout ça, naïf de cœur, tendre et rêveur, ok. Mais il faut pas non plus être mielleux, au gnangnang, machin. Il faut. C'est juste qu'il faut. Il faut que ça soit sweet, quoi, tout ça. Voilà.
0: Sébastien Tellier, après vous avoir remercié pour cet album et souhaité une très belle tournée, qu'est-ce qu'on peut vous souhaiter pour la suite ?
1: Souhaiter pour la suite, je pense qu'il faudrait quand même inventer une sorte de médicament où on puisse manger autant qu'on veut, sans grossir. Ce serait vraiment mon rêve.
0: Ça, c'est cool.
1: Enfin, moi, c'est ce que je fais, mais je me le permets que l'été. J'essaye de faire que des repas de suite avec frites. Enfin, à part le petit déjeuner. Et l'été, alors c'est pas l'été dernier, mais l'été d'avant, j'avais réussi à faire 17 repas de suite avec frites.
0: Ouais.
1: Et puis après, malheureusement, bah non, c'est la fin des vacances, c'est dur.
0: Si vous vous présentez au présidentiel, je vote pour vous, j'adore ce programme. Sébastien Tellier était dans Décibel, merci beaucoup Sébastien.
1: Merci à vous.
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Avec son groove élégant et sa voix feutrée, De Velours ravive l'esprit des années 80 tout en y insufflant une modernité pleine de charme et de justesse.

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2: Jolie bouteille, sacrée bouteille, veux-tu me laisser tranquille?
3: Je veux une petite révolution est en train de se jouer et elle ne pèse pas bien lourd, juste 55 grammes. 55 grammes en moins par bouteille, autant dire même pas le poids du cassis que l'on met dans un kir royal.
4: Tu bois des kirs, toi ?
3: Bah oui, je bois des kirs avec modération, bien sûr. Mais revenons à notre bouteille. 55 grammes en moins, je disais.
5: Elle est légère, légère.
3: Ce régime minceur pourrait bien alléger sérieusement le bilan carbone de toute la filière, racontent nos confrères de Lyon Républicaine. Testé par les caves de Bailly-la-Pierre à Saint-Brie et conçu par Veralia, le géant européen du verre, cette nouvelle bouteille passe de 775 à 720 grammes. Visuellement, rien ne change. À l'œil nu ou en main, on n'y voit que du feu. Mais derrière cet allègement invisible se cache un vrai coup de pouce pour la planète.
6: Eh bien, c'est une merveilleuse invention,
7: Merveilleuse invention.
3: Car aujourd'hui, le gros problème environnemental du vin, c'est la bouteille. Produire du verre, ça chauffe fort, des fours à 1800 degrés et beaucoup d'énergie. Alors forcément, chaque gramme économisé, c'est du CO2 en moins dans l'air. À grande échelle, le calcul est vite fait. 1 million de bouteilles allégées, c'est 18 tonnes de CO2 économisées.
8: Tu sens l'impact là ? Ah oui, je sens l'impact.
3: Un gros impact, hein, mais il a fallu 2 ans de tests, de modélisation et d'essais en conditions réelles. Eh oui, encore raté. La bouteille devait tenir le choc, supporter la pression, le transport, le vieillissement en cave. Et les gens qui font de la musique avec. Maintenant, la transition va se faire en douceur. Chez Bailly-la-Pierre, cette démarche s'inscrit naturellement dans une philosophie déjà bien ancrée, stocker, produire et avancer pas à pas vers un crément plus éco-responsable.
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9: Vous aimez manger des fruits de mer ? Alors vous allez adorer ce dont on va vous parler maintenant. Parce qu'en matière de fruits de mer, il y a ceux qui les pêchent, ceux qui les mangent et ceux qui les déshabillent avec une dextérité déconcertante.
10: Je m'appelle Lucie Descharles et je suis vendeuse à l'aubette du Berlioz à Étaples-sur-Mer.
11: C'est pas l'homme qui prend la mer, c'est la mer qui prend l'homme. Ta-ta-tain.
9: Mais alors, c'est quoi le Berlioz exactement, Lucie ?
10: Le Berlioz, c'est un chalutier de moins de 12 mètres qui fait de la coquille Saint-Jacques d'octobre à mai. C'est le chalutier de mon mari et de mon beau-frère Bertrand Descharles.
9: Et alors vous, votre rôle, c'est de vendre évidemment la marchandise, mais en plus, vous la déshabillez.
10: Ouais, on décoquille devant le client il aime bien ça, et moi j'aime le contact avec les clients directement qui demandent ce qu'on veut, et puis on a le produit de la pêche de littoral.
9: Et ben alors allons-y, décoquillons, mais avec doigté.
10: Alors, on prend la coquille dans la main, on lève avec le couteau, il y a un petit trou sur la gauche, c'est bien fait la nature. On racle bien pour pas abîmer la coquille, on enlève la première barre, deux, et puis on racle bien la belle coquille Saint-Jacques de nos côtes.
9: Ah oui, c'est beau.
10: Voilà, magnifique.
9: Et c'est sûrement bon. Et ça fait longtemps que vous déshabillez les coquilles Saint-Jacques ?
10: J'ai fait des études de comptabilité, j'ai rencontré mon mari, il avait un bateau de 25 mètres. À un moment, il s'est dit, on arrête les 25 mètres, on va prendre un 12 mètres, mais on va ouvrir une étale de pêche. Et je ne connaissais rien du tout, parce que moi, je suis une bureaucrate. Je me suis dit, allez, je me lance. Et j'ai appris moi-même les poissons, j'ai appris à décoquiller, et j'ai adoré le contact avec les clients, j'ai adoré sortir de mon bureau.
9: Lucie, vous êtes une femme heureuse de septembre à mai. Mais alors, le reste de l'année, qu'est-ce que vous faites ?
10: Le matin, je fais la coquille. L'après-midi, je suis dans mon bureau. Et de mai à septembre, quand on ne travaille pas, je suis au bureau. Et je m'ennuie de mes clients et je m'ennuie de l'ambiance des aubettes.
9: Alors, Lucie, sérieusement, ce boulot, ça ne doit pas être facile tous les jours, vu la météo.
10: Mais ça va, en fait. Le sourire des clients, c'est génial. On oublie, en fait, le froid. Puis ça conserve bien, en plus.
9: Oui, et ça laisse les coquilles Saint-Jacques à bonne température. Bon, alors il ne reste plus qu'à passer à la dégustation. Et puis vous, n'hésitez pas à passer par Étaples-sur-Mer pour rencontrer la belle petite famille et déshabiller l'une ou l'autre coquille Saint-Jacques.
10: Moi, c'est ici, dans les aubettes d'Étaples-sur-Mer, que j'ai du plaisir à vendre la pêche de mon mari et de rencontrer des personnes merveilleuses.
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15: Donc une fois, je faisais une balade avec ma famille et pour rire, j'avais donc mis un costume de coccinelle. Et donc il y a une vraie petite coccinelle qui est donc venue se poser sur mon épaule. Sauf que bah, quand elle a voulu s'envoler et continuer sa route, bah, mon chien l'a mangée.
14: Merci sœur.
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1: À Aubervilliers, Sèvres ou encore rue Feder dans le 11e arrondissement de Paris, les baltos sont encore bien présents dans notre région et Thierry Boeuf nous en fait la cartographie au-delà bien sûr de nous raconter leur histoire. Voici la saga Bistrot de Paris.
2: Quel cocktail américain, c'est quoi ?
3: C'est un cocktail grillé avec une sauce américaine, tomate, échalote, une pointe de cognac, du vin blanc, c'est un peu relevé.
4: Un déca.
5: Pâté, jambon, c'est du pain avec gruyère, chantal, rôti, jambon de pays.
6: Eh ben tout ça, ça va aller dans la blanquette.
7: Bon appétit.
8: Cigarette, whisky et petite pépée, si vous les aimez bien roulés, papier à cigarette, OCB. Gitane de Gainsbourg, menthol extra cool de Françoise Sagan, ronde fumée, et puis un jour de smog, 1er janvier 2008, tout s'est évaporé, les volutes et brouillards au comptoir ont disparu.
9: On a fait une soirée pour que tout le monde fume, donc musique, et puis on a mangé, et on l'a tous fumé. Mon collaborateur et moi, on n'a jamais fumé de notre vie, donc on a fumé une gitane maïs. Plus jamais on fumera. Hein.
8: Alors les fumeurs étaient priés d'aller fumer aux terrasses des cafés, le plaisir devenant coupable. Mais encore aujourd'hui, les marques de cigarettes font toujours enseigne. À Paris comme en banlieue, il existe encore, par exemple, des Marini.
10: 30 paquets de Marini.
8: Mais aussi des Rallye, des Chiquito, des Nemrod et des Balto. 1930, la CEITA, Société Nationale d'Exploitation Industrielle des Tabacs et des Allumettes, propose aux patrons de café une aide financière. Des ameublements, des comptoirs, des terrasses.

0: bonne vingtaine de baltos à Paris et en Île-de-France, comme celui d'Aubervilliers ou de Sèvres. Idem pour le Nemrod, rue du Cherche-Midi dans le 6e. Tout pareil pour le Rallye, la cigarette qui arrive avant les autres et qui gagne, rue Faidherbe dans le 11e. Le Rallye, où au passage, Monsieur Philippe nous régale de délicieux choux farcis. Curiosité amusante, au 59 avenue de la Motte Piquet, un restaurant a pour nom la Gauloise, tandis qu'à quelques dizaines de mètres, boulevard de Grenelle, une autre brasserie se nomme la Gitane.
1: Avec filtre ou sans filtre, les Gitanes Caporal vous apportent sans réserve le plaisir de fumer.
0: Décidément, beaucoup de cafés bistrots du bassin parisien ont succombé à la tentation. Après la cigarette, le jeu. Impressionnant le nombre d'établissements qui s'appellent le Vincennes, le Sulky ou le Longchamp. Témoin de la relation entre les bars PMU et le milieu mercantile des chevaux de course.
2: Tu verrais Christine, ma femme, si tu savais ce qu'elle joue,
3: elle y connaît rien, mais elle y croit. Et entre nous, ce qui m'épate, c'est qu'elle gagne aussi.
4: La comprendre, Charles.
5: Avec le PMU aujourd'hui, on joue comme on aime.
0: Oui, on pourrait largement faire une thèse universitaire sur les enseignes de bistrot, la poésie frise Le Bon Coin de ce cher Jean-Louis Brasse dans le 18e, sans oublier le mythique Au Rendez-vous des Sportifs chez Valzac, un cador de la boxe dans le 15e. Mais la Palme d'Or revient à ce patron en Val-de-Marne qui avait baptisé son bistrot dans les années 50 ici, mieux qu'en face. En face se trouve la célèbre prison de Fresnes.
6: Ce qui ne freinera pas notre appétit pour autant, bien sûr. Merci beaucoup Thierry Boeuf, Bistrot de Paris. Si vous avez aimé cette chronique, vous pouvez la partager avec vos proches depuis l'application Ici.
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8: Le bateau s'appelle l'Antilope. C'est le premier hein, quand on arrive.
9: Ça, oui. Nous sommes 14 bateaux sur cette portion-là de la zone 10ZBL. Voilà.
8: Dit quoi ?
9: Zone de bateau logement. Il y a des bateaux qui ont été vendus, même certains plusieurs fois. Il y en a qui sont en vente actuellement. Les gens viennent un peu visiter pour voir plutôt comment c'est agencé. C'est quand même quelque chose de particulier parce qu'il y a quand même de l'entretien à faire. Hein, quand il faut faire de la peinture, il faut laver le bateau assez régulièrement. Hein. Si on laisse la peinture s'encrasser, on n'arrive plus à l'avoir propre. Hein.
8: Vous payez un loyer ?
9: Ah oui, tout à fait, oui. Convention d'occupation temporaire.
8: D'accord. Ah, renouveler tous les ans ou...
9: Non, c'est tous les 3 ans. Là, on est dans la timonerie. En fait, c'est facile. Le timonier manipule le timon dans la timonerie.
8: Et le timon, c'est ce que j'appelle le volant. Ça tourne.
9: Ou le macaron, voilà, dans le terme fluvial.
8: Vous êtes né sur un bateau, m'a-t-on dit ?
9: Oui, tout à fait. Je suis enfant de marinier. 10 jours après ma naissance, le premier voyage, c'est Strasbourg-Bâle.
8: D'accord.
9: Voilà, donc j'ai navigué en permanence avec mes parents jusqu'à l'âge de 7 ans où je suis allé à l'école. Et après, j'ai passé toutes mes vacances scolaires, je les ai passées à bord.
8: Ah oui, c'est ça, parce que vous, il fallait bien que vous soyez à terre pendant qu'eux, ils travaillaient. Donc voilà. Vous avez été à l'internat très jeune, j'imagine.
9: Hein, voilà, c'est un internat spécialisé pour les enfants de bateliers et de forains, donc qui ne fermait pas les week-ends, donc on restait aussi à l'internat les week-ends.
8: Oh, tu louloues tout seul tout le temps à 7 ans.
9: Oui, mais bon, ça forge plutôt un caractère. Bon, c'est pas grave, hein, je veux dire, la preuve, hein, ça m'a pas...
8: Oui.
9: Voilà quoi, hein, donc après, on a certes une façon et une vision différente des choses de la vie, quoi.
8: Ah,
9: hein.
8: Ouais,
9: on a toujours voyagé.
8: On peut descendre.
9: Vous descendez en marche arrière.
8: Oui, c'est un peu abrupt comme escalier.
9: Vous avez la longueur totale du pied qui est posée sur la marche. Voilà.
8: Oh là là, voilà. Super. Donc là, on est vraiment chez vous, quoi.
9: Si le bateau avait été un bateau de commerce, on serait dans la cale où on met la marchandise. J'ai habité une maison pendant 22 ans, un appartement pendant une quinzaine d'années. Je suis revenu à mes sources parce que je ne me sens pas bien à terre et que je suis mieux sur l'eau. Étant né sur un bateau de commerce, je suis revenu à mes sources. Voilà.
8: C'était votre métier ?
9: Non. J'avais compris dans les années 70 que c'était un métier en perdition. Tout commençait un petit peu à aller de travers. D'ailleurs, mes parents ont arrêté dès 76 de naviguer en France. Ils naviguaient principalement en Allemagne et aux Pays-Bas. C'est là où la navigation est le mieux entretenue et fonctionne le mieux. Et puis, il y avait beaucoup de transports, il y a toujours beaucoup de transports dans ces pays-là à réaliser, ainsi qu'en Belgique.
8: Vous le pilotez, ce bateau, il bouge ?
9: Oui, bien sûr, oui, tous les ans. Tous les ans. Finalement, on part en vacances sans faire de valise, on n'oublie rien, c'est quand même super, quoi.

0: Je veux dire, il n'y a pas mieux, quoi. Par exemple, l'année dernière, je suis parti entre Breda et Rotterdam pour sortir le bateau de l'eau. Donc, je suis descendu la Moselle, le Rhin, et puis le Val, jusque donc Brimelen. Et puis après, une fois que les travaux étaient terminés, puisque j'ai réalisé des travaux sur la coque, je suis remonté par des petits canaux qui sont en parallèle de la Meuse jusque Maastricht. Et là, de Maastricht jusque Nancy, j'ai pris la Meuse sur la totalité.
1: Vous avez des cartes alors ?
0: Oui, ça c'est une carte allemande.
1: Mitteleuropäische Wasserstraße.
0: Nein, Mitteleuropäische Wasserstraße.
1: Ah, très bien.
0: Les voies bleues, c'est le fleuve. Mm-hmm. Voilà. Et puis après, vous avez les grandes rivières. Ouais. Et puis après, vous avez tout le reste. Vous voyez, comme par exemple, Vouziers, tous ces petits machins bleus. Ça, c'est le gabarit Fraissinet.
1: Ah, ça se navigue.
0: Vous voyez ? Et chaque petite arête, là, ça représente une écluse. Je navigue avec une carte électronique internationale, puisque je fais beaucoup les pays étrangers, parce qu'on n'a pas de possibilité de se rendre actuellement dans le sud de la France. Il y a 3 voies possibles et c'est très compliqué. On ne peut pas aller sur Paris, je parle en période d'été, donc voilà, c'est très compliqué. On ne peut pas descendre les Vosges, parce que c'est navigable sur une très courte durée. Donc on pourrait par exemple descendre, mais pas remonter, ou alors faut descendre et remonter l'année suivante. C'est très compliqué.
1: Qu'est-ce que ça apporte de naviguer comme ça ? C'est paisible ? Qu'est-ce que ça apporte de naviguer sur les canaux comme ça ?
0: Ça apporte de la zénitude, du calme. On voit du paysage, on le voit totalement différemment que si vous suivez le canal en vélo. Vous avez une vue qui est totalement différente sur la nature. On est vraiment très proche de la nature et on voit un paysage qui est magnifique. Hein, il y a des endroits où c'est vraiment très très très joli. Hein.
1: Et puis c'est la lenteur, quoi.
0: Hein. Ah bah oui, hein, quand vous vous déplacez une dizaine de kilomètres heure, vous avez le temps de voir les choses.
1: Vous vous ennuyez pas, vous, hein.
0: Jamais.
1: Merci beaucoup, je vous tiens au courant.
0: Merci bien.
1: Vous allez faire quoi, là, maintenant ?
0: Pour retour, eh bien maintenant, je vais aller me faire une petite balade, comme il ne pleut pas.
1: À pied.
0: Puis, voilà. Et puis bon, j'ai des articles encore à faire sur Facebook. Voilà.
1: D'accord, ça marche. Super. Bon après. Bah oui, vous avez le wifi, hein.
0: Oui, oui.
1: Ah oui.
0: Par téléphone. Mon modem, c'est le téléphone.
1: Le téléphone, c'est ça. Allez, super. J'enjambe le truc, je ne tombe pas à l'eau. Bon, bonne fin de journée.
0: Merci.
1: Au revoir, je vous tiens au courant.
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1: Vous le savez, sur ici Saint-Étienne-Loire, on adore plonger dans les trésors cachés de notre patrimoine. Anne-Berthe, bonjour.
2: Bonjour.
1: Vous êtes responsable du service des publics du site de la Chartreuse de Sainte-Croix-en-Jarret. Aujourd'hui, on va se mettre dans la peau d'un moine chartreux, parce que c'est la Chartreuse de Sainte-Croix des plus habitées par les moines. L'ordre, lui, existe toujours.
2: Silence, prière et travail. Voici ce qui ponctue le quotidien d'un moine chartreux.
1: Bon, jusqu'ici, rien de très surprenant.
2: C'est vrai qu'on n'en attend pas moins des moines. Mais si j'ajoute solitude, là on entre un peu plus en détail dans la vie d'un chartreux. En effet, l'ordre des chartreux a pour spécificité d'être un ordre semi-érémitique.
1: Alors là, ça se complique.
2: Oui, alors semi-érémitique, cela signifie que les chartreux vivent une très grande majorité de leur temps seuls dans des cellules individuelles appelées aussi ermitages. Chaque père vit dans un espace de 2 ou 3 pièces doté d'un petit atelier et même d'un jardin.
1: Bon, il faut aimer la solitude.
2: Oui, c'est en effet la condition sine qua non de la vie en chartreuse. Il ne faut pas être très bavard non plus, car les chartreux vivent en silence. Et même dans les quelques temps communautaires qui ont lieu à l'église ou au réfectoire, ils ne se parlent pas entre eux. Le seul moment d'échange se fait lors de la promenade hebdomadaire. Une fois par semaine seulement, les moines sortent marcher hors de l'enceinte de la chartreuse et peuvent alors discuter en petits groupes.
1: Donc le reste du temps est consacré à la prière.
2: Oui, les temps de lecture et de prière sont bien sûr très importants. Tout au long de la journée, comme de la nuit d'ailleurs, on compte pas moins de 8 offices liturgiques par 24 heures, sans compter les temps de prière ou d'étude de la Bible en solitude.
1: En dehors de ces temps de prière, quelles sont les activités des moines ?
2: Alors depuis toujours, l'idéal des chartreux, c'est d'être le plus autonome possible. Les chartreuses sont le plus souvent situées dans des endroits assez isolés, afin de respecter le silence et la solitude des moines. Les moines doivent ainsi s'occuper de leurs besoins quotidiens. Un temps de travail manuel est d'ailleurs aménagé l'après-midi. Couture, menuiserie, jardinage, les activités ne manquent pas.
1: Merci beaucoup Anne-Berthe et à très bientôt pour un prochain numéro.
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3: Laetitia, 54 ans, j'habite à Saint-Jean-de-Bray, je fais partie depuis toujours de l'association ANCO. Alors ANCO, pour faire court, c'est Association Navigation sur le Canal d'Orléans, et on milite pour la réouverture de ce canal à la navigation, en le gardant dans son jus du XVIIe siècle, quelque chose de très naturel, on n'a pas envie du canal du Midi. Alors le permis bateau, moi je l'ai passé en 1997, j'étais toute jeune maman.
4: Ça vous fait quoi Laetitia quand vous conduisez un bateau ?
3: Alors moi ça me vide complètement la tête, je suis heureuse, en fait j'aurais pu en faire mon métier. C'est mon échappatoire.
4: Grand bol d'air.
3: Ah oui, complètement. Le canal, c'est très calme, c'est serein. Et les écluses, moi j'adore, c'est sympa.
4: Pourquoi vous adorez ?
3: Parce que d'une écluse à l'autre, surtout sur notre canal qui est déclassé, il y en a qui pulsent au niveau de l'eau. Il y a certaines écluses, ça passe par en dessous, on est soulevé doucement. Quand on est tous ensemble dans les écluses, on attend, on se marre bien. Et c'est simple. Hein.
4: C'est quoi les discussions entre mariniers quand on attend ?
3: Oh là là, je ne sais pas si je dois le dire. Non, mais on chante, on rigole, c'est vraiment...
4: Vous avez une petite chanson de marinier, là, à nous chanter ? Oh, a cappella ?
3: A cappella, je chante très mal. Après, ce serait bienvenue sur le port d'Orléans. Eh oh, bienvenue au port d'Orléans, eh oh. Voilà, mais je suis nulle en chanson. Hein.
4: Ah non, c'était pas mal, moi, je l'aurais bien fait plus fort, quoi.

0: Et c'est un milieu où il n'y a pas beaucoup de femmes.
1: Alors en effet, mais je pense qu'il y en a de plus en plus, surtout la Loire, ce qu'on appelle la Loire d'en bas, parce que nous on est la Loire d'en haut.
0: Attendez, c'est quoi la Loire?
1: La Loire d'en bas, ce serait plus vers Chalonne et puis arriver vers l'estuaire. Il y a beaucoup plus de jeunes sportifs, j'ai envie de dire, mais nous on va essayer de rajeunir aussi de ce côté-là. J'ai toujours très bien été accueillie de toute façon. Je me suis même pas posé la question, à vrai dire, de savoir si j'étais une femme et qu'avec des hommes. Je n'ai pas fait attention à ça.
0: Est-ce que vous avez des rêves ou des ambitions avec le canal d'Orléans, des voyages?
1: Le rêve, ce serait bien sûr qu'il soit réouvert à la navigation, que tout le monde puisse faire ce fameux triangle d'eau, canal de Briard, canal d'Orléans et la Loire. Ça dépayse complètement.
0: Qu'on a l'impression, du coup, là, quand on est sur ce triangle d'eau, d'être encore dans le Loiret.
1: Non. Pour avoir fait le bief de partage, donc c'est vers Suré-aux-Bois il y a plusieurs années, j'avais l'impression, j'ai jamais été, hein, mais d'être en Amazonie.
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3: Quand il y a des prédateurs, bah mais sa tête dans sable, au moins ils disent que c'est un pot avec des roses qui dépassent.
4: Pourquoi l'autruche met de temps en temps sa tête dans le sable?
5: Pour peut-être manger les bêtes dans le sable.
6: Pour manger ce qui est dans le sable, pour tout simplement voir ce qu'il y a dans le sable.
7: Pour dormir.
4: Si elle veut voir ce qu'il y a dans le sable et qu'elle met sa tête dans le sable, elle voit plus rien.
6: Bah, peut-être qu'elle résiste au sable.
4: Ou alors elle a une frontale.
6: Je pense pas.
8: C'est peut-être pour manger ce qu'il y a dans le sable, mais plus profondément avec sa bouche.
3: Quand il y a des prédateurs, bah, met sa tête dans le sable. Au moins, ils disent que c'est un pot avec des roses qui dépassent.
9: Oh, les jolies fleurs!
8: Comme ça, elle voit pas ce qui se passe autour et elle a plus peur.
4: Qu'est-ce que vous faites si quelqu'un vous court après?
8: Courir. Dire à quelqu'un qu'on a besoin d'aide.
4: Tu vas pas mettre ta tête dans le sable.
8: Bah non, sinon il peut nous attraper facilement.
3: Ou alors sinon on lui met un coup de poing dans la figure, au moins bah c'est lui qui a la tête dans le sable et nous on s'en va.
4: Mais pour l'autruche alors elle?
6: Pour l'autruche c'est facile, elle court plus vite que nous.
4: Et vous savez comment on fait des petits autruches?
6: Une fois qu'ils sont dans l'œuf, bah ils cassent la coquille et ils sortent.
4: Donc c'est avec des œufs?
6: Bah oui.
4: Vous avez déjà vu un œuf d'autruche?
6: J'ai cru en voir un en vidéo, mais non. Il est comme les œufs normaux, mais quand même un peu plus gros.
10: Oh, plus ils sont gros, plus les œufs.
6: Bah, l'œuf, je l'ai déjà vu, mais pas en vrai. L'œuf, il est gros comme ça.
4: Il est en effet très gros. Comment est-ce qu'on peut avoir une poêle suffisamment grande pour faire un œuf au plat d'autruche?
6: Tu fabriques soit une grande poêle ou...
9: Non, pas la poêle à frire!
6: Soit... T'essayes de trouver une grande poêle, bah comme ça c'est bien. On en a des poêles grandes, mais ça suffit des poêles comme ça, ça suffit. Ou alors on le fait tout simplement pas cuire, on les laisse vivre.
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1: C'est un événement littéraire dont on vous parle dans Toujours à la page, la sortie du nouveau roman de Marion Fayolle, autrice et illustratrice dromardéchoise, plusieurs fois primée au festival d'Angoulême. Marion Fayolle a rencontré l'année dernière un immense succès avec son premier roman poétique et poignant, Du même bois, dans lequel elle évoquait l'histoire d'une ferme ardéchoise, génération après génération. Petit fruit, c'est le nom de ce second titre, est paru chez Gallimard. Et c'est l'histoire d'une femme à qui, mois après mois, la nature refuse d'offrir un enfant. Tandis qu'elle brasse questionnement, chagrin, culpabilité, son mari reste imperméable à ses émotions. Jusqu'au jour où s'impose chez eux un inconnu, un étranger, un homme qui dit pourtant reconnaître en la femme son amour de jeunesse perdu. D'ailleurs, c'est étrange, ses mains à lui sont de la couleur de la robe de la femme et il ne cesse de vouloir la dessiner, la croquer sous tous les angles. En résulte un curieux ballet, un poétique triangle amoureux auquel nous allons assister. Marion Fayolle.
2: Le livre parle en effet du désir d'enfant, même si je pense qu'il parle du désir, du manque, de l'absence de manière peut-être beaucoup plus large que simplement le manque de l'enfant. En tout cas, cette femme, elle est en proie à une forme d'obsession. Chaque mois, elle a envie d'avoir un bébé dans le ventre et chaque mois, c'est un échec. Et dans son couple vient apparaître une sorte d'étranger. Donc, elle attend un enfant et l'enfant n'arrive pas. Et il y a quelqu'un qui vient se glisser dans leur maison alors même qu'ils essaient de le rejeter. Donc, c'est aussi une sorte d'ambivalence entre ce qu'elle désire et qui vient pas et ce qu'elle rejette et qui vient. Et pour moi, les trois personnages du livre sont tous des personnages qui sont un peu enfermés. Ça m'intéressait d'avoir trois personnages qui finissent par se parler par quelque chose de commun. Et ce commun, je pense qu'il est à la fois la question de l'obsession et la question de l'absence ou du manque ou du fantasme aussi.
1: Il y a quand même quelque chose d'un peu surnaturel qui relève du conte ou de la poésie dans ce que vous écrivez.
2: Quand j'écris, je me sens proche de la poésie plus que du roman d'une certaine façon. Et c'est très important pour moi que l'espace du livre, comme dans l'espace des dessins, soit pas exactement l'espace de la réalité, en tout cas qu'il y ait toujours une part de symbolique ou de surréalisme qui vienne créer un espace qui est celui du livre et qui est un petit peu à côté du réel pour peut-être être plus réel que le réel. Et c'est important pour moi que mes livres contiennent plusieurs discours, enfin qu'en tout cas on puisse les lire, et puis on puisse les relire, et puis encore les relire comme s'il y avait plusieurs couches, et que le lecteur puisse aussi glisser sa propre voix à l'intérieur de ce que je propose.
1: On ne sait précisément où l'action se déroule, ni à quelle époque, mais comme toujours avec Marion Fayolle, la nature est partout. Elle traverse les personnages, et son écriture pose des images, des émotions, un rythme aussi. Elle offre comme un moment en suspens, hors du temps. Marion Fayolle révèle une nouvelle fois que son talent d'écrivaine n'a rien à envier à celui de dessinatrice dans ce petit fruit paru chez Gallimard.
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3: Salut Brézizel.
4: Comment elle s'appelle?
3: Alors, je m'appelle Oriane, j'ai 33 ans.
4: Et tu fais quoi dans la vie?
3: Et mon job, je suis graphiste.
5: Je voyais plus le genre graphiste, une bonne trentaine.
6: Ah oui, c'est étonnant.
7: Qu'est-ce que vous foutez là?
3: Je suis dans les petits bonheurs.
8: Le bonheur aussi peut arriver comme ça.
9: Vous habitez où, vous m'avez dit?
3: J'habite à Quimper et je suis arrivée ici parce que je voulais vivre en Bretagne et j'ai trouvé un emploi ici, dans le Finistère.
10: Comment tu as trouvé du travail?
11: Comment tu as fait pour deviner? Elle est extraordinaire, ta mère.
3: J'ai cherché dans les 4 départements et c'est tombé dans le Finistère et moi j'adore Quimper, donc je suis ravie.
12: Pourquoi croyez-vous qu'on l'adore?
3: Ça s'explique pas trop, j'avais l'impression que j'appartenais à cette région. J'ai tout fait pour arriver ici, mais je sais pas trop pourquoi et je suis super heureuse.
13: Heureusement que vous avez pas compté sur moi, hein, parce que sinon il fera ça le temps.
14: On ira se balader ensemble un de ces jours, tu veux?
3: Mon coin préféré quand je me balade, c'est au bord de la mer et surtout la plage de Sainte-Marine.
15: Quelle plage?
3: Combris de Sainte-Marine, puisque la plage est sublime avec les dunes assez nature. C'était le coup de foudre avec cette plage-là.
16: Sur la plage, j'irai te chercher des coquillages.
0: Et le premier baiser,
6: Quand est-ce que vous vous l'êtes donné?
3: Alors moi, je me souviens que quand j'étais en primaire, il y avait beaucoup de garçons qui s'intéressaient à moi. Mais alors moi, j'y connaissais rien, donc j'ai eu des cadeaux, j'ai eu des bagues, j'ai eu des trucs comme ça.
7: S'ils veulent te faire un cadeau, refuse pas, hein.
3: Et je pense que les pauvres, ils n'avaient pas beaucoup de réponses. Et moi, après, c'est arrivé assez tard. Ouais. Oui, si, c'était au lycée. Mais pareil, c'était pas moi qui étais intéressée, c'était toujours le garçon, quoi. Je me cherche encore, je pense.
10: Moi, je m'en fous parce que j'ai un amour chez moi et un amour à l'école. C'est qui? C'est mon cousin, mais je suis comme ma mère, je préfère le célibataire.
12: Prononcez trois fois la phrase impossible.
3: Ok, la jolie rose jaune de Josette Johnny dans le jardin, la jolie rose jaune de Josette Johnny dans le jardin, la jolie rose jaune de Josette Johnny dans le jardin. Ah, ça va?
15: D'où elle sort cette Josette? Qui a lancé cette Josette?
3: Moi je connais Tadery. T'adora, t'adori tantan, t'adora tanté, t'adori tantan tanta, t'adora tanté, t'adora tanté, tata, t'adori tantan.
17: Bravo! Merci! Bravo!
3: Allez, salut.
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18: Oh, ce vin-là, il est ben trop bon pour la modurer.
19: En Berrichon, dans le texte.
18: À modurer le vin, ça veut dire y rajouter de l'eau. Je vous avoue que je connaissais pas ce mot-là, puis que je l'ai trouvé dans mes livres. Je vole souffler au grand maître des chevaliers du PSU à Mentou, vu que là-bas, les gars, ils s'engageront à ne jamais couper d'eau un vin de qualité. Ça veut dire, les gars, qu'il faut jamais amodurer du vin, à moins qu'il soit ch'ti. Par chez nous, les ch'ti vins, il n'y en a plus. Oh, je dis pas que dans le temps, il n'y avait pas Chuck Pichet qui méritait d'être amoduré. 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Des gros rouges que tâchons les nappes et le fond des verres. Et que méritons ben d'être amodurés. Blascandi, Georges Blanchard. Si par hasard, la souée vous amène par chez nous, jabio dégraissé, ou rentrez jamais au ch'ti domaine, beuvez plutôt l'eau du fossé. Le bourgeois, il vous recevrait avec jouet, vu qu'il est plus barlot que méchant. Mais, je vous préviens, il vous ferait bouer du vin de marchand. Oh, si le vieux Noé, sroutant de sounache, n'avait pu goûter que ce jus-là, je connaîtrais encore que le vin de parche, et je dirais point de mal du Noah. Mouais, qui est pourtant bon à valouer, et qu'on dit pour ben exigeant. Oh, c'est plus fort que moi. Je peux pas boire du vin de marchand. C'est épais, ça saoule et ça tache le fond du verre et devient noir et bleu. Quand que ça pendait à la moustache, on croyait voir goûter du sang de bœuf. Pour moi, bon gens, v'là ma consigne. Gardez le corps solide et sain, buvez surtout du vrai vin de vigne, du vin de chez nous, du jus de raisin, et le pays connaîtra la joie. En nous montrant son vrai penchant, le jour qu'on n'y donnera plus à boire du vin de marchand.
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1: Ici à la Souterraine, en passant devant le tiers-lieu, la maison d'à côté, peut-être que vous vous êtes déjà demandé ce que c'était avant. Eh bien, on a trouvé des personnes pour nous répondre. Annick et
2: Roger Boulevard.
3: Je remonte en 1946, où c'était avant un café-restaurant-pâtisserie. Les jeunes filles venaient avec leurs copains et ils mangeaient beaucoup des pâtisseries, notamment des bonnes brioches, qui étaient vraiment délicieuses. Les propriétaires de ce restaurant étaient assez âgés, c'était monsieur et madame Piton. Ils ont revendu leur commerce en 1952. C'est monsieur et madame Poti qui était boucher de profession. Monsieur Poti et sa femme Alice ont repris donc le commerce. Alice tenait la boucherie plus le café qui était resté. Je suis arrivée quand ça a été revendu ici aux personnes qui ont fait la maison d'à côté en 2017.
1: Hein? L'actuel café, c'était là où il y avait le café avant ?
3: Non, pas du tout. Alors, l'actuel café d'aujourd'hui était l'ancienne boucherie. Quand les parents ils se sont mis à la retraite, les enfants n'ont pas repris la succession. Donc, c'est pour ça que ça a été revendu en 2017 pour devenir la maison d'à côté.
4: Ma sœur fréquentait Mademoiselle Poti, mais le reste, je ne pourrais pas vous en dire plus. Hein.
3: Ici, par contre, c'est que cette grande pièce où nous sommes, dans la maison d'à côté, c'était le café-restaurant-pâtisserie. En 1946, ça, c'était la grande pièce. Et c'était un lieu de rencontre.
4: Ça tenait à côté de la boucherie ou dans la boucherie ?
3: Ici, non, dans la grande salle. Parce que là où il y a le café actuellement, c'est la boucherie. C'était l'ancienne boucherie.
5: Bonjour ! Bienvenue à la maison d'à côté. Moi, je me présente, je m'appelle Elsa. Je m'occupe avec mes collègues de ce lieu. On est une coopérative et nous avons l'association Bocale et Facelli qui est intégrée. On va proposer plein d'activités, la cuisine, le jardin. On invite les personnes à se retrouver autour d'un café, d'une boisson chaude ou froide. On a aussi des sirops. Et puis après, on va avoir des loisirs créatifs, l'apprentissage numérique, ce rendez-vous gratuit. Et on fait de la location d'espace, en gros.
6: Moi, je m'appelle Océane.
1: Océane, est-ce que c'est toujours un lieu où on vient prendre une pâtisserie avec les copains ?
6: Bah, on peut dire ça, oui, parce qu'on a le lycée qui est juste à côté. Donc, parfois, les étudiants viennent ici avec leurs amis, leurs copains. Donc, oui, il y a beaucoup de pâtisseries faites maison et elles sont excellentes.
1: Le goût pour le partage et les pâtisseries, ça perdure dans le temps.
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7: Dans la rue Poncillon, il y a un atelier de gravure, Philippe Estrade. À mon avis, ça fait belle lurette qu'il est là, cet homme. On va essayer d'aller faire connaissance. Allez, on va aller dans l'arrière-boutique, discuter avec Philippe Estrade himself. Vous êtes là depuis combien de temps ?
8: 1987.
7: Le métier de graveur, c'est quoi en fait ?
8: Alors, je fais des plaques de toubib pour les bancs et des plaques de cercueil quand les toubib sont mauvais.
7: Et vous faites aussi les clés pour ouvrir certains cœurs ?
8: Non, non, malheureusement, non. Je fais des clés pour ouvrir les chambres des jeunes filles.
7: Vous avez des souvenirs de gravures un petit peu spéciales qu'on vous a eu demandé, parce que vous gravez un peu de tout, des plaques, j'imagine.
8: Alors, j'ai un souvenir, alors ça reste un peu dans le même secteur. Un jour, un monsieur m'a amené une jolie médaille, un bijou, quoi, où il m'a demandé de graver salope. Je lui ai dit que le bijou était beau, que c'était qu'il fallait pas le faire, quoi. Et il a insisté, je l'ai fait.
7: Et alors, c'est la fin, là ? Vous arrêtez votre activité ?
8: Oui, à la fin de l'année.
7: Content ou finalement, quand même, ça fait un petit pincement au cœur ? Parce que moi, je la vois, votre enseigne, depuis longtemps. Hein.
8: Alors, ça date des années 50. Mon prédécesseur, à qui j'ai racheté le magasin, on s'en départ à la retraite, et je passe la main, et mon successeur est là, c'est mon fils.
7: Histoire de transmission, encore une fois. Votre fils qui, du coup, allez hop, reprend le flambeau.
8: Voilà, il me pousse au trou.
7: C'est difficile d'arrêter du jour au lendemain.
8: Ouais, faut se réinventer et j'ai encore pas eu l'idée. Je sais pas ce que je vais faire, je vais m'ennuyer.
7: C'est pas dit.
8: Je sais pas. C'est compliqué, hein.
7: Ah, il y a une inquiétude, hein, c'est clair. Oui, mais rien ne vous empêcherait de continuer.
8: Si, lui.
7: On va aller lui dire deux mots.
8: J'aurais pas travaillé avec mon père, hein, donc il est pareil. Hein.
7: Oh bah pourquoi pas.
8: C'est infaisable.
7: Mais si, j'en connais plein, toujours... moi, qui travaillent avec leur père.
8: C'est toujours un vieux con. Là, la pièce où on est, c'était l'endroit où on cassait la croûte avec les copains. Il y avait donc les photos de mes copains, des quelques bringouilles qui se sont fait là. Il a tout viré.
7: Ils font plus la bringue, les jeunes.
8: Et il a mis des trucs comme ça, là. C'est plus pareil. Mais mes copains étaient désespérés quand ils ont vu.
7: Bah, il y a de quoi.
8: Ben oui.
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2: La dernière fois que vous y êtes allé, je suis sûr que vous aviez un kawé fluo et un petit goûter dans un sac en plastique préparé par maman. Avec plus de 80 oiseaux de proie et 30 espèces différentes, et surtout un spectacle où le seul effet spécial, ah bah c'est la nature elle-même, aujourd'hui, je teste pour vous la volerie des aigles. Nous sommes dans les ruines du château de Kinsheim, c'est juste sous le Haut-Königsbourg, et je grimpe les derniers mètres à pied vers la volerie, où je suis déjà accueilli par Eric Renaud, le directeur du site, et une équipe de soigneurs passionnés, et quelques cris que j'entends au loin, assez impressionnants, d'oiseaux qui ont l'air quand même assez gros. Et on commence par les coulisses, derrière la zone qui est accessible au public. Et Alexandre, qui est soigneur, est équipé d'un gant en cuir sur tout le bras, et surtout, il est d'un calme absolu. Et je crois que c'est nécessaire. Et autour de nous, plein d'oiseaux. Et chacun d'entre eux est identifié, suivi, observé quotidiennement. Et j'apprends d'ailleurs que les oiseaux ne sont jamais forcés à voler. Ah non, non, non. Ils participent volontairement grâce à un entraînement basé sur la confiance et le renforcement positif. On les encourage, puis on leur donne des petites gâteries pour les remercier quand même. Et c'est ainsi qu'Alexandre me propose évidemment de tenir le gant. Oui, alors pas pour sortir la tarte du four, hein, mais pour tenir, non pas un pigeon non plus, hein, mais bel et bien un aigle, oui, qui passe tranquillement du gant d'Alex et au mien, voilà. Battement d'aile XXL, je sens les plumes sur ma face. Ah oui, parce qu'il fait son petit poids, hein, le petit bonhomme. Et heureusement que je suis accompagné, hein. Et étonnamment, je n'ai pas eu trop peur, parce que le regard de l'aigle est si perçant que j'étais quelque peu fasciné. Même si mon bras, lui, l'était un peu moins. La volerie des aigles, c'est la première volerie créée en France. C'était en 1968. Et à l'époque, elle avait été créée surtout pour changer l'image qu'on avait des rapaces, qui ont été longtemps persécutés. Allez, hop, le spectacle commence. Je m'installe dans les gradins et je constate que pas de musique spectaculaire. Hein, juste une voix, des explications sur la vie et les comportements des rapaces. Et soudain... lointain dans le ciel au-dessus de nous, un vautour apparaît au-dessus des remparts, silence total. Et même les enfants arrêtent de parler, ça c'est pas mal. Le soigneur explique que certains oiseaux dépassent même les 2 mètres d'envergure. Et c'est grand 2 mètres, hein. Et il demande au public de rester bien immobile pour faire un passage encore plus près de nos têtes. Alors j'applique, je reste immobile, et sauf que ma tête, elle continue de regarder l'oiseau au-dessus de nous, un peu comme au tennis. Mauvais réflexe. Et j'entends mon voisin qui me chuchote « Faut pas bouger !» Ah oui, en effet, hein, parce que plusieurs rapaces s'élancent, hein, chouettes, aigles, pigargues, et on en prend plein les yeux. En tout cas, moi, j'ai retenu une chose, hein, c'est qu'ici, c'est pas les humains qui regardent un show d'oiseaux, c'est plutôt l'inverse, hein, c'est les oiseaux qui nous observent en train d'essayer de rester calmes. Et ça, c'est tout un spectacle.

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Pascal Zenou fait vibrer Toulouse avec une pop élégante et habitée où chaque note raconte une émotion vraie. Entre énergie brute et mélodie ciselée, Pascal Zenou signe une musique qui vous attrape dès la première écoute et ne vous lâche plus.

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2: Je suis sûr qu'il vous arrive dans la vie de ne pas être en forme et même d'être carrément chafouin, sans raison précise. Et là, ma grand-mère vous aurait dit « Je sais pas ce que j'ai, mais je baquirouais comme nombre ». Ça veut dire que je suis tellement de mauvaise humeur que je me disputerais avec mon reflet. J'ai pas toujours tout expliqué non plus, hein, c'est vrai. Hein, et puis c'est pas le jour, je vous préviens, je suis pas d'humeur. Et puis ça m'énerve et je sais pas ce que j'ai, de toute façon tout m'énerve. Ah, il y a jamais rien qui va. Vous voyez ? C'est ça. Et pour illustrer mon propos, là, vous êtes dans un estaminet, tranquille, en famille, et la serveuse n'est pas des plus aimables. Ça arrive. Et avant de partir, vous entendez le patron lui dire « Tu vas faire chier les clients en force de faire un nez comme une bottine !» Ne paniquez pas, Wikizef est là pour vous aider. Le sens profond de cette phrase est évident, c'est la forme qui est troublante. Parce qu'une bottine, c'est fait pour aller sur les pieds. Et quelquefois, des précautions olfactives vous empêchent de les approcher de votre nez. Alors, comment est-ce possible ?
1: Traduction.
2: Eh bien, prenons notre serveuse, ce joli estaminet des Flandres, vous voyez, avec des assiettes pendues aux poutres et des fleurs de houblon qui pendoulent. Imaginez à cette serveuse son visage que si elle sourit, elle serait plus jolie. Sourire de mai, rendez-moi ma jeunesse, comme on dit. Ensuite, vous prenez une bottine à bourron, comme au temps où la mode était de mettre des Rangers de GI. Vous pliez la bottine, ça fait quoi ? Des fronces. Bah, faites pareil avec votre nez. Voyez, ça fait des fronces, et vous avez un nez comme une bottine. Et on dirait que vous faites la gueule. Enfin, moi, je dis ça. Je dis rien. D'ailleurs, j'arrête.
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3: Le 30 octobre 1812 à Montpellier, le préfet de l'Hérault, Pierre Barthélemy Joseph, comte de Nogaret, a mis les petits plats dans les grands. Il organise un mirifique dîner pour faire plaisir à ses hôtes, mais surtout à un hôte, le comte de Borroméo, qui va intercéder en sa faveur auprès de l'empereur Napoléon pour le faire grand croix de la Légion d'honneur. Sa délicieuse épouse, Marie-Julie Boudon de la Roquette, a fait préparer des dindonneaux aux truffes et de la croustade de bécasse. On est nickel, les invités arrivent, parmi lesquels le fameux comte de Borroméo, général des armées, accompagné de son état-major. Il est en uniforme, il a des favoris noirs très beaux, il raconte aux invités ses faits d'armes.